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3: C'est le jeu de tempura, c'est...
4: C'est là, tiens, c'est friturant, ouais. Là.
5: Ok, d'accord. Donc c'est...
4: C'est comme
5: ah, donc c'est friturant, c'est un top poisson.
3: En fait, c'est fou parce qu'en fait, les noms n'ont rien à voir avec l'origine même du
4: pain. Non, bah, c'est vrai, tempura, si tu peux te... Non, pas du tout.
5: C'est comme okay. Le cinéma, oui, ça n'a rien à voir avec l'origine du pain.
4: Oui, tu en sais quelque chose. Oui,
3: ah là, là là là, c'est quoi l'origine?
5: Continue, dis tout.
4: C'est un gastriti.
5: Ça suffit.
4: On continue. Tout le monde pense que le hamburger est 100% états-unien.
5: On l'avait déjà dit, okay. Je m'en rappelle. Ouais.
4: Mais d'où vient l'idée originale du steak haché assaisonné servi dans du pain?
5: C'est un truc allemand.
6: Donne les propositions.
5: Non, mais c'est ça, c'est un truc allemand.
4: Du port de Hambourg, ou encore des cavaliers mongols de Genghis Khan, ou encore des cantines ouvrières du nord de la France.
5: Non, du port de, c'est Hambourg, Hambourg, c'est un truc allemand. Ah, je me rappelle de ça. Je me rappelle de ça, celle-là. Il y a dis-tout.
7: C'est vrai que Hambourg, ça ressemble à hamburger.
5: Ouais. Mais je me rappelle de celle-là. Alors, dis-nous, c'est...
4: Alors, il faut savoir que c'est le A et le B, d'accord? Donc, ça vient de Hambourg et ça vient également des cavaliers mongols de Genghis Khan. Je vous explique pourquoi. En fait, ouais, les cavaliers mongols ont transmis le steak tartare aux Russes, en fait. Ils les écrasaient, en fait, avec la selle de leurs chevaux. Oui, bon, écoutez, on faisait comme on pouvait à l'époque.
3: En fait, ça y est, j'ai retrouvé la vidéo du cavalier.
4: Donc en fait, il faut savoir que les soldats mongols, en fait, ils écrasaient grâce à leur monture, en fait, donc ils ont créé le steak tartare. Et en fait, les émigrants allemands qui étaient en Russie ont rapporté cette façon et ont adapté ça en créant le hamburger à Hambourg.
3: En faisant friand.
4: Voilà.
3: C'était de la viande hachée.
5: Hein. Ah ouais, voilà.
4: En fait, ils ont emporté ça avec eux aux États-Unis quand ils ont émigré là-bas. Vous savez, quand il y avait les grandes vagues. Voilà. Pourquoi les États-Unis disent French fries pour les frites? Est-ce que vous voulez dire cash ou vous voulez dire vas-y?
5: Vas-y,
3: Sonia. Parce que c'est français en fait. Et je crois que c'est originaire de. Mais c'est en France. C'est de France. C'est pas de Belgique. Même si ils ont. C'est devenu un de leurs symboles, on va te dire. Hein, ou même à Londres, fish and chips, par exemple. Mais c'est originaire de France. Il me semble.
4: Alors, effectivement, les French fries, donc les frites, sont originaires de France, mais c'est pas ça la réponse attendue. Ah. Pourquoi les États-Unis disent French fries?
3: Parce qu'il y avait un autre type de fries.
4: Non, alors, les propositions, elles sont super simples. Hein, parce qu'elles ont été inventées par un cuisinier parisien, d'accord, à l'ère industrielle, à cause des soldats états-uniens, ou encore parce que la première friteuse industrielle a été brevetée en France. C'est à cause des soldats états-uniens en 1914. Parce qu'en fait, pendant la Première Guerre mondiale, il y avait des soldats états-uniens et ils côtoyaient en fait les Belges. Et en fait, en Belgique, on mangeait aussi déjà des frites qui avaient été exportées de France. Et comme les Belges parlent français également, donc ils ont juste appelé ça French fries. Et ça n'a rien à voir avec l'origine des frites.
3: Moi, je pense que c'était justement par rapport aux pommes de terre, parce que je sais que la France est très réputée pour.
4: Donc en fait, du coup, c'est pas français.
3: La qualité des pommes de terre.
4: Si la frite est française, même s'il y a un débat avec les Belges, oui, elle est française. Ça a été prouvé par.
3: Mais l'expression
4: états-unienne.
3: En plus,
4: voilà.
3: L'expression vient du fait que, comme c'était des Belges qui parlent
4: le français, voilà. Donc, du coup, French fries. Voilà.
5: Ok, maman.
4: C'est fou, hein, comment.
5: Ouais, j'avoue.
4: Mais sinon, oui, je vais rechercher pour vous, mais ça a été, oui, c'était bien en France. Les frites ont bien été inventées en France et elles étaient vendues vers le marais, tout ça, par des marchands.
3: Je sais qu'en qualité de pomme de terre, la France est très réputée.
4: Même si, est-ce que vous saviez qu'au début, ils ont failli mourir à cause des pommes de terre? hein, parce que quand c'est arrivé, parce que ça vient d'Amérique latine.
3: Il faut enlever le...
4: En fait, d'habitude, ils ont l'habitude de manger les feuilles, en fait, quand ils font des pot-au-feu, des trucs de l'épinard, comme ça. Et en fait, ils mangeaient ça, sauf que c'est toxique, en fait. Et c'est après qu'on leur a expliqué que non, il faut manger la racine. Qui est...
5: Ah, au début, moi,
4: je sais. Oui, ils mettaient les feuilles dans les pot-au-feu.
3: Les feuilles de pommes de terre.
4: Voilà, et en fait, il y avait eu plein de morts, jusqu'à ce qu'ils comprennent. Maintenant, c'est bon, ils ont bien compris.
5: Ok, d'accord.
4: Voilà.
6: Mais c'est vrai que, pour ceux qui ne savent pas, il y a plusieurs qualités, hein. Pommes de terre frites, pommes de terre purée, pommes de terre
4: vapeur,
6: pommes de terre
3: blondes, ouais.
4: Exact.
6: Et ça joue sur la cuisson.
4: Vraiment.
6: Ça joue sur la cuisson parce que prenez des pommes de terre pour purée gratin pour faire des frites.
4: C'est pas bon.
6: Ça donne pas des frites, hein. Elles restent très molles, contrairement aux pommes frites. Et si on prend les pommes frites pour faire un gratin, ben, faut laisser cuire.
4: Ouais,
6: on
4: est granuleux, un peu bizarre, c'est pas très bon.
5: Je pense que tu vas faire une chronique sur les pommes de terre.
3: Tu devrais lui donner un petit peu de sucre de pommes de terre avec les feuilles aussi.
7: Pourquoi tant de haine?
3: Non,
7: quoi,
3: avec amour, pas
5: pourquoi
3: beaucoup.
5: Pourquoi tant de violence?
3: Pas beaucoup.
5: Vas-y, dis tout.
4: Alors, désolée, parce qu'en fait, j'ai mangé ma question.
5: Tu avais fait.
4: En fait, je veux vous parler de... Vous savez, il y a un célèbre plat de poulet, en fait, qui est hyper réputé. Non, mais c'est indien, en fait.
3: Colombo.
4: Non, c'est le... Bon, je vais sauter cette question-là et je vais revenir dessus, parce que sinon, vous n'allez pas trouver de quoi je parle. Alors, on revient sur les sushis. Le sushi au saumon est aujourd'hui un grand classique de la cuisine japonaise. On est d'accord? Mais quel pays a dû faire une immense campagne de communication dans les années 1980 pour convaincre les Japonais d'en manger? La Norvège, le Canada ou l'Alaska?
3: C'est de là que ça vient en général.
5: Moi je suis entre Norvège et Alaska.
3: Ouais, parce que c'est de là que ça vient.
5: Norvège et Alaska.
3: C'est Norvège, Alaska et
4: Canada.
5: Non, je dis non. Bon, moi tu dis Norvège, moi je dis Alaska alors.
4: Alors, c'est bien la Norvège, en fait, qui a dû faire toute une campagne. Pourquoi? Parce qu'en fait...
5: Bien sûr, regarde, c'est quoi?
3: Jusqu'au bout.
5: Non, c'est juste pour dire autre chose, quoi. C'est tout.
3: Mais je te soutiens quand même.
5: Ouais, je ne veux pas de ton soutien. On continue.
4: En fait, le saumon sauvage du Pacifique était considéré comme impropre à la consommation à cause des parasites. Et je ne sais pas si vous savez, en fait, la Norvège est devenue numéro 1 mondial d'élevage de ce saumon là. Donc en fait les Japonais se sont dit mais en fait pas du tout, en fait les gars, même si on consomme des tonnes et des tonnes de saumon, mais jamais on va manger votre saumon. Donc ils ont fait toute une campagne qui a permis de démontrer qu'en fait leurs saumons sont parfaitement sains à manger cru, cuit et...
6: Ok, bon, on n'ira pas sur les marques, mais c'est vrai que sur les plaquettes de saumon fumé, on voit bien Norvège.
3: Norvège
6: en général.
4: Oui, c'est eux le top 1. Vraiment, c'est eux. Oui. En saumon d'élevage et tout, c'est eux.
6: Ouais. Okay. Qui fait qu'en fait, les gens n'ont même pas le réflexe de prendre autre chose.
4: Oui, c'est vrai. Tu prends, alors qu'il y en a qui sont très bons, hein, des et tout, fumés de manière différente, testés.
6: Mais systématiquement, c'est une Norvège.
4: Ouais, Norvège top 1. J'ai retrouvé le nom du poulet qui m'échappait à l'heure là.
3: Tiquet.
4: Le poulet tandoori.
5: Ah,
4: c'est indien. Voilà.
5: Ouais.
4: En fait, il y a une sauce épicée, crémeuse. Le truc est bon.
3: Très coloré.
4: Mais dans quelle ville a-t-il été créé?
3: Tandoori.
4: Est-ce que c'est à New Delhi?
5: Non.
4: Est-ce que c'est à Londres? Ou est-ce que c'est à Glasgow en Écosse?
5: Ah ouais. Pour moi, c'est Glasgow en Écosse.
4: Donc, New Delhi en Inde, Londres en Angleterre ou Glasgow en Écosse?
5: À Glasgow.
3: Londres, le poulet tandoori. Il y a une grande diaspora. C'est pas Tandoori, ok. Il y a une grande diaspora à Londres. Je vais dire Londres. En Écosse, je suppose, de toute façon, c'est un autre type d'anglais là-bas. Hein. Je veux dire, en fait,
4: ils font partie quand même du Royaume-Uni.
5: Ouais.
3: Oui, mais la linguistique de l'anglais, c'est pas l'anglais.
4: Oui, c'est un petit peu proche de la.
5: Moi, franchement, moi, l'Écosse, ouais.
4: Alors, c'est à Glasgow, en Écosse.
5: Oh, là, Voilà, voilà, je savais.
4: Le mais attendez, poulain, attendez. Le plat a été inventé dans les années 1970, d'accord, par un chef d'origine pakistanaise à Glasgow, voilà, en Écosse.
5: Okay, il s'appelle
4: en fait, il avait fait un poulet.
6: Ils disent que c'est un plat.
4: Mais parce qu'en fait, parce que de base, il avait fait un poulet tikka masala, mais en fait, c'était trop sec et trop dur à la cuisson, donc il s'est dit bon, attends, je vais rajouter un peu de tomate, un peu de crème, et puis les clients ont aimé. Et puis voilà, pour le tandoori.
6: Non, mais pourquoi dire c'est...
4: Parce que ça sort du poulet tikka masala qui lui est indien. Il a juste rajouté de la tomate, de la crème.
5: Voilà.
4: Donc ils ont dit, ça leur appartient, mais...
6: Parce voilà, que c'est... on peut pas aller dans un restaurant.
4: Et bien sans manger de poulet tandoori. Ouais,
5: ouais, franchement, c'est très très bon.
3: Ah non, moi, c'est des nanes. Si je mange pas des nanes, je peux être un peu bien là. Ou un chai, un chai. Ah ouais, un chai, c'est Audrey qui m'a fait découvrir un chai.
4: C'est bon, mes amis.
3: Voilà.
5: C'est très bon.
4: Ouais. Donc, c'est soit un chocolat, première communion, soit un chai à la maison quand il pleut. Alors, symbole absolu de la gastronomie italienne, la recette moderne des spaghettis à la carbonara serait née pendant la Seconde Guerre mondiale. Grâce à quel ingrédient apporté par un peuple étranger? Apparemment, dit que Richard...
5: Oui, parce que tu avais fait celle-là, je me rappelle. Je me rappelle. Je me rappelle.
6: Non, tu ne te rappelles pas.
4: Est-ce que c'est le beurre de micelle apporté par les soldats français?
5: Non.
4: Qui lui donne ce petit goût? Est-ce que ce sont les rations de poudre d'œufs et de bacon apportées par les soldats états-uniens? Ou encore, est-ce que c'est le fromage fumé, qui paraît-il est excellent, qui a été apporté par les troupes allemandes?
3: Du bist ein fromage.
5: Moi, j'hésite entre fromage et...
6: Et beurre?
5: Non, pas non, c'est celui qui avant le fromage c'était
6: le dernier ou le dernier
5: l'avant-dernier c'était quoi dis-donc?
4: Alors j'ai le l'avant-dernier les rations de poudre d'œufs et de bacon des soldats états-uniens et le dernier c'est le fromage fumé apporté par les Allemands.
3: Il n'y a pas de beurre, il me semble.
5: Ouais, moi c'est soit c'est
6: fromage fumé,
5: ouais, fromage fumé ou bien
3: le truc de bacon,
5: le truc de bacon là, ouais.
3: Mais fromage,
5: bon, si vous dites fromage, moi j'ai du bacon.
6: Non, parce qu'ils mettent du fromage.
5: Ouais, c'est ça, ouais.
4: Du parmigiano. Alors, en fait, il faut savoir que l'origine exacte hein, de ce plat fait toujours débat. D'accord, on ne sait pas. Hein. Par contre, il faut être sûr que la version moderne de ce plat est née en 1944 à Rome. Les cuisiniers italiens ont mélangé des rations de bacon et d'œufs en poudre des DI états-unis avec leurs pâtes.
5: Encore Richard, encore Richard.
3: Alors, pourquoi quand c'est le nom, j'avais pas le ting ting.
6: Ben oui, il faut l'encourager, quoi.
4: Et une fois que la guerre... et une fois que la guerre fut terminée, bien sûr, ils ont pris des matières premières de noble qualité et voilà, du parmesan de qualité, du parmigiano, du voilà, des lardons.
6: En fait, c'est plein de groupes d'hommes en fait qui se sont qui ont fait des ajouts, des compliments pour qu'ensuite qu'un pays soit le droit de dire c'est mon plat.
3: Ben oui, c'est né chez moi. Ouais. Par exemple, faut être honnête, pour chez nous, c'est chez nous. Combien de poissons? Voilà, c'est chez nous, tu vois. C'est un plat de chez nous.
5: Antine et morue.
3: Alors, la morue, ça ne vient pas de chez nous.
5: Oui, la morue,
3: c'est
5: pas chez nous, mais.
4: C'est portugais.
3: C'est portugais.
4: Totalement.
3: Ça vient de. Non, tu redis
5: vite. Oui, attends, qui sait pas que la morue, ça vient de.
3: C'est
5: Bandia.
4: D'ailleurs, petite anecdote, certains portugais dessalent la morue dans la cuve d'eau du WC. Voilà, alors.
3: La cuve.
5: Quoi?
4: La cuve d'eau.
5: Dans le.
4: La cuve d'eau. Laisse tremper ça toute la nuit, et puis ça descend. Et après cuisine.
3: C'est dans de l'eau ou pas?
4: Et puis, en fait, non, mais n'oublie pas qu'à une époque, en fait, l'eau courante te
6: prend. Ça change quoi?
3: C'est de l'eau propre. Oui, le bac là, il est propre.
4: Surtout qu'à l'époque, tu sais, enfin, l'eau n'était pas comme maintenant. Donc, les dames n'allaient pas s'amuser.
6: Non, mais elle est encore propre.
4: Oui, elle est toujours propre.
6: Même quoi?
4: Mais c'est de l'eau.
3: Alors, je tiens à préciser, quand j'étais petite, il y avait une émission sur une chaîne de certains M et de certains chiffres qui passait et en fait, l'émission, c'était de venir une personne d'Afrique en Occident.
4: Ah oui,
3: donc, enfin, en Europe. Et en fait, il y en avait un qui était venu en France. Et il disait, Waouh, il s'est mis à pleurer à un moment et il disait
6: qu'on a de l'eau.
3: Vous êtes tellement riche que vous pouvez vous permettre de faire vos besoins dans de l'eau propre,
4: de
3: l'eau potable.
4: Ouais.
3: Alors que nous, on n'a même pas d'eau. Donc toi qui te dis c'est de l'eau machin, voilà. On fait nos besoins dans de l'eau potable
4: et propre.
3: Et propre.
6: Mais tu sais en fait, et là je fais une parenthèse, la canalisation dans laquelle l'eau du robinet circule, c'est incroyable. Hein?
4: Ah oui, c'est faut pas voir hein, à quoi ça ressemble.
6: Ouais. Donc il y a des personnes effectivement qui ne peuvent pas consommer l'eau du robinet. Mais je pense que si on pouvait voir l'intérieur des tuyaux...
4: Même quand on se doucherait, tu fermes
6: pas. On serait impressionné.
5: Mm-hmm. Et il y a des gens qui disent, bon, ce débat, mais vous voulez boire l'eau du robinet que l'eau...
6: Aussi, voilà.
3: C'est ça, c'est sûr, ça fait tes anticorps.
6: Non, mais après ça, tu résistes à tout. Mais quand même, les personnes... N'empêche que les personnes fragiles sont très susceptibles à l'eau du robinet.
3: Pourquoi je dis presque à tout? Parce qu'il y a des pays, même si tu te bois ses dents avec l'eau...
4: L'eau du Gange...
3: Non, mais même l'eau
4: ou même l'eau du robinet, la tourista. Non, la tourista, ouais, ça arrive vite. Hein.
3: C'est quelque
4: chose. Ouais, il faut même pas, quand tu te douches, avoir le malheur d'ouvrir ta bouche. Hein. Parce que comme ton corps n'est pas habitué à ces bactéries-là, ben, tout est déréglé en fait. En fait, c'est juste une question d'adaptation de l'homme dans l'environnement dans lequel il se situe. C'est juste ce qu'il faut se dire.
6: Et puis ça dépend aussi de certains pays, parce qu'il y a certains pays où on ne peut vraiment pas consommer l'eau du robinet.
4: Mais les locaux, eux, ils ont
3: le
4: problème.
3: De
4: il me restait des questions.
5: Ah, vas-y, non, c'était pour savoir.
4: Alors, à la fin du repas, dans les restaurants chinois du monde entier, hein, principalement pas trop en France, ils font pas trop ça, mais on voit le fameux, même dans les films, vous voyez, le fortune cookie. Le petit cookie qu'on canne, les petits biscuits. Où en fait, on donne un message. Exactement. Alors, l'origine, d'après vous, est-ce que c'est Pékin en Chine, San Francisco aux États-Unis ou encore Kyoto au Japon?
3: Non, non, San Francisco. Sans hésitation, San Francisco.
5: Bon, elle paraît tellement sûre d'elle. Juste pour dire autre chose, faut qu'on puisse
6: Pékin, bon, c'est pas trop leur truc. Hein.
5: T'as dit Pékin, quoi, Tokyo?
4: Pékin Kyoto. En Chine, San Francisco aux États-Unis et Kyoto au Japon. Dis,
5: juste pour dire autre chose, Kyoto. Mm-hmm.
6: En même temps, en Chine, des fois, ils ont ils font ça aussi. Hein.
3: Mm-hmm. Oui, mais
6: Kyoto.
5: Alors,
3: États-Unis, Kyoto, San Francisco.
5: Tu dis quoi?
4: Kyoto, au Japon. En fait, c'est inspiré.
5: Voilà, le gâteau fort.
4: C'est inspiré des Tsujira Sanbei du 19e siècle. En fait, il faut savoir que tout le monde pense que c'est en Californie que ça a été créé, mais pas du tout. En fait, ce biscuit originaire du Japon autour de Kyoto, ancienne capitale du Japon, et en fait, il a été popularisé, encore une fois, par qui? Par les États-Unis. Et étant donné que, en fait, les immigrants japonais l'ont apporté un peu là-bas, mais en fait, ça a juste été repris par les Chinois qui se sont dit, ah, ils aiment bien. Ben, on est très bon. Donc, voilà. Et ça va se vendre. Voilà, c'est juste ça. Si vous allez au Vietnam, pays
3: héroïque
4: d'origine de cette spécialité, et que vous demandez des nems, oui, parce que les nems viennent bien du Vietnam, les gens, dans un restaurant au sud du pays, donc vous allez au Vietnam, mais vous allez au sud du Vietnam.
5: Ah, d'accord, du côté de.
4: Demandez un nem.
6: D'accord.
4: Qu'est-ce qu'on va vous servir? On va pas comprendre ce que vous dites, parce que là-bas, ils n'utilisent pas le mot nem. On va vous servir des rouleaux de printemps crus. Ou encore, vous savez les rouleaux dans la feuille de riz transparente et tout. Ou on vous servira bien des nems. Et que je veux faire une polémique pour rien. Si vous demandez des nems au sud du Vietnam...

0: Et au nord, c'est Benem, Nem qu'on connaît.
1: Ok, d'accord.
0: Nem, Tchadjo.
1: Tchadjo, ouais.
0: Voilà.
2: On a ça ici, les Tchadjo, mais c'est autre chose. Hein.
1: Ouais, ouais.
2: C'est un légume. Là.
0: Ah ouais? Ah ouais?
2: Ouais, ouais.
0: Ok, enchanté.
2: C'est d'igname sauvage, mm-hmm. je crois.
0: Ah. Je connaissais que igname jaune, ça, ça. Ouais. Et
3: à la ville, quoi.
0: Oui, c'est ça. Et puis.
4: Et c'est alors, connu sur Tchadjo ici?
0: C'est ça.
2: Oui, il me semble.
0: Sur
2: oui.
0: le marché, je demande ça, j'ai.
2: Alors, c'est pas très, très produit, c'est plutôt les gens qui cultivent ça pour leur propre consommation. C'est pas très vendu, me semble-t-il.
3: Non, c'est pas à goûter.
2: Oui, oui.
0: C'est bon.
3: C'est,
0: ça se rapproche du calpacala.
2: C'est l'igname.
1: Ouais, ça
0: l'igname.
2: Ça, c'est sauvage.
4: D'accord.
0: J'ai encore trois questions et après, je vous abandonne. La marmelade d'orange amère. Je ne sais pas si vous connaissez. C'est
4: les anciens.
0: Les Anglais sont très friands de ça, sur des scones et tout.
4: Orange amère.
0: Ouais, ils aiment beaucoup ça au petit déjeuner avec des scones et tout.
4: Mmh.
0: En fait, les Britanniques raffolent de ça au petit déjeuner. Mais d'où viennent les oranges amères qui viennent pour pouvoir fabriquer leur fameuse marmelade? Est-ce que ça vient de Sao Paulo au Brésil?
1: Non.
0: Est-ce que ça vient de Séville en Espagne ou encore de la région de Calabre en Italie?
3: Pourquoi je ris? Parce qu'à Séville, là où j'étais, du coup j'ai habité là-bas, les gars, les oranges, c'est la ville qui fait des oranges pour toute l'Espagne. Donc en vrai.
0: Mais pas au monde.
3: Mais pas au monde.
4: Et c'est amer.
3: Mais pas que. Ils font les oranges du roi. Les jus d'orange du roi, c'est de Séville, ça vient. La confiture d'orange du roi d'Espagne, c'est de là que ça vient. Donc je sais.
0: Et c'est vrai qu'en France, quand tu vois orange provenance Espagne, tu peux prendre.
3: Et les rues, c'est-à-dire qu'on parle fort de France, c'est-à-dire pas les miettes. Non, c'est des orangers là. Quand tu étais là-bas, les oranges tombaient sous nos têtes.
1: Est-ce qu'on peut se servir?
3: Les gens qui ont été assommés. Oui. Mais il y a peut-être des qui ne mangent pas parce que comme c'est près de la OU.
1: Ok, d'accord. Voilà.
3: Mais.
1: Il y a tellement
3: d'oranges là-bas. L'orange, c'est tellement pas chiant. Vous voyez plus des oranges que des pommes ou des bananes.
0: A contrario, c'est pas le premier producteur mondial.
3: Non,
0: le premier producteur mondial, c'est Sao Paulo. Qui fournit le monde entier en Brésil. C'est au Brésil. Hein. Ouais. C'est eux, ils sont producteurs numéro 1.
1: Est-ce que la qualité est pareille qu'en Espagne? Parce qu'en Espagne, c'est d'autres mieux que ce que.
3: Ça dépend de ce. Parce que là-bas, donc, ils ont coupé sur l'Amazonie pour pouvoir faire des plantations.
0: Et aussi des. Il y a beaucoup de bœufs. Voilà, ça aussi. D'abord.
3: Et ils font ce qu'ils ont à faire.
0: Mais sinon, c'est bien Séville, en Espagne, que la quasi-totalité des oranges amères proviennent, en fait, et la vraie marmelade d'oranges amères que les Britanniques raffolent.
1: Yes.
0: Et en fait, pourquoi c'est arrivé comme ça et qu'ils sont friands? En fait, ça vient d'un bateau espagnol en détresse qui s'était réfugié en Écosse au 18e siècle. Donc, depuis ça, en fait, ils ont vendu leur cargaison d'oranges trop amères pour pouvoir avoir l'asile et tout. Puis les Écossais se sont dit, mais on fait un truc avec ça. Et je vous assure, au petit déjeuner, tous les Britanniques ont des scones avec de la marmelade d'orange amère. C'est pas mal. Avec un petit peu de beurre, un petit peu de marmelade d'orange amère, avec un bon thé.
4: En marmelade.
1: Ça peut se goûter, il faut goûter pour voir.
0: On imagine souvent la cuisine thaïlandaise, indienne, chinoise, de l'Asie, quoi, épicée depuis la nuit des temps. Pourtant, à quelle époque le piment rouge a-t-il été introduit en Asie? Est-ce que c'est au 16e siècle? Est-ce que c'est au 5e siècle? Ou encore, est-ce que c'est au 19e siècle?
1: Ah, voilà.
0: Donc, je reprends. Est-ce que c'est au 16e siècle à portée d'Amérique? Est-ce que c'est au 5e siècle avant Jésus-Christ par la route de la soie? Ou encore au 19e siècle par les colons britanniques?
3: La route de la soie.
0: Route de la soie, colons britanniques?
1: Non.
0: Mais c'est pas parce que tu sais pas utiliser que tu ne faisais pas combien?
1: Non.
3: Combien soit?
4: Route de la soie.
1: Soit. Non, pour dire autre chose, je dis avant.
3: Mais il n'y a pas avant.
4: Non, mais c'est quoi tellement.
0: Au 16e siècle, apporté par les marrons portugais, espagnols, d'Amérique, ou encore au 5e siècle avant Jésus-Christ par les routes, avant Jésus-Christ par la route de la soie, ou encore au 19e siècle par les colons britanniques.
1: Je m'appelle, il y avait quelqu'un qui s'appelait Victor ce jour-là.
0: Eh ben bien, c'est bien au 16e siècle, apporté par les marins portugais et espagnols. Puisque en fait, le piment est originaire d'Amérique du Sud et centrale, et vous savez qu'à l'époque, les conquistadors.
4: Non, mais trop fort, toi.

0: le guet trop fort, le guet trop fort.
1: Excuse-moi, tu m'en fais
2: et en fait, avant l'arrivée des marins espagnols et portugais au XVIe siècle, donc après Christophe Colomb, il n'y avait pas encore de piment en Inde, tout ça et tout. Okay. Et une fois que c'est arrivé, ils se sont dit, ah, mais les gars, c'est ça. Hein.
0: Oui.
2: Ils utilisaient du poivre et du gingembre. Et ils se sont dit, waouh, on a trouvé plus que ça, mais on va mettre poivre, gingembre, piment.
0: Bon, voilà. Voilà.
2: Et ma dernière question.
3: C'est un thé, ça.
0: Donc,
1: je
0: le laisse répondre après, moi, je vais faire la bonne question.
2: La Belgique est la capitale mondiale de la praline en chocolat.
0: Ah, je connais.
2: Les petits berlingots ouais. avec la petite crème et tout.
0: Mm-hmm.
2: Mais quelle était la profession originale de Jean Neus qui a inventé la première praline à Bruxelles en 1912? Est-ce qu'il était bijoutier et créait des moules en forme de joyaux? Est-ce qu'il était chimiste pour l'industrie de la dentelle? Ou encore, est-ce qu'il était pharmacien, bijoutier?
0: Moi, je connais la réponse, je vais d'abord.
2: Ah oui, oui, puisque comme tu es là,
0: je suis
2: là.
0: Non, mais je vous laisse répondre.
1: Tu donnes la réponse.
0: Je vous laisse.
1: J'ai donné, on a donné.
0: T'as dit quoi?
1: Bijoutier.
0: Tu penses quoi?
1: Et toi?
0: Alors.
1: Dépêche-toi.
0: Attends. Donc, c'est pas bijoutier, c'est celui qui était. Donne-moi quoi? Donne-moi les deux autres.
2: Bijoutier.
0: Non, c'est pas ça.
2: Chimiste ou pharmacien?
0: Il était pharmacien.
2: Alors, en fait, comme Michel est à contre-courant, à tout prix, oui, il était bien pharmacien. Non, mais cher auditeur, nous sommes d'accord, c'est juste parce qu'il veut être à contre-courant. Donc, en fait, il était.
0: Nothing. Voilà.
1: C'est bon, il va être heureux ce soir.
0: Voilà. Qui veut gagner des millions ce soir, c'est Richard, tout gagné.
1: Attends, mon jeu arrive.
2: Donc, il faut savoir juste qu'en fait, il était effectivement pharmacien et en fait, il avait pris pour habitude d'enrober les médicaments qui avaient un goût amer avec du chocolat, en fait.
0: Tout à fait.
2: Bon, bien sûr, tu enrobes avec du chocolat, ça va passer. Et en fait...
3: Ils ont arrêté de faire ça.
2: Non. Son petit-fils s'est dit, mais... Pourquoi toujours mettre... Moi, je veux pas être pharmacien. Bon, on va remplacer la belle croûte que papy faisait en mettant une jolie crème.
0: Exactement,
2: de praliner.
0: Voilà.
2: Et c'est devenu un succès, mon Dieu.
0: Voilà.
2: On apprend des choses, hein.
0: Bravo, franchement, dis-donc, super. Donc, la victoire de Richard, quand tu t'es croisé, c'est ça.
2: Tout ça parce qu'il voulait être à contre-courant.
0: Voilà, on continue tout de suite avec... je veux encore gagner. Beyond, c'est parti pour ton jeu.
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0: Alors donc, je reviens vers vous pour la chronique déco. Alors, qui se rappelle de ce qu'on avait vu?
1: Les tapis,
2: les fleurs,
3: voilà.
0: Alors,
1: qu'est-ce qu'il a dit là? Vous ne vous rappelez pas les fleurs et puis les... Comment il a vu qu'on s'arrêtait là? Voilà.
0: Alors, aujourd'hui, parlons du salon.
2: Le salon d'habitat.
0: Alors, le salon, c'est normalement l'endroit où l'on accueille les invités.
1: Sauf Richard.
0: Où l'on se détend.
2: Après, ça dépend si tu es en bon terme avec ces invités-là.
1: Ouais. Voilà,
2: bon, si c'est pas en bon terme.
1: Ouais, Richard, tu l'as
2: voilà, laissé. Ouais. C'est possible d'aller pour même pas la barrière.
1: C'est ça.
0: Alors, où on se détend et où l'on partage de bons moments en famille. Mais chez certains, le salon est devenu une pièce multifonction. Ouais, salle à manger, voilà. Bureau, salle de jeu, chambre d'appoint et parfois même annexe de la buanderie.
1: Faut plier le lait.
0: Parlons de ce fameux canapé. On l'achète pour s'asseoir confortablement, mais au bout de quelques mois, il accueille les sacs à main, les vêtements et les télécommandes qui disparaissent mystérieusement entre les coussins.
1: Pas ça, dis donc. Hein. Du coup, elle est maniaque. Certainement pas.
0: Alors,
1: j'ai vu ton canapé, Richard. J'avoue, moi aussi. Je crois qu'il y a des maladies. Non, c'est pas vrai. Mais il est là depuis tellement longtemps. Tu peux trouver des choses. Les pyramides d'Égypte.
4: Mais non, mais juste même le modèle, je ne sais pas.
0: Non, mais là, là c'est l'arche. Hein,
4: c'est pour ça. Tu l'as. Voilà. Ok.
5: Je vous demande de vous arrêter.
2: Non, bon, je ne vais plus inviter ces gens chez moi. C'est fini.
1: Joli canapé aux gens cuir.
0: Alors, et que dire des coussins décoratifs? Il y en a tellement qu'avant de s'asseoir, il faut effectuer un véritable déménagement.
1: Ou bien certains les utilisent pour éveiller d'autres personnes.
0: Ah bah, ouais. Alors, les trois commandements d'un beau salon. Mm-hmm. Premier commandement, tu désencombreras ton salon. Mm-hmm. Le salon doit respirer, ce n'est pas parce qu'un objet n'a pas de place ailleurs qu'il doit automatiquement atterrir dans le salon.
1: C'est vrai.
0: Et non, le vélo d'appartement ne fait pas partie de la décoration.
2: Après, ça dépend.
4: Pourquoi non. Tu te justifies? Non, non, mais je trouve qu'il se justifie beaucoup.
2: Non, pourquoi? Parce que comment j'aime le sport.
4: Tu mets ça.
2: J'avais mis...
1: Je
2: regarde mon match, je regarde un truc, je fais du vélo pendant que je regarde.
0: Mais après tu le déplaces.
2: Mais attends, mais si tu dois refaire le lendemain.
1: Mais alors, l'échauffement, c'est de déplacer la machine.
2: À côté du canapé, à côté du golf, il faut déjà faire.
4: Non, la question c'est combien de temps.
0: Le vélo.
2: Comme je fais du sport tous les jours.
0: Le vélo d'appartement ne fait pas partie de la décoration.
2: Ah, enfin.
0: Deuxième commandement. Deuxième commandement, tu harmoniseras tes couleurs.
2: Après les goûts et les couleurs, bon après.
0: Tu harmoniseras tes couleurs.
1: Ça
0: deux
1: va,
0: ou c'est... trois. Alors, deux ou trois couleurs dominantes suffisent. Inutile de mélanger, et je dis bien, chers auditeurs, inutile de mélanger du rouge, du violet, du jaune,
4: mais qui
0: du
4: fait
0: vert. Sous prétexte que Dieu a créé l'arc-en-ciel, donc c'est bon.
4: Non, mais si tu dis ça, c'est que tu as vu ça, ça existe pour de vrai?
0: Ah bah oui, on est en Jean. Troisième commandement.
1: Alors tu mets toute la pièce, tout de rose.
0: Troisième commandement, tu soigneras ton éclairage.
1: Ah, c'est bon ça. Déjà, ne serait-ce qu'il faut en avoir déjà un éclairage qui fonctionne. Parce que parfois, il y a des gens, la lampe grésille, et elle clignote, elle en bout de sa vie. Alors, elle va se dire, attends, je vais allumer l'être, elle est positive.
0: Alors, une jolie lampe, quelques touches de lumière chaleureuse, et votre salon devient immédiatement plus accueillant. Attention toutefois, on recherche une ambiance cosy et pas l'éclairage du Stade de France.
2: Après, si t'es mis des chez toi,
4: après, tu peux faire tamiser aussi en fonction de ce
2: que tu veux. Ouais, après, une mieux tamisée, tout dépend. Voilà,
4: tout dépend de l'ambiance.
2: Là, madame, voilà.
4: Voilà, mais pas un spot.
2: Ça dépend.
1: C'est pour bien éclairer.
0: Ok. Alors, maintenant que nous avons appris à transformer notre salon en petit coin de paradis, voyons si vous êtes de véritables décorateurs ou si votre salon a besoin d'une intervention d'urgence. Je vais vous présenter 5 situations. À vous de décider, déco ou catastrophe.
2: Ok, d'accord.
0: Très bien.
2: Ok.
0: Dans mon salon,
2: Je dis tout, hein. Alors, c'est espagnol. Est-ce qu'il avait laissé ses clés?
4: Non, les clés qui... de Nico Santé.
2: Voilà,
4: les...
2: merci, jeune homme. Merci. Vas-y.
0: Alors, dans mon salon, j'ai 15 coussins sur le canapé. Pour m'asseoir, je dois d'abord tous les enlever. Déco ou catastrophe?
4: Catastrophe
2: nucléaire.
4: Sauf si tu n'invites personne chez toi et du coup, tu n'utilises jamais le canapé.
0: Effectivement, catastrophe, le canapé doit rester un endroit où l'on peut s'asseoir, pas un magasin de coussins.
1: Ou alors, non, tu peux inviter des gens chez toi, mais pour l'autre, on commence qu'ils doivent partir vite.
4: Ouais.
1: C'est une technique, en fait.
0: Donc, quand ils voient, ils ne vont même pas s'asseoir.
1: Voilà, en fait, ils vont dire, je peux... Non,
0: bon, après, y a pas
1: tu vas déranger là.
0: Alors, deuxième situation, j'ai choisi 3 couleurs harmonieuses pour mes rideaux, mon tapis et mes coussins.
4: Ça me rappelle quelqu'un.
0: Déco ou catastrophe?
4: Déco. Moi, je choisis déco.
1: 3 couleurs?
4: Oui, 3 couleurs. Surtout si elles sont harmonieuses, moi, je vote.
0: C'est déco. Quelques couleurs bien assorties suffisent à créer un salon agréable. Bah oui.
2: 3 couleurs.
0: On t'a pas dit l'arc-en-ciel, on t'a dit 3 couleurs.
4: Mais non, mais c'est 3 couleurs harmonieuses.
1: Je ne peux pas comprendre déjà. Son canapé et son...
4: Non, mais déjà, n'oublions pas, c'est un homme. Sais-tu différencier le vermillon du rouge vif?
2: Tu peux continuer, s'il te plaît.
1: Alors... Ce que tu as sur toi, c'est quoi?
2: Allez, continue.
0: Il dirait que c'est du vert. Bon. Ou du bleu. Alors.
2: Attends. Et Beyoncé.
4: Beyoncé,
2: vas-y, continue.
0: Non, mais le bleu, c'est ta couleur.
2: Oui, le bleu, c'est ma couleur.
0: Ah,
2: oui,
0: tu dis.
2: Non, mais je ne fais pas du bleu, ça, c'est du jaune. Allez, vas-y.
0: On y va. Mon tapis est tellement petit qu'on dirait un paillasson perdu au milieu du salon.
1: Non.
2: Ça, c'est catastrophe, ça.
4: Non, tu avais fait un cours.
1: Oui. La taille du canapé
4: plus la place de la table basse et les pieds.
0: Bien. C'est catastrophe. Donc, un tapis bien proportionné permet de délimiter, de valoriser l'espace. Quatrième situation. J'ai installé un éclairage chaleureux et une jolie plante dans un coin du salon.

0: Oui, une plante, je pense, pour moi, c'est bien.
1: Oui,
0: je
1: n'ai pas trop grossé, si elle est choisie. Oui, ça peut faire super mille.
0: Ça peut bien. Ça dépend de comment tu organises.
1: Oui, comment tu organises, si tu fais sur étagère et tout, ça peut être cute.
2: Il y a plusieurs plantes, ça fait 6 ans.
3: C'est de la déco, c'est de la déco. Donc la lumière et les plantes.
1: Il
3: n'a
1: pas compris le concept.
3: Oui, il n'a pas compris. La lumière et les plantes apportent une ambiance.
1: Laisse ça pour le coin de ta mise.
3: Alors, j'ai gardé tous mes anciens meubles parce que je ne sais, on ne sait jamais. On ne sait jamais, même si je ne sais pas. Il y a la pas comment circuler, mais je les garde.
0: Ah non, là par contre.
1: Non, mais il y a la six.
2: Là,
0: non, faites des dons.
2: Non,
0: là, là,
2: là, une
3: non mais ils sont anciens. Je...
1: Voilà. Non, ouais, non, non, faut faire des dons. Non. Sinon, le bon coin.
0: Voilà, il y a des gens qui aiment WhatsApper.
2: Ouais. Ouais, c'est
0: il faut faire un tri dans la vie. Tu ne le portes pas, tu ne l'utilises pas.
2: Vends-le.
3: Donc, c'est catastrophe. Donc, désencombrer, c'est aussi retrouver de la place pour vivre. Alors, on dit souvent que notre maison reflète notre personnalité. Eh bien, ce soir, nous allons vérifier cette théorie. Je vous décris un salon et vous devez deviner à qui il appartient.
0: Ok,
3: ok. Attention, toute ressemblance avec votre propre salon serait purement volontaire. Alors, un canapé blanc immaculé, des coussins parfaitement alignés, un tapis beige et surtout interdiction de s'asseoir. À qui appartient
2: Beyonce.
3: Je vous donne 3 propositions.
2: C'est toi.
3: Une maman qui attend des invités, une décoratrice perfectionniste, une famille avec 6 enfants.
0: Ah, certainement pas.
1: Certainement pas.
2: On a déjà été Beyonce, quoi, tu vois,
0: la décoratrice, ouais, décoratrice. Beyonce.
3: Bah oui.
1: Ouais, oui. Une maman qui achète du blanc. Non, je pense que tu le
2: c'est bon, c'est bon, c'est bon.
3: Une décoratrice perfectionniste. Hein. Parce que chez elle, même les coussins ont peur de se froisser. Alors, une télécommande introuvable, des chaussures sous le canapé et 3 assiettes sur la table basse. À qui appartient ce salon? Un adolescent, une décoratrice d'intérieur, un agent immobilier.
0: Non, un ado.
1: Un ado.
2: Ado.
3: Ah bah oui.
1: C'est une garçonnière.
3: J'ai l'impression qu'avant tu t'es retrouvée.
2: Non, pas du tout. Non, j'ai jamais.
0: C'est toujours le canapé.
3: Les chaussures sous le canapé.
2: Non, jamais.
0: La fourchette. Non, la fourchette sous le canapé.
2: Jamais.
1: La télécommande est trouvable.
3: Introuvable.
2: La télécommande, non, ça c'est ça.
3: Ben oui, un adolescent, attention, une civilisation entière pourrait se développer sous ce canapé. Alors, des fleurs artificielles partout, des nappes ronds sur chaque meuble et des photos de famille sur tous les murs. À qui appartient ce salon?
0: C'est à chez mamie.
1: Oui, c'est ça, chez mamie.
3: Un étudiant en colocation, une grand-mère. Un amateur de décoration minimaliste.
0: Non, c'est chez mamie Huguette.
1: Chez mamie.
0: Mamie.
3: Chez mamie, même la télécommande porte un petit napperon.
2: C'est ça, c'est vrai.
1: Aussi, c'est pas un napperon, c'est un truc, c'est l'eau.
2: Voilà,
1: exactement. Pour empêcher la poussière.
3: Alors, un énorme téléviseur, des enceintes dans tous les coins et un canapé placé exactement en face de l'écran.
1: Regardez les matchs.
3: À qui appartient ce salon?
2: Ça.
3: Un passionné de jardinage, une bibliothécaire, un passionné de cinéma et de foot.
2: Franchement, là,
1: ouais,
2: c'est
1: une
2: garçonnière. Il n'y a pas photo.
3: Ah ouais, pourquoi?
2: Parce que moi, c'est exactement ça, le son.
0: Alors, là, il faut mélanger ça et le tube de l'adolescent.
3: On fait un mix. Hein. Ok, téléviseur plus chaussures sous le canapé.
0: Fourchette sous le canapé.
1: Si ça se trouve, il y a un écosystème aussi.
3: Ok.
0: Mais ça, c'est pas de sa faute, on va dire. Alors, il a des chiens, tout ça.
2: Bon, les chiens qui viennent au golf de match, ils sont assis là, il faut au golf de match.
3: Ouais, alors, on a dit, c'est un passionné de cinéma et de foot. Le salon est devenu un stade, il ne manque que la buvette.
2: On a dit, on aime la buvette.
3: En plus des fourchettes.
2: Il y a la buvette.
3: Alors, des décorations de Noël encore installées au mois de septembre.
2: Maman.
3: Et des guirlandes qui clignotent. À qui appartient ce salon?
0: Une
3: personne très organisée.
0: Certainement pas.
3: Un passionné de Noël, un décorateur minimaliste.
0: Il est en train que je ne fête pas Noël, alors.
1: Passionné
3: de Noël.
1: Autant le laisser trop
3: bas. Voilà, oui, pour arranger Noël quand le prochain arrive déjà.
0: Sa sonnerie, ça doit être un truc comme Jingle Bell.
3: Alors, pour terminer, et vous, si votre salon pouvait parler, qu'est-ce qu'il raconterait sur vous?
0: Alors,
3: on est là pour espagnolais.
0: Perso, mon salon est... En fait, alors mon salon actuel ou mon salon parfait?
3: Ton salon actuel dirait quoi?
0: Il est dans des tons. Il a 3 couleurs. Donc gris, jaune et...

0: et Mandoué.
1: Et ce serait quoi le message?
0: Et le message, ce serait... On est pour... oh, si on direction de la télé. Enfin, c'est ça, c'est ça.
2: Dites-vous.
3: J'ai trois couleurs aussi. Moi, c'est plus vert émeraude, blanc et gris souris. D'accord. Et on essaie de tourner.
4: Ah, souris.
3: Il y a aussi du jaune moutarde. Enfin, c'est bien, voilà.
4: Ok.
3: Bien cadré. Tout doit bien être rangé à sa place.
0: Mmh, maniaque.
3: Avec un joli tapis, une jolie table gigogne, un miroir avec des tableaux exposés en haut du canapé. Non, en fait, il faut que quand on rentre, déjà, il y a un mur jaune. Il faut que ça soit cosy, accueillant.
0: Ça bouge sous le miroir.
3: C'est un petit cocooning.
0: Bienvenue chez Nico et Audrey. Ok. Richard, que dirait ton salon?
4: Alors, mon salon dirait... Alors, merci. Merci. Pourquoi?
0: Accueillant.
4: Ouais, non, pourquoi? Parce que, franchement, quand tu es là...
0: Il te dirait merci ton
4: ouais,
0: salon.
4: Pourquoi? Parce que...
0: Quand merci je suis... Richard.
4: Ouais, merci Richard, parce que tu me fais vivre des choses extraordinaires.
3: Ah, oui, des choses exceptionnelles.
4: Ah, ouais,
3: c'est
4: ouais.
0: Familial.
2: Alors, David, il dirait quoi ton salon?
5: Ah, c'est une bonne question. Qu'est-ce qu'il pourrait dire mon salon? Eh bien... Il demanderait à son avocat ce qu'il doit dire.
2: C'était délicat.
5: Ouais, c'est délicat.
2: Oh là là. Eh bien, moi, mon salon, il me dirait ben, Guiti, on fait quoi ce soir? On regarde quoi?
0: Ouais. Ah ouais, donc on regarde quoi. Les... Ok.
2: Alors, finalement, le salon idéal, ce n'est pas celui qui ressemble à un catalogue de décoration. C'est celui où l'on peut accueillir ses amis sans leur demander de ne toucher à rien. Voilà, voilà, voilà.
4: Bravo, bravo, Beyoncé. Franchement, on apprend, franchement, nickel.
2: Du coup, non, mais il faut s'améliorer là.
4: Ouais,
2: on enlève les fourchettes et compagnie sur le salon.
3: On met un beau tapis, on met un beau canapé.
4: Non, moi, je suis pas pour les tapis.
3: Mais quoi,
4: non, parce que non, j'ai les animaux qui viennent.
3: Ah, il rentre dans le salon.
4: Oui, il faut regarder.
3: J'entends ça qui reste deux.
4: Mais oui, je sais, mais deux fois. Le bully là, c'est là.
3: Ah, je pensais qu'il restait deux.
4: Ah non.
3: Ok.
4: Qu'on le lâche, il vient et puis il regarde la télé, il bave par terre et tout.
2: Non, par contre, chers auditeurs, ça c'est chez Richard. Nous avons fini la chronique déco sur le salon.
4: Non, mais c'est qu'avec la télé. Hein. Okay. Alors, okay. Continue tout de suite avec Espa. En tout cas, merci Didou, franchement, super.
2: Alors,
4: Didou,
2: non.
4: Espa, du laisser à toi maintenant.
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0: Et oui, nous sommes partis pour la dernière partie de l'émission et on va parler évidemment
3: d'espagnol.
0: Et oui, ce soir, on reprend les bonnes habitudes et.
4: Je suis prêt.
0: On parle espagnol.
2: Ah ouais, c'est bon là.
4: Je suis prêt.
0: Et c'est surtout.
4: J'avais encore gagné.
3: Cette fois-ci, ça marche pas.
0: C'est surtout que l'on va parler. Quelque chose que j'aime.
3: Le dessin animé.
4: Ah, ok.
2: Le Disney.
0: Pas que.
4: Ok,
0: les
4: dessins animés
0: connus et variés. Et en fait, l'objectif, ce sera pour vous de retrouver soit le nom du personnage.
4: Okay.
0: Des personnages.
4: Ok.
0: Parce que ça change, en fait, d'une langue à l'autre.
4: Quelle année? Quelle
0: plusieurs.
4: Ok, d'accord.
0: Il y a plusieurs, d'accord. Ok, donc... Je vous propose de commencer avec un facile. Un facile. Si je vous dis Milk, c'est le nom du personnage.
4: Okay.
0: Non, Milk, comme du lait, Milk.
3: Ouais, comme quel personnage est tout blanc?
4: Milk.
0: Tout blanc? Alors non, c'est un animé.
3: Ah, c'est un animé?
0: Oui.
3: On est au Japon là?
0: Oui.
3: Ok, Milk?
0: Très connu, le plus connu de tous.
4: One Piece?
3: Mon voisin Totoro? Non, il est pas blanc.
0: Non, j'ai pas dit un truc d'animation. J'ai dit un dessin animé.
4: C'est One Piece? One Piece?
0: Zod.
3: Ah,
0: le plus connu.
3: Le plus connu?
4: Sangoku?
0: Ben oui, c'est lui.
4: Ben,
0: mais c'est pas lui. C'est lui, mais c'est pas lui.
3: Mais qui est tout blanc?
4: Attends, il est tout blanc?
3: Il est tout blanc, qu'est-ce?
4: De Sangoku?
0: Il est pas blanc, le personnage.
3: Mais pourquoi il s'appelle Milk?
0: Ah, là, je vais expliquer après.
3: Je Milk. Vois pas. Milk?
4: Tortue géniale.
3: Avec son verre de lait. Et puis ça. Non, c'est pas. Non.
4: Yensha?
0: Non.

0: qu'est-ce qui est
1: Milk?
0: Quel rapport avec le
1: Grammys?
0: Bulma?
2: Bulma?
0: Bulma?
1: Non, c'est pas elle.
0: Ah ben Chichi?
1: Ouais.
0: Chichi, Chichi. Pourquoi Chichi?
1: Parce qu'en fait, dans la version originale, elle s'appelle Chichi, même pour nous. Mais on ne pouvait pas garder le nom Chichi, puisque ça a des connotations vulgaires. Chichi.
0: Ah, ok.
1: Là, voilà, c'est lié à une certaine partie de l'anatomie de la femme. Donc ils ne pouvaient pas garder Chichi.
3: Donc ils ont dit Milk.
1: Et ils ont préféré mettre Milk, lait. Voilà, dans.
0: Ok.
2: Ok, d'accord.
1: Ok, on reste toujours dans ce même dessin animé. Et. Ahome. Ahome. Ahome. C'est son nom en espagnol.
0: C'est un homme ou c'est une femme dans l'animé?
1: Eh bien, c'est un homme, je me sens. Je me sens vérifié, mais tu m'as fait douter.
0: Ahome.
2: Toujours dans le dessin animé?
1: Oui.
0: Le Vegeta?
1: Je vais te vérifier. Ta-ta-ta-ta. Eh bien, non.
0: Ah, c'est pas Dragon Ball?
1: Ben, si. En fait, c'est un crossover. Donc, oui.
0: Ah, ouais, c'est.
1: Mais c'est surtout que c'est une fille.
0: Ah.
2: Dilma?
1: Non.
0: Non, si c'est dans les crossovers. Ah, c'est pas la femme du fils de Sangoku. Comment elle s'appelle?
3: Ben voilà, moi je suis là.
2: Moi, moi c'est Vegeta Sangoku plutôt que Ginal.
0: Mais comment elle s'appelle? Est-ce que c'est bien elle déjà? Parce que ça, c'est un sujet cher.
1: Je n'en crois pas que ce soit elle.
0: C'est pas elle. Ah, ben.
1: Bon, en tout cas, il s'agissait du personnage de Kagome, qui en fait, c'est une héroïne. Donc, et c'est la même auteur, du coup, du même crossover. Et en fait, elle apparaît souvent dans Dragon Ball. Aux côtés de Vegeta. Ok. C'est un personnage mineur. Et elle fait partie de l'armée de Freezer.
2: Okay,
0: ah, de Freezer.
2: Ok.
1: Bon. On va partir sur des animés que moi je regardais quand j'étais petite, mais qui est un peu plus vieux que moi. Et là, je vais tout simplement vous donner en Espagne. C'est pas le même nom qu'en Amérique latine. En Espagne, nous avons Pétalo, Burbuja et Cactus. Pétalo, Burbuja et Cactus. D'après vous, ça veut dire quoi? Pétale, Burbuja, c'est bulle et Cactus.
0: Ah, belle bulle et rebelle.
1: Yeah.
2: Moi je voulais pas
1: les
2: ça.
1: Super nana.
0: Les super nanas, ça passe à sûr.
1: Pourquoi ça va les super nanas?
2: Mais pas du tout.
1: Non.
0: Belle bulle et rebelle, elles avaient été créées par un
1: chien. C'est ça. Et en fait, en anglais, c'est Blossom, Bubble et Buttercup. Donc en France. Voilà.
4: Les ingrédients choisis pour créer des petites filles parfaites.
1: Mais jouets.
4: Accidentellement, le professeur Plutonium ajoute un autre ingrédient à cette texture. L'agent chimique X.
1: Voilà. Et en fait, donc, en espagnol d'Amérique latine, ils ont gardé les 3 B, donc bonbon, burbuja et belota, pour garder l'effet.
0: Les bébés, ouais.
1: Ok. Alors, maintenant, on va partir sur. Ah, tout va bien. C'était juste pour tester ma voix. Donc, on va partir sur. On va partir sur. Très connu, là encore. Si je vous dis Tio Rilito. Tio Rilito.
3: Tio Rilito.
0: Tio Rilito.
1: Rilito. Aussi appelé et Macpato.
3: Alors là, je suis là. Okay.
1: Pato.
2: Pato dans ma chaîne dans Esteban Dia. Le POK okay, s'appelle Pato.
1: Non, mais c'est. Non,
0: Rémi
1: mais,
0: sans
1: mais,
0: famille.
1: Non, non, non. C'est quoi? C'est quel type de. C'est quoi? T'as dit c'était le POK, okay, donc c'est un animal.
2: Un animal.
1: Un animal connu, connu, connu.
2: Ah, c'est un chien, non?
1: Connu, connu, connu, connu. Truc. Et Pato.
3: Un chat?
1: Pato en espagnol. Si je vous dis ça, vous allez courir.
3: C'est pas un chien?
1: Canard.
3: Donald?
0: Donald Duck?
1: Non, c'est pas celui-là. Tio, Tio.
3: Pas celui-là.
0: Ah, oncle Picsou.
1: Oui.
0: Oh, oncle Picsou. Oui, Tio, mais jamais. Ouais, ok. Oncle Picsou.
1: Okay.
3: C'est difficile, hein.
1: Ok, on y va. Si je vous dis, tout simplement, Pioline.
2: C'est un oiseau, ça?
1: Pioline.
3: C'est une fille. Vas-y.
1: Non, c'est un oiseau.
2: C'est un oiseau.
0: Ah, c'est un oiseau.
2: Ça fait penser à, avec. Il est tout jaune, là. C'est ça? Comment ça s'appelle encore avec le chat qui veut le manger là.
0: C'est un gros minet.
2: C'est un gros minet. Et le gars est trop fort. C'est trop fort.
1: C'est Pioline.
0: Ouais. Pioline, ouais. Ok.
1: Pioline.
0: Et ça veut dire quoi, Pioline?
1: Pio, c'est oiseau. Et Line.
2: Line, c'est son prénom.
0: Voilà, ouais, ok.
1: Pio.
3: Pioline.
1: Toujours un
3: Pioline.
1: Oh.
3: Donc on m'appelle Titi quand j'étais petite, donc Pioline.
1: Voilà. Pioline.
3: Pioline.
2: Pioline. Pioline.
1: Si je vous dis maintenant, alors là ça change d'Américatino, n'est-ce pas? Donc je vous donne les deux noms. Hugo, Paco et Luis. Ou Juanito, Jorgito y Jaimito.
0: Riri, Fifi et Loulou.
2: Ok.
1: C'est Hugo, Paco et Luis. En Amérique latine et en Espagne, c'est Juanito, Jorgito y Jaimito.
2: Ok.
1: Si je vous dis corre caminos. Corre caminos. Corre caminos.
0: Bip bip.
2: Je veux les poser. Bip bip coyote. Ouais. Effectivement.
1: Tout à fait. Si je vous dis. Oula. Pardon. Si je vous dis. Ah. Celle-là, il m'a fait. Reina et Golfo.
2: Ils sont deux.
1: Non, alors là, on part sur un long métrage.
2: Ah,
1: et on m'a demandé du Disney, donc c'est du Disney.
0: Reina
1: y Golfo.
0: Qu'est-ce qui peut s'appeler Reina, celui de Disney? Reina y Golfo?
2: C'est pas le Roi Lion.
1: Non.
2: Donne-nous juste un indice. Qu'est-ce qui peut nous mettre sur la route?
1: Waf, waf.
2: Bolto, Balt. Non.
0: Mais non, qui est-ce?
2: La belle couche.
1: Oh,
2: Reina. Ah, le gars est trop fort,
1: Oh. Golfo, c'est vraiment, ça veut vraiment dire clochard, mais c'est même plus, un peu plus,
2: plus
1: fort que clochard. Hein, pour vraiment dire le gars vraiment de la rue.
2: Ok.
1: Tout à fait. Ok. Si je vous dis Patricio Estrella.
0: Estrella, c'est étoile?
1: Oui.
0: Patrice,
1: c'est pas Disney dans les dessins animés.
0: Des étoiles. Est-ce qu'il y a des étoiles dans le dessin animé?
2: Patrice.
1: Oui, c'est une étoile.
0: Taolé, c'était dans machin. Qu'est-ce qu'il y a des étoiles?
5: Tu l'as vu petite, ce dessin animé?
1: Oui, je l'ai vu petite. Je ne le regardais pas parce que j'avais le choix. C'est parce que mon frère avait la télécommande.
0: Ok, mais... d'accord. Donc c'est un truc de garçon.
1: Pas de garçon, mais c'était pas mon dessin animé préféré.
0: Il y a des étoiles dedans.
1: Il y a une étoile particulièrement. Patricio.
2: J'essaie de me rappeler.
5: Patrice, Patrick. Patrice.
2: Patrick, Patrick.
1: Patrick.
2: Ah, ça me dit que Patrick est
1: étoile. L'étoile de mer.
0: Ah oui, dans Bob l'éponge.
1: Mais oui,
2: ah, voilà.
0: Ben oui, dans Bob l'éponge.
2: Oui, tout à fait.
1: Et oui. Ok. Si je vous parle de Sylvestre.
2: Sylvestre le chat.
1: Ouais. Du coup, j'avais pas mis ensemble, mais
0: ouais, de
1: il va avec Pioli.
2: Bah, ouais.
1: D'accord. Ok. Si maintenant je vous parle de. Ah oui. Alors, oui, non, c'est bon. Si je vous parle. Si je peux, si j'y arrive, je vais essayer. En tout cas, j'ai presque fini. Il faut que ma voix tienne jusqu'au bout. D'accord. Donc, si je vous parle de Todd et Toby. Todd et Toby.
0: Mais c'est un binôme.
1: Oui.
0: Des garçons.
1: Oui.
0: Todd et Toby.
2: Quick et Fluke.
0: Todd et Toby, ça peut être qui?
2: Toby.
0: Je sais pas.
2: Tom et Toby.
0: Et ces deux garçons, tu as
1: dit. C'est un Disney.
0: Donc c'est pas Bernard et Bianca, puisque Bernard et Bianca sont des filles.
2: Deux garçons.
1: C'est un Disney.
0: Toby. Toy Story?
1: Non.
2: Je vais te donner
3: un... C'est des animaux?
1: Oui.
2: C'est des animaux?
1: Oui.
0: Le roi. Non, le roi, c'est pas ça.
1: C'est un duo. Un duo.
0: Simon et Pumba?
1: Un duo de dessins animés. Ça aurait pu être lui, mais c'est pas celui-là.
0: Ah, c'est pas celui-là.
1: C'est un peu plus. Un peu plus roux.
5: C'est un renard, non?
1: Ouais.
0: Fox et. Fox et. Eh bien, c'est quoi?
1: C'est pas Fox.
0: Rox et Rookie.
1: Todd et Toby. Ça n'a rien à voir.
0: Ah ouais, ça n'a rien à voir.
1: Si je vous dis Blanca Nieves.
0: Blanche Neige?
1: Oui, Blanche Neige. Cenicienta.
2: Quoi?
1: Cenicienta. Non.
0: Cenicienta, je sais pas c'est quoi ce mot-là.
1: Cendre.
2: Cendrillon.
1: Campanilla, c'est la fée la fée.
2: La fée couchette.
1: Voilà. Et puis, je voulais finir avec celui-là parce que ça m'avait amusé. Alors, c'est un Disney connu. D'accord, il faut être concentré.
0: Ok.
1: Si je le retrouve. Ah, c'est bon. En espagnol. Alors, non, en espagnol d'Amérique latine, principalement, c'est Chip y Dale. Chip y Dale. Mais en espagnol d'Espagne, c'est Chip et Chop.
0: Chip et Chop.
2: C'est un Disney.
0: C'est un Disney. Timon et Pumba, c'est pas eux? Chip et Chop.
1: Chip et Chop. Même en français, il y a cette idée.
0: Tic et tac.
1: Voilà,
0: tic et tac.
1: Mais pourquoi ça m'a amusé? Parce qu'en fait, Chip and Dale, en fait, tout simplement en anglais, c'est autre chose. Je vais vous laisser chercher c'est quoi. Des Chip and Dale.
2: Ah, ok. On a full d'espagnolesse. Super. Donc c'est ça, votre... il y a tout vu la musique. C'est parti, tout de suite avec le mot à l'auditeur qui nous sera fait par Didou. C'est parti.
0: Tu sais, ce n'est pas un hasard si tu écoutes ceci à cet instant précis. Peut-être qu'au milieu des rires de l'émission, il y a un coin de ta tête qui pensait encore à un problème compliqué, à une journée lourde ou à une décision difficile qui t'attend. Peut-être même que tu te demandes en silence si Dieu voit vraiment ce que tu traverses. Écoute-moi attentivement. J'aimerais te rappeler une chose essentielle. Dieu n'est pas spectateur de ta vie. Et dans Romains 8, verset 28, il nous fait une promesse incroyable. Nous savons du reste que toutes choses concourent au bien de ceux qui aiment Dieu, de ceux qui sont appelés selon son dessein. Remarquons bien ce qui est écrit. Dieu ne dit pas que seules les victoires ou les bons moments comptent. Il est bien dit toutes choses. Dans le scénario de ta vie, Dieu utilise les bons chapitres, les moments difficiles et même ce qui te semble être un gâchis complet. Il est le champion des retournements de situation. Ce que tu appelles aujourd'hui une impasse, l'Éternel est déjà en train d'en faire la scène où sa puissance va éclater. Faisons un retour en arrière 2 secondes. Souvenons-nous de cette épreuve d'il y a 1 an, il y a 2 ans ou plus longtemps encore. Cette fois-là où tu t'es dit, c'est fini, là c'est la goutte de trop, je ne tiendrai pas. Et pourtant, regardons-nous ce soir. Nous sommes là, notre cœur bat, nous respirons, nous avons survécu à 100% de nos pires journées. Ce n'est pas de la chance, c'est Dieu qui nous a portés sans que nous nous en rendions compte. Alors, penses-tu vraiment que notre Père Céleste nous a emmenés jusqu'ici pour nous lâcher en cours de route? Pas du tout. Dieu a ouvert la mer rouge pour son peuple. Christ a apaisé les tempêtes en un mot. Et retiens surtout que le Seigneur n'est absolument pas dépassé par ce que tu vis. Dans le psaume 46, verset 11, l'Éternel nous donne juste cette consigne. Arrêtez et sachez que je suis Dieu. Je domine sur les nations, je domine sur la terre. En d'autres termes, apprenons à lâcher prise. Cessons de vouloir tout gérer, tout anticiper, tout contrôler. Quand on essaie d'être le réalisateur de sa propre vie, on se fatigue très vite. Laisse le Créateur faire son travail. Son poste, il est déjà pris et il excelle dedans. Alors, laisse Dieu gérer. Et si jamais l'inquiétude essaie de revenir te murmurer des peurs, quel que soit le moment, rappelle-toi que la phrase « ne crains rien » est écrite 365 fois dans la Bible. C'est exactement un rappel par jour. Comme un petit WhatsApp que Dieu te tend chaque matin pour te dire « ne stresse pas, je gère l'épisode du jour de ta vie d'aujourd'hui ». Je t'invite à partir de ce soir à te détendre. Laisse la paix de Dieu s'installer autour de toi. L'épreuve d'aujourd'hui sera ton témoignage inspirant de demain. Dieu a un plan pour toi et ce plan est plein d'espérance, sois-en sûr. C'était Didou avec toi pour ce mot à l'auditeur. Passe une douce fin de soirée. Recharge bien tes batteries et n'oublie jamais, tu es aimé et ton avenir est en de et entre de très bonnes mains, celles de notre Père Céleste. Amen.
2: Amen, amen, amen. Amen. Amen. Merci Didou pour ces mots d'encouragement et de réconfort. En tout cas, c'était l'émission Big Up Time. Nous avons juste après l'émission Espérance Gospel Songs avec Davis.
5: Avec Kira Shir de Kelly.
2: Ok.
1: Oh, ah, ça, c'est un bon programme.
2: Ah ouais, franchement. En plus, elle est venue me voir hier. On a
1: elle a fait ça, un barbecue.
2: Ouais, ouais, on a fait ça. Ouais, c'était super.
1: C'était le cabri de Davis.
0: C'est quoi le nom de sa fille?
2: Tout le monde connaît. Alors, c'est bon, c'était ce soir l'émission Big Up Time avec Beyoncé qu'on a applaudi bien fort. Didou.
1: Bye bye.
2: Espagnolais, pour tes techniciens. Davis, c'est pour tes serviteurs Richard. On vous dit à très bientôt. Bye bye. Bonne soirée à tous sur Espérance FM.
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1: Bienvenue dans cette heure avec la première partie de l'album Jesus Over Everything. Jésus avant tout de Naomi Renn. À l'âge de 2 ans, Naomi Renn a chanté dans son premier concert. Et à l'âge de 7 ans, elle avait déjà écrit sa première chanson. Depuis ce temps, Naomi a pris les dons et talents que Dieu lui a donnés et les utilise pour glorifier Dieu partout où elle va. Née à New York le 9 avril, la bio de son site naomirennmusic.com ne précise pas l'année. Je suis donc allé voir sur Famous Birthdays et j'ai trouvé qu'elle est née en 1987. Naomi Renn est née de Lawrence et Marissa Felder. Elle a repris le flambeau transmis par ses parents pour répandre l'évangile à travers le chant. S'appuyant sur la parole prononcée sur ses parents que leur descendance bénira la terre, Naomi Renn a voyagé dans d'innombrables endroits pour partager le message de Jésus-Christ à des milliers de personnes. Que ce soit en écrivant des chansons, en chantant ou en jouant de la guitare, elle a toujours trouvé qu'il était plus facile de communiquer avec les gens à travers les paroles et les mélodies. Son désir de voir le corps du Christ uni et fortifié alimente sa motivation à créer de la musique qui inspire les autres à adorer Dieu. Naomi Renn est terre à terre, dotée d'humour, épouse et maman de 3 enfants, April, Kayden et Sevion. Lorsqu'elle n'est pas occupée à être une chef en secret, cuisinière, on peut le supposer, elle sert comme pasteur de louange au Fresh Start Christian Center à Mount Vernon, à New York, et cultive les talents des autres à travers son label indépendant The Bridge Collective. Naomi est passionnée par la création d'espaces pour d'autres créatifs ayant des objectifs similaires, que ce soit par le mentorat ou l'amitié. Son engagement est d'aider leur vision à devenir réalité. Par-dessus tout, le plus grand désir de Naomi est que Dieu soit glorifié, pas seulement à travers sa musique, mais dans sa vie de tous les jours. Jesus Over Everything est un album enregistré et filmé en live à Las Vegas. On écoute pour commencer One Drink, un texte qui s'inspire d'Apocalypse 22, verset 17 et des autres passages qui présentent la nouvelle vie dans le monde restauré par Dieu. L'esprit et l'épouse disent « Venez » et nous invitons tout le monde, à boire de la rivière de vie. Le puits qui ne tarira jamais. L'esprit et l'épouse disent « Venez ». L'esprit et l'épouse disent « Venez ». Et il fait de la place pour tous, tous, ceux qui invoquent le nom du Seigneur et ils recevront leur récompense. L'esprit et l'épouse disent « Venez ». Et la nuit ne sera plus, mais nous n'aurons pas besoin du soleil. Le Seigneur sera notre lumière. Il règnera pour toujours. Oui, nous régnerons pour toujours.

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0: c'était God Will Work It Out.
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0: Voici Be Glad. 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
3: Première partie de l'album Jesus Over Everything, Jésus avant tout, de Naomi Renn. Seconde demi-heure. Voici le titre qui a donné son nom à l'album enregistré en live à Las Vegas. Jesus Over Everything, Jésus avant tout. À ce stade, je n'ai pas peur de compter tout ce que j'ai gagné comme une perte. Je le donnerai volontiers en échange, juste pour te connaître, juste pour te connaître. 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Je ne cours pas après les richesses du monde ni les éloges, parce que j'ai vécu assez longtemps pour connaître la vérité. 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
1: Naomi Wren sera maintenant en duo avec Seth Schlitter pour le titre I Water. C'est une chanson dans laquelle les chanteurs expriment leur désir de louer Dieu sans que rien ne les en empêche. Je ne vais pas lâcher. Rien ne va me retenir. Rien ne va me retenir de donner tout ce que j'ai. Laisse le vent souffler, laisse la terre trembler. Je donnerai tout ce qu'il faut, quoi qu'il arrive. À noter que l'expression « come hell or high water » est une expression idiomatique utilisée pour indiquer la détermination à accomplir une tâche.

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0: 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Il est 22h. 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
2: 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Je ne sais pas comment le monde te voit, mais je sais comment Dieu te voit. Et je vais te le dire. Alors, écoute.

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0: 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Il est 23h. 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
1: J'entendis une voix venant du haut de son trône qui disait « Holy, holy, I'm holy. Saint, saint, je suis saint. Sois saint comme je suis saint. » Je dis « Seigneur, comment devenir saint ?» Il me dit « Mon sang te sanctifie. Accepte d'être saint. » Je dis « Seigneur, j'accepte d'être saint. » Alors j'entendis cette mélodie venant de son trône.

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0: Il est minuit.
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5: Tout au long de ton parcours, tu as essayé de tenir face à chaque circonstance qui s'est présentée devant toi. Tu as bravé les difficultés avec force et courage, enduré les souffrances avec ténacité. Tu as résisté comme tu as pu sans rien lâcher. Tu as traversé des batailles, tu étais vainqueur, tu es devenu fort. Les combats ne te faisaient plus peur puisque Dieu était toujours avec toi fidèle. Et de même, tu as décidé de devenir fidèle jusqu'au bout pour lui. Tu as continué ta marche ainsi. Puis un jour, à la fin du combat, tu as remarqué malgré la victoire que tu étais fatigué, blessé. C'était une toute petite entaille et tu n'y avais pas prêté attention. Tu disais que cela allait guérir tout seul. Naturellement, par la force des choses, puisque Dieu est celui qui guérit. Et tu as continué ta route. Pourtant, les mois ont passé, les années ont passé. Et tu n'étais plus la même personne. Les victoires et les merveilles du Seigneur ne réjouissaient plus ton cœur. Tu trouvais cela normal. Tu faisais des choses machinalement par obéissance. Mon ami, seul Dieu peut voir ce qui est déjà enfoui en toi. Il n'y a que lui qui peut répondre à ton problème. Il n'y a que lui qui peut penser tes blessures profondes. Alors ouvre-lui la porte de ton cœur. Laisse-lui de nouveau la place afin qu'il te guérisse. Confie-lui pleinement ton cœur, il agira. Soyons certains, il agira. Fais confiance à l'Éternel, il agira. Dans Proverbe 3, verset 7, il est dit : Confie-toi à l'Éternel de tout ton cœur et ne t'appuie pas sur ta propre sagesse. Confie-toi à l'Éternel et pratique le bien et le pays pour demeure et que la fidélité soit ta nourriture. Fais de l'Éternel tes délices et il te donnera ce que ton cœur désire.

enfants Jésus attendant à la porte d'une maison. Cette image explique comment Dieu frappe délicatement la porte de nos cœurs. La maison représente bien évidemment chacun d'entre nous et la porte le lieu du cœur. On peut connaître Dieu avec l'intelligence, mais c'est d'abord le cœur qui est le lieu de passage entre Dieu et l'homme. Jésus est patient, il se tient à la porte. Même si nous ne l'ouvrons pas, il n'abandonne pas, il ne les désespère pas. Mais pour entendre quelqu'un frapper, encore faut-il faire silence. Et pour ceux qui l'entendent, encore faut-il l'accepter. Nombreux sont ceux à avoir fermé cette porte à clé à la suite d'une épreuve, d'un décès. Mais Dieu n'est pas à l'origine de nos malheurs. Il nous tient la main, y compris lorsque l'on descend dans les ravins de la mort. Dieu est patient. Seule la porte de cette prison qui peut être la tienne. Il n'y a pas de poignée à l'extérieur. Dieu est patient. Il respecte l'homme au point de ne jamais forcer sa volonté, sa liberté. Il ne fait que frapper à la porte. Il est à chacun de décider de l'ouvrir. Évidemment, Apocalypse 3, verset 20, voici, je me tiens à la porte et je frappe. Si quelqu'un entend ma voix et où

chercher repos. Nous calons Matthieu 11, 28. Zot tout qui fatigué et chargé. Vini côté moi et m'encaille bas zot repos. À d'un passage dans là, Jésus a demandé ça qui fatigué et chargé, vini côté pour trapper en repos. Lorsque vous regardez la société, vous constatez que les gens vraiment fatigué. Ce n'est pas seulement fatigue physique, mais aussi en fatigue morale, parce que la vie a plein de problèmes. Les gens qui fatigué et puis maladie, vous traîné peut-être depuis plusieurs années sans trapper en soulagement. Les problèmes COVID là qui a tracassé les gens. Confinement, déconfinement, virer confiné. Faut prendre en charge précaution pour pas contaminer les gens et puis pas contaminer tout ça qui a fatigué l'esprit. Ni d'autres mondes, c'est en famille qui n'y problème. Ou quand on parle de divorce, de violence, de stress, et tout ça qui a fatigué moralement et ou quand on vit trapper en rouspel. Économiquement, bagaille la pas meilleur. Chômage là qui a monté, entreprise qui a fermé, la vie qui a venu de plus en plus cher. 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Les hommes politiques peuvent pas arranger à rien. 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Seule manière pour trapper en vrai ripo, c'est répondre à l'invitation Jésus a. Mais en question qui ka veni, c'est qui ça pour moi faire pour moi bénéficier du ripo tala? Jésus ka ba réponse là à dans Matthieu 11, 29. Il ka dit, mettez jouk moi en les autres et mettez qu'aux autres en l'école moi, parce que tu es moins douce et humble et que j'ai trapé repos pour nous autres. 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En vrai repos, la paix en cœur, c'est seulement côté Jésus ou peut-être pays. 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Ça pas belle ça? Ou pas en vivre ça?
ou pas en venir la paix à dans un monde et il a pris par un monde désespéré, ça possible pour. Ça on y a fait, c'est ouvrir la porte et quitter Jésus entrer et prendre possession de la vie. Et qu'il a réalisé pour mes cela, il fait à dans Jean 14, verset 7 là. Moi, qu'a quitté la paix, moi, bazot. Moi, pas qu'à bazot, lui, comme mon blanc, qu'à bas. 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Amis, alors qu'il m'a blanc qu'à partir par tête, Jésus qui a invité au vini côté pour ni la paix. Ouvrez la porte au bail et quittez entrer pour bon en repos qui a dirigé jusqu'à dans l'éternité. Qu'il la paix bon Dieu plein la vie.

je laisse pénétrer ton esprit. Seigneur Jésus, ouvre ma porte pour le don et le pardon, pour l'accueil et le partage. Que ta lumière éclaire les coins sombres de ma vie, mes doutes, mes égoïsmes et mes refus. Que ton souffle vienne balayer mes habitudes et mes péchés pour me rendre libre dans la vérité. Qu'il soit la vie qui ranime ma foi, rajeunit mon espérance et réchauffe mon amour. Qu'il soit la voix qui te prie et qu'il entre comme un printemps dans mon cœur pour récréer et renouveler toutes choses. Mon cœur désire être auprès de toi, Dieu. Mon cœur désire être au ciel car je veux être assis à côté du Seigneur portant ma couronne sur la tête. Alors je me confie en lui. Et toi, que désires-tu?

question que le Seigneur te pose aujourd'hui, c'est: veux-tu m'ouvrir la porte de ton cœur? Veux-tu m'accueillir et vivre en ma présence? Veux-tu être mon ami? Veux-tu te mettre à l'écoute de ma parole et prendre mon évangile comme la boussole de ta vie? Le Seigneur attend ta réponse. Le Seigneur attend notre réponse.

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0: le semeur est sorti pour semer. Et comme il semait, une partie du grain est tombée le long du chemin. Les oiseaux sont venus et ont tout mangé. Une autre est tombée sur le terrain rocheux, où elle n'avait pas beaucoup de terre. Et aussitôt, elle a levé. Et lorsque le soleil s'est levé, elle a été brûlée. Et faute de racines, s'est desséchée. Une autre est tombée dans les épines. Et les épines ont monté et l'ont étouffée. D'autres sont tombées dans la bonne terre et ont donné du fruit. Entende ? Qui a des oreilles pour entendre ?
1: Ils sont là.
2: Maître ! Maître ! Maître !
0: Philippe, Barthélemy, Matthieu, racontez-moi.
3: Nous avons vu beaucoup de gens.
4: Nous leur avons prêché la bonne nouvelle.
3: Nous n'avons pu ni manger ni dormir.
0: Embarquons. Après tout ce bruit, nous avons besoin de silence.
3: Maître, maître, reste avec nous.
5: Où vont-ils ? Ils traversent le lac.
6: Ils se rendent à Bethsaïd. Suivons-les.
0: Racontez-moi votre voyage.
4: Dans un village près d'Andorre, nous avons été accueillis par une foule qui nous amena un enfant possédé par les démons. D'abord j'ai eu peur, puis je me suis ressaisi et en ton nom, j'ai ordonné aux démons de quitter le garçon. C'est ce qu'ils ont fait. Le garçon est tombé par terre, inconscient. Puis il est revenu à lui. Il était calme, comme s'il n'avait jamais été possédé par les démons.
7: Un soir, près de Ruma, nous sommes entrés dans un camp de caravane. Je me suis placé près du feu avec mes compagnons. J'ai commencé à parler à haute voix. Je vous parle au nom de Jésus de Nazareth et je vous le dis en son nom. Le royaume des cieux est proche.
8: Tout ceci est très intéressant, mais qui est ce Jésus? Et qu'as-tu encore à nous dire en son nom? Nous t'écoutons.
7: Aimez Dieu de tout votre cœur. Aimez votre prochain comme vous vous aimez vous-même. Ne portez jamais de haine dans votre cœur.
4: Et j'ai ajouté, n'affaiblissez pas votre cœur par trop de chair et de boisson. Car quand le jour viendra, vous devrez être prêts à entrer dans le royaume des cieux. Parce que ce jour viendra pour nous tous et parce qu'il viendra sans prévenir.
0: C'est très bien, mais ne vous enorgueillissez pas de ce que vous avez fait. Ne vous enorgueillissez pas de faire le bien.
9: Maître, pourquoi parles-tu toujours en parabole ?
0: À vous qui avez choisi de me suivre, il vous a été donné de connaître les mystères du royaume des cieux. Mais les autres voient sans voix.

0: Et ils entendent sans entendre ni comprendre. Qui de vous a compris cette parabole ? La semence, c'est la parole de Dieu. Ceux qui sont au bord du chemin sont ceux qui ont entendu, mais qui ne comprennent pas. Ceux qui sont sur le roc sont ceux qui accueillent la parole avec joie quand ils l'ont entendue, mais ceux-là n'ont pas de racines et ne croient que pour un moment. Ce qui est tombé dans les épines, ce sont ceux qui ont entendu, mais les soucis, la richesse et les plaisirs de la vie les étouffent. Et ce qui est dans la bonne terre, ce sont ceux qui, ayant entendu la parole, la retiennent et portent du fruit.
1: Regardez!
2: Ils nous suivent partout où nous allons.
0: Il en va du royaume des cieux comme d'un homme qui a semé du bon grain dans son champ. Or, pendant que les gens dormaient, son ennemi est venu. Il a semé à son tour de l'ivraie au beau milieu du blé et il s'en est allé. Quand le blé est monté en herbe, puis en épi, alors l'ivraie est apparue aussi. S'approchant, les serviteurs lui dirent « Maître, n'est-ce pas du bon grain que tu as semé dans ton champ ? D'où vient donc qu'il s'y trouve de l'ivraie ?» Le maître leur dit, c'est quelque ennemi qui a fait ça. Laissez l'un et l'autre croître ensemble jusqu'à la moisson. Et au moment de la moisson, je dirai au moissonneur, ramassez d'abord l'ivraie et liez-la en bottes que l'on fera brûler. Quant au blé, recueillez-le dans mon grenier.
3: Maître, explique-nous la parabole de l'ivraie.
0: Celui qui sème le bon grain, c'est le fils de l'homme. Le champ, c'est le monde. Le bon grain, ce sont les sujets du royaume. L'ivraie, ce sont les sujets du mauvais. L'ennemi qui l'a semé, c'est le diable. La moisson, c'est la fin du monde. Et les moissonneurs, ce sont les anges. Il en sera ainsi à la fin du monde. Le Fils de l'homme enverra ses anges qui ramasseront de son royaume tous les scandales et tous les fauteurs d'iniquité et les jetteront dans la fournaise ardente. Alors les justes resplendiront comme le soleil dans le royaume de leur Père.
2: Sur la plage.
4: Ici, voilà, approchez. Ça y est. Poussez les amis.
5: Aie pitié de nous, aie pitié de nous.
4: C'est un miracle, je suis guéri, je suis guéri.
0: Le commandement le plus difficile est aimer Dieu, aimer son prochain et prier pour ses persécuteurs. Car si vous aimez ceux qui vous aiment, quelle récompense aurez-vous ? Quand vous faites l'aumône, n'allez pas le claironner devant tous. Ainsi font les hypocrites dans les synagogues et les rues. Que votre main gauche ignore ce que fait votre main droite, afin que votre aumône soit secrète. Et votre Père, qui voit dans le secret, vous le rendra. et marche.
6: Maître, maître.

0: maître.
1: Il est tard. Renvoie donc les foules afin qu'elles aillent s'acheter de la nourriture.
2: Donnez-leur vous-même à manger.
3: Hein? Mais nous n'avons rien.
1: Faudra-t-il que nous allions acheter des pains pour 200 deniers afin de leur donner à manger, maître?
2: Combien de pains avez-vous? Allez voir.

0: allez les leur servir.
1: Maître, ces gens meurent de faim. Nous n'aurons pas assez de 5 pains pour les nourrir tous.
0: Allez.

0: moi.
1: Nous avons fait comme tu as dit.
0: Tout le monde a mangé?
1: Oui, et il reste encore du pain.
2: 12 couffins entiers.
1: Il doit bien y avoir 5000 personnes ou plus.
3: Je l'ai vu de mes yeux. Il a rompu le pain et le poisson avant de nous le donner.
4: Mais il n'y avait pas assez de pain pour tous.
5: Moi, je te dis que c'est lui.
3: C'est lui qui parle du royaume de Dieu. C'est le Messie.
1: Maître, que faisons-nous?
0: Prenez les bateaux et allez à Capharnaüm. Je vous y rejoindrai plus tard.

0: travailler non pour la nourriture qui se perd, mais pour la nourriture qui demeure en vie éternelle, celle que vous donnera le Fils de l'homme.
1: Que devons-nous faire pour travailler aux œuvres de Dieu ?
0: L'œuvre de Dieu, c'est que vous croyez en celui qui l'a envoyé.
2: Quel signe fais-tu donc pour qu'à sa vue, nous te croyons ?
3: Oui. Nos pères ont mangé la manne dans le désert, le pain venu du ciel.
0: En vérité, je vous le dis, ce n'est pas Moïse qui vous a donné le pain qui vient du ciel. C'est mon Père qui vous le donne, le pain qui vient du ciel, le vrai.
4: Seigneur, donne-nous toujours ce pain-là.
0: Je suis le pain de vie. Qui vient à moi n'aura plus jamais faim. Qui croit en moi n'aura plus jamais soif. Vos pères dans le désert ont mangé la manne et sont morts. Ce pain est celui qui descend du ciel pour qu'on le mange et ne meure pas. Je suis le pain vivant descendu du ciel. Le pain que je donnerai, c'est ma chair. Pour la vie du monde.
5: Comment peut-il nous donner sa chair à manger ?
0: Qui mange ma chair et boit mon sang a la vie éternelle. Et je le ressusciterai au dernier jour. Qui mange ma chair et boit mon sang demeure en moi et moi en lui. De même que le Père qui est vivant m'a envoyé et que je vis par le Père, de même, celui qui me mange, lui aussi vivra par moi.
2: Elle est dure, cette parole. Qui peut l'écouter ?
0: Cela vous scandalise ? Et quand vous verrez le Fils de l'homme monter là où il était auparavant ? C'est l'esprit qui vivifie. La chair ne sert de rien. Mais il en est parmi vous qui ne croient pas. Voilà pourquoi je vous ai dit que nul ne peut venir à moi si cela ne lui est donné par le Père. Eh bien, allez-vous partir, vous aussi ?
2: Seigneur, à qui irons-nous ? Tu as les paroles de la vie éternelle.

dirigea une partie importante de son ministère en Galilée, la région où il est né. Le centre de cette région était et est toujours formé par le lac de Génézareth, aussi appelé lac de Tibériade, du nom de la ville située sur ses rives. Cette ville fut fondée à l'époque de Jésus en l'honneur de l'empereur romain Tibère. Nombreux villages peuplaient les rives de ce lac. La végétation y était riche et composée de joncs et de champs cultivés. Magdala, ville située sur la rive ouest du lac, est la patrie de Marie de Magdala. Capharnaüm, ville sur la rive nord du lac, se situe non loin de l'endroit où le Jourdain se jette dans la mer. Jésus vécut dans cette ville, dans la maison des pêcheurs qui l'ont suivi, Pierre et André. Bethsaïde est la patrie des apôtres Philippe, André et Pierre. C'est là que Jésus rendit la vue à un aveugle. Gamala, ville située sur une montagne qui ressemble à un chameau. Hippos, ville dont les habitants étaient d'origine grecque. Leur tradition était différente de celle pratiquée dans les villes avoisinantes. C'est sur le lac de Génézareth que Jésus apaisa la tempête qui mettait sa vie ainsi que celle des apôtres en péril. C'est sur ce lac que Jésus marcha sur l'eau. C'est près de la petite ville de Courcy que Jésus guérit une personne possédée par le démon. Bon nombre de guérisons miraculeuses ont eu lieu au bord de ce lac. Pourquoi Jésus a-t-il fait des miracles ? La multiplication des pains et des poissons, la guérison de l'aveugle, du paralytique, la purification des lépreux, la résurrection des morts. Les miracles de Jésus sont les signes visibles de la toute-puissance de l'amour de Dieu. Il manifeste sa miséricorde immense, sa compassion envers les drames et les souffrances de la vie quotidienne. Comme la maladie, la pauvreté, la souffrance morale et la mort. Le mot miracle vient du grec dynamis, qui veut dire force ou travail de la force de Dieu. Un miracle est une action de Dieu, un événement porteur du message du salut. Dans l'évangile, Jésus fait souvent des miracles. Jamais pour lui-même, et toujours pour soulager, guérir, consoler quelqu'un qui souffre.

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1: Il est 1h.
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2: Il est 2h.
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Chers auditeurs, bonjour et bienvenue sur les 91.6 de la bande FM. Nous sommes heureux de vous retrouver dans cette émission Alpha et Oméga. Notre entretien toujours avec le même speaker, Jean-Luc Chandler, docteur en sciences religieuses.

puis deux grands luminaires, le plus grand pour présider au jour et le plus petit pour présider à la nuit. Il fit aussi les étoiles. Dieu les plaça dans l'étendue du ciel pour éclairer la terre, pour dominer sur le jour et la nuit et pour séparer la lumière des ténèbres. Dieu vit que c'était bon. Il y eut un soir et il y eut un matin. Ce fut le quatrième jour. »

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2: Pour ceux qui viennent de se brancher sur les 91.6, nous sommes avec Jean-Luc Chandler, docteur en sciences religieuses, dans votre émission Alpha et Oméga. Et la dernière fois, Jean-Luc, nous avons parlé de la création présentée dans le livre de la Genèse. Alors, pour rappel, que dit ce récit en résumé?

0: bien quelques phrases.
1: Oui, alors je voudrais d'abord vous souhaiter la bienvenue à nos auditeurs dans notre émission. Nous sommes contents de vous voir et je suis content aussi d'être avec toi, Louisiane, ainsi qu'Alex à la technique. Alors maintenant, pour répondre à la question, c'est pas facile de résumer tout ce qui a été dit en peu de phrases, mais il y a plusieurs choses que l'on a vues. Déjà, c'est de comprendre que le récit de la Genèse, eh bien, c'est un récit qui est historique. C'est pas de la littérature, c'est vraiment un récit historique. Les choses se sont passées comme cela, mais ce n'est pas un récit scientifique. C'est-à-dire qu'on ne peut pas, à partir de ce récit, forcément tout expliquer scientifiquement. Et à mon avis, ce serait quand même difficile parce que c'est de l'ordre du surnaturel où quand Dieu parle, eh bien les choses arrivent. Ce que nous avons vu aussi la dernière fois, c'est que selon ce que l'on voit dans le texte de la Genèse, eh bien c'est un récit qui se focalise sur la terre, qui ne parle pas de l'univers en général. Alors nous avons l'information ailleurs dans la Bible que Dieu le créateur de toutes choses, de l'univers. Mais là, le récit, eh bien, il commence en décrivant une terre qui a une forme informe, qui est vide, et à partir de là, il va y avoir la création en 6 jours. Donc l'univers, ce que nous avons vu la dernière fois, dans le texte, apparaît comme étant antérieur à la création de la terre, c'est-à-dire l'organisation de la terre. Et donc il y a cette création en 6 jours qui pointe vers le 7e jour, qui est le jour mémorial de la création. Il y a une petite chose que je veux signaler, parce que souvent on fait cette erreur-là, c'est la terre, avant qu'elle soit organisée, n'est pas chaotique. Elle est informe, mais c'est pas une création chaotique, d'accord? Donc ça, c'est très important. Donc elle est couverte d'un océan, d'un vaste océan primitif, et c'est ainsi donc que les choses se sont passées.
0: Donc, autre chose, pourquoi est-ce que la Genèse ne parle pas de la création de l'univers?
1: Alors, il y a plusieurs raisons à cela. La première, c'est que Dieu, il se met à notre niveau. Il ne va pas nous parler de choses que nous connaissons pas, que nous n'avons aucun moyen d'appréhender. Donc, nous devons accepter le fait que dans la Bible, nous n'avons pas des informations sur tout. Nous avons les informations les plus nécessaires pour nous, notamment à notre salut. Donc, Dieu ne nous donne pas tout comme information, parce que je suppose que s'il devait le faire, nous n'aurions rien compris. Cela nous aurait poussé certainement à de nombreuses spéculations. Il y a aussi notre propre limitation, c'est que l'être humain, eh bien, nous sommes limités de par nos sens, notre observation. À l'œil nu, par exemple, on ne peut voir que 9000 étoiles. Vous vous rendez compte? On ne voit pas plus que ça dans les deux hémisphères. Alors que dans notre galaxie seulement, on parle de plus de 200 milliards d'étoiles, par exemple. Donc, voilà pourquoi il y a, pour tout un certain nombre de raisons que Dieu connaît dans sa sagesse, eh bien, nous n'avons pas les informations en ce qui concerne, quand en particulier que l'univers a été créé. L'histoire de la Bible, de la Genèse, c'est l'histoire de l'humanité, c'est-à-dire uniquement ce qui nous concerne. Cependant, même si c'est une révélation, c'est-à-dire que nous n'étions pas des observateurs, mais c'est Dieu qui nous l'a communiqué, mais nous croyons que c'est en harmonie avec la science, parce que Dieu, eh bien, c'est aussi le créateur de la science. Donc c'est le plus grand législateur, mathématicien, artiste, et donc tout ce qu'il nous donne comme information correspond à la réalité, à la vérité.
0: Alors, nous savons que souvent, Bible et science ne font pas bon ménage, mais est-ce qu'il existe des contradictions entre la Bible et la science concernant ce même récit de la création?
1: Alors, je ne crois pas. Bon, il n'y a pas de contradiction et je vais donner les raisons pourquoi je crois qu'il n'y a pas de contradiction. Mais cependant, généralement, lorsqu'il y a un problème entre la Bible et la science, c'est soit on a mal interprété la Bible ou alors qu'on a une explication scientifique qui n'est pas la bonne. D'accord ? Bon, donc, et puis aussi, il y a tout simplement peut-être une information que nous n'avons pas. Donc, nous devons respecter le fait que parfois il peut y avoir une information dans la Bible que nous ne pouvons pas encore comprendre, peut-être parce que notre science n'est pas assez avancée pour pouvoir l'expliquer. Okay? Alors il y a certaines choses dans la Bible qui montrent qu'il n'y a pas de contradiction entre la Bible et la science. Je pense à un texte qui se trouve dans Isaïe 40, versets 21 et 22. C'est un texte assez extraordinaire, surtout à l'époque auquel il a été donné. Donc au verset 21 et 22 des Isaïe 40, Dieu qui dit, ne le savez-vous pas, ne l'avez-vous pas donc appris, ne vous l'a-t-on pas fait connaître dès le commencement, n'avez-vous jamais réfléchi à la fondation de la terre? C'est lui, en parlant de Dieu, qui est assis au-dessus du cercle de la terre, et ceux qui l'habitent sont comme des sauterelles. On a cette information ici que la terre est ronde. Et au moment où le prophète Ésaïe donne cette information, nulle part sur terre, d'après ce que nous avons des documents, des archives, il n'y a de civilisation qui croit que la terre est ronde. Pas encore. Donc, assez généralement, à l'époque, ils croient que la terre est plate. D'accord ? Donc, ça, c'est une information qui est vraiment extraordinaire et qui est contenue dans la Bible et qui montre bien que, eh bien, il y a vraiment une révélation qui vient de Dieu. Il y a un autre texte qui se trouve dans Job, le verset chapitre 26 et au verset 7. Cette déclaration est aussi assez extraordinaire. En parlant de Dieu, il est dit, il étend le septentrion sur le vide, c'est-à-dire le nord, et il suspend la terre sur le néant. Nous apprenons que la terre est suspendue dans le vide, et encore une fois, à l'époque, personne ne peut imaginer cela. D'accord ? Donc, par rapport à la Bible, on regarde, on s'aperçoit que les anciennes cosmologies, que ce soit Babylone, Égypte, etc., il y avait énormément de choses qui étaient fausses, auxquelles nous ne croyons pas du tout aujourd'hui. Et dans ce sens-là, eh bien, c'est le récit biblique de la Genèse, en ce que la création est totalement différent. Alors, donc, pour moi, eh bien, évidemment, le texte biblique, il est plausible scientifiquement, okay, mais c'est vrai que l'on peut peut-être rencontrer certaines difficultés et nous consacrons une partie de ce temps aujourd'hui à en parler et à tenter d'expliquer comment on peut les résoudre.
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0: Jean-Luc, lorsque nous parcourons le récit de la création, une petite difficulté, c'est que c'est, à mon avis, hein, c'est la création du soleil et de la lune. Donc, comment expliquez-vous que le soleil et la lune, donc les luminaires, aient été créés le quatrième jour et non avant ?
1: Alors, ceci a été l'objet de beaucoup de débats théologiques à travers l'histoire. C'est étonnant, mais pendant des siècles, les théologiens, les savants aussi, ont débattu de cette question parce que ce qui nous semble logique, c'est que, au moins le soleil, hein, peut-être pas la lune, mais au moins le soleil, que le soleil soit créé avant la terre. Ou alors que le soleil soit créé le premier jour. D'accord ? Et c'est pas pas ce qu'on voit dans le texte. Donc ça paraît pas, pour notre logique à nous, normal que la Terre soit créée avant le Soleil, par exemple. Bon. Donc qu'est-ce qui se passe là exactement? Alors il y a plusieurs choses, bon, et ce que certains d'ailleurs ont relevé. C'est, premièrement, c'est que le récit de la Bible est anti-mythologique. Le Soleil, la Lune, les étoiles étaient considérées à l'époque de Moïse, qui aurait écrit donc le livre de la Genèse, comme étant pas simplement des objets célestes, mais des dieux, des déesses. Donc ils étaient vénérés, ils étaient adorés. Et il fallait aussi montrer très clairement que Dieu et c'est lui le créateur. Ce ne sont pas ces objets qui sont auxquels on attribuerait des vertus de puissance, de création ou d'autres choses. Donc très clairement, le récit de la Genèse est là pour montrer que ces corps célestes ne doivent pas être adorés. Et il y a tout un certain nombre de choses dans les expressions qui pour montrer cela. Alors premièrement, le fait que le soleil il est déclassé, il est placé au quatrième jour, effectivement, au lieu d'être placé, par exemple, au premier jour. Deuxièmement, il y a le fait que l'expression qui est utilisée en ce qui concerne le soleil et la lune, c'est le terme luminaire. En hébreu, tout simplement, ce sont de vulgaires lampes. Voilà. Donc, leur rôle, eh bien, c'est d'être là pour illuminer à la limite, rien d'autre. Bon, nous savons que c'est plus que ça. Ils permettent de réchauffer l'atmosphère, les rayons du soleil permettent aux plantes de pousser, etc. Mais en fait, ils n'ont pas un rôle qui va au-delà d'un aspect de processus naturel. Ok ? Donc, ce sont des objets qui ont pour rôle donc d'illuminer la terre, que ce soit le jour ou la nuit. Alors le langage qui est utilisé, c'est le langage de l'apparence, parce qu'il est parlé du grand luminaire et du petit luminaire, c'est-à-dire ce qu'on voit. Okay.
0: Le grand luminaire,
1: le soleil, le petit luminaire, la lune.
0: Donc, et les étoiles.
1: Et puis il y a les étoiles. Donc de notre point de vue, en tant qu'être humain, le plus grand objet céleste qu'on voit dans le ciel, c'est le soleil. Mais ça ne veut pas dire que dans la réalité, c'est le plus grand objet. Il y a des étoiles qui sont beaucoup plus grosses que notre soleil, par exemple, mais qui, de loin, paraissent tout petites. Donc, c'est le langage de l'apparence qui est utilisé. L'idée forte qui ressort donc du message biblique, c'est que la création, elle est théocentrique. C'est-à-dire que c'est Dieu qui est au centre de la création et non pas héliocentrique. C'est-à-dire que c'est le soleil qui est au centre de la création. Donc, en plaçant le soleil le quatrième jour, c'est une manière aussi de bien faire comprendre dès le départ eh bien que le soleil n'est pas maître de la création, comme dans certaines religions, en Égypte, à Babylone, on le croyait. Mais au contraire, c'est Dieu qui est au centre, vraiment le maître de l'univers.
0: Donc si le soleil apparaît seulement au quatrième jour de la création, d'où venait donc la lumière du premier jour de la création?
1: Alors ça, c'est une très très bonne question qui nous amène à une réflexion. Alors, il y a eu toutes sortes de contorsions qui ont été faites. Par exemple, de dire qu'en réalité, non, le soleil était là dès le premier jour, mais on le voyait pas. Parce que peut-être que la vision du soleil était obscurcie par des nuages, etc. Bon. Encore une fois, Dieu qui est le plus grand communicateur, s'il avait voulu faire savoir que le soleil avait été écrit le premier jour, eh bien, il aurait écrit très, très clairement. Donc, au lieu d'essayer de trouver des pirouettes ou des formules, eh bien, je pense que le plus simple, c'est tout simplement d'accepter ce que le texte dit. Alors, donc, il y a une autre possibilité qui, je pense, est très intéressante. Lorsque l'on lit le texte, il y a une chose qu'il faut qu'on remarque. Dans le livre de la Genèse, au chapitre 1, le premier jour, il est dit que Dieu dit que la lumière soit, et la lumière fut. Okay? Ce qui me frappe dans ce texte, c'est qu'il n'est pas dit que Dieu a fait la lumière. Habituellement dans le texte, on utilise le mot bara en hébreu qui veut dire créer ou encore faire et utiliser. Et ce terme-là n'est pas utilisé. Il dit simplement que la lumière soit et la lumière apparaît. Bon, alors premièrement, il y a plusieurs choses. C'est que cette lumière est temporaire parce qu'elle va être là pendant 3 jours jusqu'à l'arrivée donc du soleil. D'accord ? Ça, c'est la première chose. La deuxième, c'est que très probablement, on peut parler ici de la gloire de Dieu qui transparaît et qui est là pour nous enseigner une chose. C'est que même pour des choses aussi importantes que la lumière, cela me fait penser d'ailleurs qu'il y a un texte dans la Bible qui dit que Dieu est lumière, eh bien Dieu, c'est lui qui prédomine. Notre existence, notre subsistance, tout ce dont nous avons besoin ne vient pas au départ d'objets célestes ou de quoi que ce soit, mais de Dieu lui-même. Donc Dieu, sa gloire qui rejaillit sur la planète Terre pour signifier, eh bien voilà, il est au centre de cela et c'est lui, eh bien, vers qui nous devons tourner les regards. D'accord ? La première lumière, si j'ose dire, auquel nous devons regarder, dans un sens spirituel, eh bien, c'est au rayon de justice, au rayon de la lumière de Dieu lui-même, et non pas des objets célestes aussi extraordinaires qu'ils puissent sembler. Et donc, encore une fois, eh bien, cette idée renforce l'idée que c'est une création théocentrique et centrée sur Dieu et sur aucun phénomène physique.
0: Et même les petites étoiles sont attribuées à Dieu, l'étoile du matin,
1: oui,
0: le soleil de justice.
1: Tout à fait. Alors en parlant de l'étoile du matin, entre parenthèses, c'est l'étoile la plus brillante lorsqu'on arrive au matin, à partir de 3-4 heures du matin, c'est celle qu'on voit le plus brillante dans le ciel, qui n'est nulle autre en fait que la planète Vénus. D'accord ? Maintenant, les planètes, comme les étoiles, eh bien, d'un point de vue visuel, on ne fait pas de différence. Okay ? Ce sont d'autres phénomènes, notamment la manière dont ils se déplacent dans le ciel, qui va permettre de faire cette différence.
0: Jean-Luc, nous marquons une pause musicale avant de continuer sur une autre petite difficulté.

0: Vous êtes sur les 91.6 et vous êtes dans votre émission Alpha et Oméga avec Jean-Luc Chandler, docteur en sciences religieuses. Jean-Luc, voyons donc une autre difficulté. Si l'univers est antérieur à la semaine de la semaine de création de la planète Terre, donc pourquoi est-ce que la Genèse parle des étoiles au quatrième jour?
1: Alors ça, c'est effectivement une question qu'on peut se poser, et puisque nous avons dit que le texte ne parle pas de la création de l'univers, mais qu'il y a certains textes, au moins un dans Job, qui semble très clairement indiquer qu'en fait l'univers est antérieur à la création de la Terre. Alors maintenant, je pense qu'il y a une traduction qui n'est pas tout à fait correcte dans la manière généralement qu'un certain nombre de traductions ont traduit le texte, parce que habituellement ce que l'on dit lorsqu'on lit Genèse 1, le verset 16, il est dit: Dieu fit les deux grands luminaires, le plus grand luminaire pour présider au jour et le plus petit luminaire pour présider à la nuit. Il fit aussi les étoiles. Alors le terme il fit aussi les étoiles, ne se trouve pas dans l'original hébreu. Il est simplement indiqué ainsi que les étoiles. C'est pas la même chose. Et certaines traductions ont mis ainsi que les étoiles, d'autres ont mis il fit aussi les étoiles. Maintenant, la difficulté est la suivante, c'est que en réalité, Genèse 1, le verset 16, ne dit pas quand les étoiles ont été créées. Le terme hébreu qui est utilisé ici pour l'expression est-ce que les étoiles, est très précisément oui, et akobabim. Ok, kobabim, c'est le mot pour les étoiles au pluriel, d'accord. Et ce terme-là, on le retrouve un certain nombre de fois dans la Genèse, une trentaine de fois. À chaque fois, il est traduit par l'expression ensemble. Ensemble avec les étoiles. Ça, c'est pas tout à fait la même chose. Si on relit le texte, voilà ainsi qu'on comprendrait. Dieu fit les deux grands luminaires, le plus grand luminaire pour présider au jour et le plus petit luminaire pour présider à la nuit, ensemble avec les étoiles. Ça veut dire que la lune et les étoiles, eh bien, ils président à la nuit pour pouvoir nous apporter de la lumière.
0: Éclairer,
1: etc. Mais il n'est pas dit ici que les étoiles sont créées.

0: payer. D'accord. Donc à ce moment-là, eh bien, l'apparente difficulté est résolue et on peut ainsi conclure qu'en fait, quand l'univers est créé, eh bien évidemment, les étoiles sont créées aussi en même temps et que lorsque il est parlé donc de la création donc du Soleil et de la Lune intervient à un autre moment que la création départ.
1: Donc si on retourne dans le récit de la création, comme vous l'avez dit antérieurement, Dieu dit que la lumière soit, donc la lumière fut. Absolument. Ensuite, ça c'était le premier jour. Le deuxième jour, il dit qu'il est un firmament au milieu des eaux et qu'il sépare les eaux. Donc Dieu a séparé les eaux qui sont au-dessous du firmament et les eaux qui sont au-dessus, et cela fut ainsi. Donc Dieu a donné un nom au firmament, il l'a appelé ciel. Donc tout cela s'est fait le deuxième jour. Mais le troisième jour, il n'a pas continué dans notre logique. Il n'a pas continué avec le ciel, il a fait autre chose. Il a séparé alors les eaux qui sont au-dessous du ciel. Il a dit qu'elles se rassemblent en un seul lieu et que paraisse la terre ferme. Et cela fut ainsi. Donc Dieu appela la terre ferme terre et il appela la masse des eaux mer. Ça c'est. Et puis il y a aussi l'herbe, que la terre produise l'herbe.
0: Voilà,
1: tout cela c'est donc le troisième jour. On aurait pu penser que dans notre logique à nous, qu'il crée la lune, les étoiles, etc., etc. Il l'a pas fait comme ça. Donc la logique de Dieu n'est pas notre logique.
0: Alors, pas tout à fait. Donc, maintenant, si on peut résumer un peu les choses, c'est-à-dire l'univers est créé avant. On ne sait pas, en fait, à quel moment la Terre est créée, d'accord, puisqu'elle est. C'est une forme. C'est une masse informée vide, ok. Bon. Mais l'univers est créé avant que la Terre, telle que nous la connaissons, soit organisée. Et donc, lorsque Dieu décide d'organiser la Terre, eh bien, il a un processus qui a quand même une certaine logique. C'est-à-dire, bon, d'abord, la formation, si j'ose dire, du cycle de 24 heures, ok, séparation du jour de la nuit. Ensuite, il y a une séparation des eaux, des eaux d'en haut, des eaux d'en bas. Donc, les eaux d'en haut sont tout simplement l'atmosphère terrestre, ok. Nous, on dit le ciel parce qu'on voit au-delà de l'atmosphère terrestre, on voit aussi ce qu'il y a, et bien tout simplement dans l'espace, ok. Et puis, troisièmement, finalement, il y a une séparation entre ce que j'appellerais le liquide et le solide, c'est-à-dire d'un côté donc l'océan et de l'autre côté la terre ferme avec toute la végétation. Ce qui est surprenant, c'est l'apparition effectivement au quatrième jour du soleil et de la lune. Mais nous l'avons déjà expliqué. Eh bien Dieu c'est ça qui est extraordinaire, c'est que dans tout ce que Dieu fait, eh bien il a déjà une vision de l'avenir, il a déjà devancé tout ce qui va se passer et ça ne laisse aucune opportunité à des personnes de penser que les astres, parce que pendant toute l'Antiquité, les astres étaient adorés, ont aucun rôle à jouer ni avec notre passé, c'est-à-dire notre création ou notre avenir. Vous savez que c'est de cette époque-là, notamment à Babylone, qu'est survenu ce qu'on appelle l'horoscope. D'accord ? L'horoscope, c'est la division du ciel en 12 parties où on pensait que les astres dominent. Eh bien, Dieu répond très fermement dès le départ, non, les astres ne dominent pas. Non, les astres n'ont pas d'influence sur notre vie. Et ceux qui pensent là, eh bien, ils se fourvoient.
1: Alors, selon certains critiques, la lumière des étoiles prend des millions d'années, voire des milliards d'années pour pouvoir arriver jusqu'à nous. Est-ce que cela ne contredit pas, quelque part, le récit de la Genèse ?
0: Bon, apparemment, ça pourrait contredire. Bon, parce qu'effectivement, c'est une réalité que la lumière se déplace dans l'espace à la vitesse connue de 300 000 kilomètres à la seconde. Les savants disent que c'est une vitesse absolue. C'est-à-dire qu'elle se déplace toujours à cette allure-là. Alors, bon, c'est pas tout à fait vrai, parce qu'on a des exemples dans l'univers, des galaxies lointaines qui se déplacent à des vitesses plus rapides que 300 000 km à la seconde. Ça peut être deux fois plus rapide, trois fois, quatre fois. On a déjà même rencontré, c'est plus rare encore plus que ça. Donc en réalité, on ne sait pas. Il y a plusieurs problématiques par rapport à cette question de lumière des étoiles. Parce qu'il y a un certain nombre de choses que nous ne savons pas. Comme les savants n'ont

0: n'ont pas été dans l'espace. Ils ne savent pas où juste à quel univers nous avons à faire face. Est-ce que l'univers est plat ou est-ce que l'univers est concentrique? C'est pas la même chose.
1: En concentrique, fonction,
0: c'est-à-dire concentrique, c'est-à-dire que l'univers, eh bien, il a une forme sphérique, d'accord. C'est intéressant parce que tout dans l'univers a l'air d'être sphérique. Je veux dire, les planètes sont rondes, les étoiles sont rondes, les satellites sont ronds, etc. Bon, même les atomes, on dirait comme s'ils sont ronds également. Je veux dire que bon, on a l'électron qui tourne autour du noyau. Donc dans l'infiniment petit, les choses ont l'air d'être concentriques. Et dans l'infiniment grand, bon, apparemment, c'est la même chose. Ok. On ne sait pas non plus si la vitesse de la lumière est toujours constante. Elle peut aussi être, dirais-je, progressive. Il y a certaines études qui laissent à penser que peut-être que dans le passé, la vitesse de la lumière était plus rapide et qu'au fur et à mesure, elle a ralenti. Il y a aussi un problème de géométrie. Je suis désolé de pouvoir entrer dans des détails un petit peu techniques, mais c'est important pour que l'on puisse bien comprendre, parce qu'il y a ce que l'on appelle la géométrie d'Euclide, et c'est celle-là que les astronomes utilisent pour, dans leurs calculs, notamment de la vitesse donc de la lumière, etc. Mais il peut y avoir, et ça, si l'espace il est courbé, c'est-à-dire s'il est concentrique, ce qu'on appelle la géométrie de Riemann. Et d'après ces calculs, si c'est le cas, eh bien, on pourrait avoir une lumière qui pourrait aller du point le plus éloigné de l'univers jusqu'à nous en seulement un peu plus de 15 années. Ça, c'est totalement différent, d'accord? Donc, l'on a des choses que l'on ne sait pas. On sait que la lumière ne se déplace pas forcément en ligne droite, mais qu'elle peut se déplacer avec des courbes. C'est-à-dire que si, la lumière, quand elle se déplace, si elle rencontre un objet, par exemple, comme le soleil, eh bien qu'elle va contourner l'obstacle. Okay? Donc elle ne se déplace pas complètement en ligne droite. Donc ça, c'est tout à fait possible que la lumière se déplace dans l'espace, non pas continuellement en ligne droite, mais également d'une manière courbée, et de cette manière peut aller beaucoup plus vite et utiliser des raccourcis, si j'ose dire. Et en plus de ça, eh bien, il y a cette possibilité que peut-être que dans le passé, qu'elle allait beaucoup plus vite qu'aujourd'hui. On ne sait pas. Mais si, par exemple, on parle de la géométrie de Riemann, eh bien, cela ne pourrait pas contredire le récit de la Genèse.
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Je m'en vais vous lire une citation du physicien Albert Einstein. Nous sommes dans la position du petit enfant qui entre dans une immense bibliothèque remplie de livres en diverses langues. L'enfant sait que quelqu'un a écrit ses livres, mais il ne sait pas comment. Il ne comprend pas les langues dans lesquelles ils sont écrits. Il soupçonne légèrement un ordre mystérieux dans l'arrangement des livres, mais il ne sait pas lequel. Et cela me paraît, dit Albert Einstein, l'attitude même de l'être humain le plus intelligent envers Dieu.

0: Jésus, l'espérance de la vie éternelle.
1: Voilà, maintenant, Jean-Luc, nous allons parler, nous allons nous étendre sur le système solaire. Donc, comment est-il organisé et comment est-il apparu?
2: Alors, ça fait partie des informations que nous n'avons pas, que la Bible ne nous donne pas. À quel moment le système solaire est apparu? Est-ce qu'il est apparu au même moment que la Terre sans le soleil? Probablement pas. Donc, j'ai tendance à penser que bien, ce système est apparu avec le soleil, c'est-à-dire le quatrième jour de la création. Mais il est vrai que la Bible ne nous donne pas d'informations à ce sujet d'une manière précise. L'organisation du système solaire est très intéressante. On va y revenir tout à l'heure. Mais les savants ont essayé d'avoir, de trouver une théorie à l'origine du système solaire. Et il y en a un bon nombre. Je ne vais pas passer du temps là-dessus ce matin. Je vais pas plutôt parler d'une seule parce que c'est la plus commune, ce qu'on appelle l'hypothèse de la nébuleuse, okay, qui porte également d'autres noms, et qui suggère tout simplement bien que le Soleil, les planètes, les satellites se sont condensés à partir d'un nuage interstellaire tourbillonnant de gaz et de poussière. Et donc en tourbillonnant, il y a eu des morceaux de matière qui se sont éloignés au fur et à mesure et qui ont donné ainsi le plus gros morceau se trouvant au milieu, donc le Soleil, et puis après les planètes, etc. Bon. Ça, c'est l'explication la plus populaire, mais cependant qui pose tout un certain nombre de problèmes et qui fait que en fait les savants ne savent pas quelle est l'origine du système solaire, et ça reste l'un des plus grands problèmes de la science aujourd'hui. Alors j'explique pourquoi c'est un problème. Premièrement, parce que lorsqu'on regarde le système solaire, il n'y a aucun objet qui est identique. C'est quand même extraordinaire, parce que s'ils viennent de la même masse, on devrait les trouver tous pareils. Il y a 8 planètes dans le système solaire. Les 4 premières, ce qu'on appelle les planètes telluriques, c'est-à-dire rocheuses, on a Mercure, Vénus, la Terre, Mars, okay, qui sont une formation rocheuse, mais c'est totalement différent du Soleil lui-même. Le Soleil est à plus de 98% composé d'hydrogène et d'hélium, okay, ce sont les gaz primaires. Après, il y a toute une variété d'autres gaz, mais essentiellement fait d'hélium et d'hydrogène. Et on devrait s'attendre à ce que tous les autres objets dans le système solaire aient la même composition.
1: Eh bien non.
2: Et c'est pas du tout le cas, d'accord? Bon, alors, il y a ça, les 4 premières planètes qui sont rocheuses, et puis après, qui sont suivies de 4 planètes, ce qu'on appelle les planètes géantes, ok? Et qui sont composées de gaz, essentiellement d'hydrogène, c'est-à-dire on a Jupiter, Saturne, Uranus et Neptune. Et ça, c'est inexplicable. Mais comment se fait-il? Alors, en plus de ça, vous avez maintenant tous les satellites. Ok, il y en a près de 170 dans le système solaire. Et qui, la plupart, soit ils sont faits de glace, soit ils sont faits de roches. Et comment expliquer cette diversité? Il n'y a aucune explication à ça. Bon, donc ça c'est un véritable problème auquel se heurte la science moderne, pour lequel on n'a jamais pu trouver une explication satisfaisante par rapport à ce problème-là.
1: Donc, selon Harold Jeffries, qui est mathématicien, le système solaire ne devrait pas exister. Qu'est-ce qu'il entend par là?
2: Mais il entend par là déjà ce que moi je viens d'expliquer, mais aussi le fait qu'il y a beaucoup d'autres choses dans le système qui contredit complètement les théories. On a parlé de la composition, qu'effectivement il y a des compositions différentes au niveau des planètes. Alors la planète la plus étonnante, c'est tout simplement la Terre. Parce qu'elle est encore différente de toutes les autres. C'est la seule planète sur laquelle il y a de l'eau en abondance et sur laquelle

0: vient de la végétation, de la Terre. On ne voit ça sur aucune autre planète. Comment peut-on expliquer l'existence de la Terre ? Il n'y en a pas. Bon, il y a aussi le fait que les planètes ont différentes températures. Bon, ça, c'est un peu plus explicable parce que plus on s'éloigne du Soleil, eh bien, plus les planètes sont deviennent froides. Donc, on a les plus chaudes, Mercure, Vénus, très chaude, ok. Mais malgré tout, Vénus est beaucoup plus chaude que Mercure, par exemple. Mercure, c'est 350 degrés centigrades de moyenne, alors que Vénus monte jusqu'à 480. C'est une véritable bouilloire. Aucune vie n'est possible sur ces planètes-là, d'accord. Et puis, au fur et à mesure qu'on s'éloigne du Soleil, eh bien, les températures des planètes sont de plus en plus basses. Alors, il y a les atmosphères. Certaines planètes ont des atmosphères. N'en ont pas du tout d'atmosphère et d'autres n'en ont pas du tout. Ok, et surtout par rapport à la vie, et eh bien s'il n'y a pas d'atmosphère, la vie pour nous ne serait pas possible. Il y a aussi d'autres choses étonnantes, c'est que les planètes tournent toutes dans le même sens. Ok, mais il y a quelques planètes qui ont ce qu'on appelle une rotation rétrograde, c'est-à-dire qu'elles tournent sur elles-mêmes dans l'autre sens.
1: Ok.
0: D'accord. C'est-à-dire que c'est le cas de Vénus, d'Uranus et puis de la planète naine, Pluton. Mm. Ok. Il y a quelques planètes naines, 5 dans le système solaire. Et ben là aussi, comment ça se fait-il? Si un tourbillon comme c'était au départ, eh bien, on devrait s'attendre à ce que toutes les planètes puissent tourner dans le même sens. Or, certaines tournent en sens inverse et il n'y a aucune explication à cela. Il y a aussi plusieurs dizaines de satellites qui aussi sont rétrogrades, c'est-à-dire qui tournent en sens inverse. Donc, vous avez, par exemple, Saturne et Jupiter qui ont chacune plusieurs dizaines de satellites et pour la même planète, vous avez des satellites qui tournent dans un sens et puis d'autres qui tournent dans un autre sens. Et toutes ces choses-là sont absolument inexplicables d'un point de vue scientifique. Comment est-ce que c'est possible?
1: Est-ce qu'il existe des évidences d'une conception intelligente du système solaire? Pardon.
0: Alors c'est ça, c'est-à-dire que si on n'arrive pas à expliquer de manière, je vais employer le terme évolutionniste, c'est-à-dire que c'est la matière qui se transforme toute seule et puis qui arrive à créer le système solaire, l'autre explication, c'est une conception intelligente. Parce que là, oui, on voit une conception intelligente du système solaire. Les choses ne sont pas désorganisées. On voit une régularité extraordinaire au niveau donc de tous ces objets. Alors, il y a beaucoup de choses que l'on pourrait dire, mais puisque nous approchons de la fin...
1: Mais vous avez parlé de conception intelligente.
0: Oui.
1: Est-ce que tu peux déjà t'étendre là-dessus?
0: Alors, la conception intelligente, c'est quoi? C'est quand il apparaît que les choses ne sont pas par hasard et qu'il y a une précision mathématique de cela. J'ai pris l'exemple, il y a quelques émissions de cela, en parlant de conception intelligente, que si je me rends sur une plage et que je vois un château de sable, je ne vais pas me dire que c'est le résultat du hasard
1: ou de l'érosion
0: ou des vagues ou du vent. Même si je n'étais pas là quand le château de sable a été construit, je suis persuadé que c'est quelqu'un qui l'a créé.
1: Ouais.
0: D'accord? Donc c'est ça une conception intelligente. C'est-à-dire que c'est pas le fruit du hasard. Quand on regarde le système solaire, c'est très difficile d'imaginer que c'est le fruit du hasard parce que il y a une régularité, il y a une organisation. Et dès qu'il y a organisation, en fait, je le dis à nos auditeurs, à partir du moment que vous avez dans l'univers n'importe où, pour quoi que ce soit, une organisation, ça veut dire que derrière, vous avez un organisateur. Il y a une conception, ça veut dire que derrière, vous avez un concepteur. Alors, il y a deux choses, même trois, qui me frappent particulièrement en ce qui concerne le système solaire. Premièrement, c'est que le système solaire, le plus souvent les gens n'y pensent pas, mais 99,8% de toute la masse du système solaire comprend le Soleil. Ça veut dire que 0,2% seulement comprend tout le reste. Donc le Soleil est beaucoup plus énorme que les autres éléments, c'est-à-dire que les planètes, etc. Même les grosses planètes comme Jupiter ou Saturne, d'accord? Si, lorsque la matière est en train de tourbillonner, que la vaste majorité de la matière serait restée condensée au Soleil, on ne comprend pas pourquoi le reste ne l'aurait pas été également. Okay? Et ça, c'est une preuve qu'il y a une conception intelligente derrière. Il y a aussi une autre chose que les théoriciens, ceux qui étudient le système solaire, n'arrivent pas à comprendre. C'est que le Soleil, il tourne sur lui-même à une certaine vitesse. Et cette vitesse-là est trop lente pour que des objets auraient pu s'en échapper.
1: Okay.
0: Et de notre côté, les planètes tournent 50 fois plus vite que le Soleil. 50 fois plus vite que le Soleil. Donc quand les planètes, par exemple, tournent autour du Soleil, elles vont beaucoup plus rapidement en faisant leur évolution que le Soleil lui-même qui tourne très très très lentement. Bon, donc ça c'est aussi une démonstration qu'il y a une conception. Il y a aussi autre chose que je voudrais ajouter, parce que très souvent on entend ça dans la presse, etc. Certains disent que les planètes se sont construites par des morceaux de rochers qui se sont agglutinés et puis ils ont formé une seule masse et ça crée une planète. Bon, ça c'est pas possible. C'est pas possible parce qu'on voit ce qui se passe, par exemple dans la ceinture d'astéroïdes qui se trouve entre Mars et Jupiter, il y a des millions de fragments et les fragments ne s'agglutinent jamais. Qu'est-ce qu'ils font? Ils se passent les uns à côté des autres ou alors s'ils se touchent, eh bien ils se fractionnent. Mais jamais ils se collent les uns aux autres pour pouvoir former une planète. Donc aucune planète n'a pu être formée ainsi par des fragments de roches. Parce qu'il y a une impossibilité physique pour les roches de pouvoir s'agglutiner. D'accord? Et tout ça, ce sont des indications qu'il y a une conception intelligente. Et alors, merveille des merveilles, c'est que nous avons une Terre qui est habitable. Nous aurons l'occasion de revenir là-dessus la prochaine fois. Nous parlerons également de l'origine de la vie.
1: D'accord. Donc nous sommes arrivés à la fin de cette émission. Vous êtes, chers auditeurs, arrêtés sur les 91.6 de la bande FM avec nous dans votre émission Alpha et Omega. Mais Jean-Luc, nous ne partirons pas sans que vous ayez dit à ceux qui viennent juste de prendre l'écoute trois choses importantes que nous devrions retenir dans tout ce qui a été dit ce matin.
0: Alors bon, c'est simplement que bon, nous sommes dans un système extraordinaire qui est le système solaire que Dieu a créé apparemment le quatrième jour l'organisation de la Terre. Et surtout, ce que nous devons retenir, c'est que ce système, et notamment le Soleil, les luminaires, eh bien, ils sont là pour remplir un rôle. Mais qui n'est pas d'être adoré, comme ça a été le cas pendant de nombreux siècles.
1: Merci beaucoup, merci à tous, merci pour de vous être arrêté hein, sur les 91.6 de la Bonne FM. Nous nous retrouvons donc la prochaine fois, mercredi prochain, pour une nouvelle émission.
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2: Il est 3h.
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0: Le pouvoir de mots. Un sabbat, après une semaine riche, en contretemps, je suis arrivée à l'église et je me suis assise dans une classe de l'école du sabbat qui n'était pas la mienne, afin de passer inaperçue. J'ai eu la surprise d'entendre que la monitrice de cette classe parlait de l'effet que peuvent produire nos paroles. Puis, elle a invité les personnes présentes à participer à la discussion. Soudain, une sœur s'est levée, m'a regardée et a dit « J'ai pris la décision de me faire baptiser » quand je t'ai entendu dire « Brille pour Jésus ». Comme ces paroles étaient réconfortantes, juste au moment où j'en avais le plus besoin. Pendant un instant, j'oubliais mes soucis et mes peines. J'ai mis de côté le souvenir de ma terrible semaine et j'ai senti la douceur du réconfort que m'apportait cette sœur. Elle m'a rappelé que Jésus m'avait utilisé et qu'à cet instant, Jésus était près de moi et illuminait ma vie. J'ai senti que je n'étais pas seule avec mes difficultés. Un simple mot peut avoir une influence soit positive, soit négative sur celui qui l'entend. Tout cela me rappelle que nous avons la merveilleuse opportunité de pouvoir prononcer des paroles aimables, de vie, d'espérance et d'encouragement. Au ciel, nous aurons peut-être la surprise de constater que quelques paroles toutes simples ont contribué au salut de quelqu'un. Prenons, cher ami, prenons l'engagement au fond de nous de ne prononcer aucune parole contre un frère ou une sœur. Souvenez-vous qu'eux aussi sont tentés et peut-être davantage que vous. Mais si vous tenez votre langue, vous démontrerez que vous aimez Dieu. Et lorsque tu te poses cette question, mon ami, et si Dieu m'aimait? Écoute cette petite voix qui te dit, tu es mon enfant et je t'aime. Je t'aime d'un amour éternel. Les personnes les plus éloignées sont celles qui ont le plus besoin de votre aide. Ne murmurez pas contre elles et ne pointez pas leurs défauts, mais allez à elles dans l'amour de Jésus et de la vérité et apportez-leur votre aide. Lorsque tu te poses cette question, mon ami, et si Dieu m'aimait? Tu pourrais trouver du réconfort dans ce texte qui se trouve dans Matthieu 8, verset 8. Seigneur, je ne mérite pas que tu entres sous mon toit, mais dis seulement une parole et mon serviteur sera guéri. Et maintenant, Jésus te pose à toi cette question. Et toi, m'aimes-tu?
1: Ce récit est tiré du livre de méditation, un rendez-vous spécial, écrit par Edilma Balboa.

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8: Je m'appelle Délion Josiane, je suis de l'église de Tracé. Ça fait longtemps que j'avais entendu parler de Jésus. Mon frère et ma sœur avaient déjà accepté l'évangile, mais moi non. Et puis je disais à Dieu que je voulais faire sa volonté. Et puis un jour que je travaillais, vers 4 heures du matin, j'ai eu l'occasion de faire un rêve. Dieu m'a donné un rêve. Et ce rêve-là a marqué ma vie parce que j'ai vu que Jésus est revenu sous la place joyeuse de Trinité. Et puis, il faisait entrer les gens. Et moi, je suis entrée sans qu'il m'ait invité. Et je me suis assise. Et à chaque fois qu'il mettait quelqu'un, il me regardait. Et lorsque j'ai vu qu'il me regardait, je me suis mise debout. Et je lui ai dit, je ne suis pas digne d'être sauvée parce que je n'ai pas fait ta volonté. Et je suis sortie. Et si je vous dis, je me suis réveillée de 4 heures du matin. Je travaillais chez quelqu'un jusqu'à 6 heures. J'ai pleuré. J'avais des anneaux. J'ai pris les anneaux. J'ai enroulé avec un papier toilette. Et puis j'ai mis dans le water. J'ai fait la chasse dessus. Et à 6 heures du matin, je me suis réveillée chez la personne. J'ai fait tout ce que j'avais à faire et puis je lui ai dit que je vais au temple. Et puis depuis ce jour-là, j'ai accepté Jésus. Ça fait plus de 40 ans et je suis à l'église. Et je loue le Seigneur pour cela. Et je me dis que ceux qui n'ont jamais entendu parler de Jésus, de prier, s'ils veulent connaître la voie, Dieu va leur montrer ce qu'il faut faire. Et je loue le Seigneur. Et jusqu'à maintenant, je veux que rien ne puisse m'empêcher d'entrer dans le royaume de Dieu. Lorsque mon Jésus reviendra.

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Ça doit déjà arriver au ditan mundi, maman, maman, ou kawase y chantelle. Ou alors, famille, pas qu'à pède. Depuis où est yon, où est tout, à force yon kassam. Les ressemblances ne sont pas seulement physiques. On peut entendre, par exemple, y aussi volé qui papa y. Ou bien, ou comment t'y con papa, ouin. Tout ceci pour dire que chez une personne, on retrouve toujours des traits ou des caractéristiques qui font qu'elle est reconnue comme appartenant à telle ou telle famille. Les savants parleront de caractéristiques génétiques, d'empreintes ADN ou d'autres choses plus savantes les unes que les autres. Une chose est sûre, à quelque niveau que ce soit, on retrouve chez chacun des caractères propres à sa famille, à ses ascendants. D'ailleurs, avant que les tests ADN ne soient démocratisés, on s'assurait de la paternité d'un enfant en cherchant chez celui-ci des caractéristiques du présumé papa. Ça m'amène à poser en question. Est-ce que ou kassam papa ou? Moi qui parle du papa ou bon Dieu. Tous ou presque nous revendiquons le titre d'enfant de Dieu. Nous nous déclarons chrétiens. En priant, nous nous adressons à Dieu par ces mots, notre Père qui est aux cieux. Quand nous avons un besoin, nous faisons appel à notre Père Dieu. Au fait, quelles sont les caractéristiques de ce Père? Il est amour, il est prêt à pardonner, il nous supporte malgré nos défauts, il ne nous juge pas malgré nos imperfections, il s'est sacrifié pour ceux qui l'aiment. Et on pourrait multiplier à l'infini les qualités de ce papa. Je reviens à ma question. Est-ce ou kassam papa ou? Quelles sont les caractéristiques de ce père que l'on retrouve chez toi? Il y a un passage de la Bible qui dit « Soyez donc parfaits comme votre Père céleste est parfait ». Autrement dit, ressemblez à votre Père. Développez en vous les caractéristiques qui permettront de vous reconnaître comme un enfant de Dieu. Faites en sorte que partout où vous vous trouverez, on puisse reconnaître en vous un véritable enfant de Dieu. Les antimamaï pateka sampapaï yoteka dit à talas et en ishkon, c'est-à-dire un enfant d'adultère. Faites en sorte que, alors que vous déclarez être un enfant de Dieu, vous ne montriez pas les caractéristiques de notre Père, celui dont Jésus parlait lorsqu'il disait à un groupe de personnes, vous avez pour Père le diable. Alors, manka invité au kachile à sous question tala. Est-ce ou kassam papaï?

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1: Ne perdez pas de vue Jésus. Il est écrit dans Luc 2, verset 48, qu'en ses parents le virent, ils furent frappés d'étonnement et sa mère lui dit « Enfant,

0: Pourquoi nous as-tu fait cela? Voici que ton père et moi, nous te cherchons avec angoisse. Luc 2, verset 48. Chaque printemps, Israël célébrait sa plus grande et plus importante fête religieuse, la Pâque. Mais cette année-là, la Pâque était différente. Elle était spéciale. Au milieu de la foule qui marchait jusqu'à Jérusalem se trouvaient Joseph, Marie et le jeune Jésus. Une fois la fête finie, les parents entreprirent le voyage de retour à la maison, supposant que Jésus était avec eux. Après le début du voyage, ils se rendirent compte que le jeune garçon n'était pas parmi les voyageurs. Nous pouvons imaginer le désespoir de Marie. Dieu l'avait chargée de l'éducation et du soin de son fils, et elle l'avait perdu. Alors, désespérés, Joseph et Marie retournèrent à Jérusalem. Ils le cherchèrent 3 jours durant, et finalement, ils le trouvèrent dans le temple, parlant avec les docteurs de la loi. Quel soulagement! Oui, ils avaient perdu leur fils, mais ils l'avaient aussi retrouvé. La vie moderne est devenue très chargée pour la plupart d'entre nous, n'est-ce pas? Rendez-vous, tâches, devoirs et responsabilités. Toutes ces charges nous habituent à l'agitation de la vie et dans de nombreux cas, nous rendent insensibles à ce qui compte vraiment, à savoir la santé, la famille et surtout notre relation avec Dieu. Il se peut que les soucis de la vie deviennent des obstacles à notre vie spirituelle. Il nous est difficile de prendre un moment tranquille pour prier. Nous n'avons le temps ni de lire la Bible, ni de prier. Maintenant, ne vous méprenez pas. Nous devons nous occuper de façon responsable de nos tâches quotidiennes. Le point clé est que parfois, nous sommes distraits par une foule de devoirs et comme Joseph et Marie, nous supposons que Jésus est avec nous alors que, en réalité, c'est tout autre. Quand nous nous rendons compte que le Sauveur n'est pas à nos côtés, nous sommes pris de panique. Que faire? Quelle est la solution si Jésus n'est pas à nos côtés, si nous l'avons quitté des yeux? La bonne nouvelle, c'est que comme Joseph et Marie, nous pouvons nous aussi toujours chercher Jésus. Le prophète Ésaïe nous exhorte de la façon suivante. Cherchez le Seigneur pendant qu'il se laisse trouver. Faites appel à lui pendant qu'il est près de vous. Ésaïe 55, verset 6. Amos, lui, nous donne la raison d'une telle recherche. Il est écrit, « Car ainsi parle l'Éternel à la maison d'Israël, cherchez-moi et vivez. » Amos 5, verset 4. Voulez-vous vivre? Désirez-vous une vie épanouie? Une vie abondante, selon Jean 10, verset 10? Alors, cherchez Jésus chaque jour. Donnez-lui la première place dans tout ce que vous faites. Ne le quittez pas des yeux un seul instant, comme l'a si bien écrit l'auteur Ellen White. Je cite, « Consacrez-vous à Dieu dès le matin. » Que ce soit là votre premier soin, votre prière doit être « Prends-moi, ô Dieu, comme ta propriété exclusive. Je dépose tous mes plans à tes pieds. Emploie-moi aujourd'hui à ton service. Demeure en moi et que tout ce que je ferai soit fait en toi. » Fin de citation. C'est là une affaire qui doit être quotidienne. Cher ami, remettez-vous à Dieu chaque matin. Essayez de passer du temps avec lui, car Jésus a donné sa vie avec l'espoir que nous soyons là où il est, comme il l'a écrit dans Jean 14, verset 3, « Et lorsque je m'en serai allé et que je vous aurai préparé une place, je reviendrai et je vous prendrai avec moi, afin que là où je suis, vous y soyez aussi. » Jean 14, verset 3. Alors, cher ami, n'oubliez pas Jésus.
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2: Espérance FM vous propose la version de l'ouvrage de La Grotte à l'Évangile de Doug Bachelor et Marlene Tucker, traduit du livre en anglais The Witch's Caveman aux éditions Vie et Santé. Cet ouvrage, rédigé en 1988, relate le parcours d'un jeune marginal dans l'Amérique des années 70. Fils de milliardaire et d'une artiste brillante et célèbre, il possède tout ce que l'argent peut acheter sauf le bonheur. Il se drogue, se bat à l'école et entretient des pensées suicidaires. Dégoûté de lui-même et convaincu que la vie n'a aucun sens, Doug choisit la figure et la vie de bohème. Sale, hippie, parfois petit délinquant, ce jeune SDF de moins de 18 ans finit par s'installer dans une grotte de Californie. La paix que Doug recherche lui échappe jusqu'au jour où il entreprend de lire une Bible poussiéreuse qu'un de ses prédécesseurs a laissée dans la grotte. Ce qui se passe ensuite relève du miracle. Une grande aventure au service de Dieu commence. Voici à travers 18 chapitres, de la grotte à l'évangile, un témoignage saisissant de la puissance, de la patience et de l'amour de Dieu. Narrateur, Jean Benara.
3: De la grotte à l'évangile, chapitre 4. Enfin libre. L'école de Pine Inch enthousiasmait ma mère. « Je suis sûr que tu vas aimer Doug. Tu choisis le cours que tu veux et aucune matière n'est obligatoire. Tu étudies quand tu veux et ce que tu veux. C'est une école libre. » J'étais emballé. En réalité, elle était encore plus libre que nous l'imaginions. Les enseignants étaient des hippies, peu stressés, et l'école comportait seulement trois règles que personne ne respectait. Ni drogue, ni sexe, ni bagarre. Les internats étaient mixtes. Et les chambres aussi pour ceux qui le désiraient. Il y avait environ 40 élèves de 8 à 18 ans. Nous n'étions pas obligés de nous lever le matin, ni d'aller en classe, ni d'aller manger. C'est cette dernière liberté qui finit par provoquer la fermeture de l'école. On nous avait dit qu'on pouvait apprendre ce qu'on voulait. Alors nous apprenions à renifler de la colle et à fabriquer de la bière ou du LSD, une drogue hallucinogène. En classe, nous fumions des cigarettes ou de la marijuana. C'est là que je fis la connaissance d'un garçon de Brooklyn appelé Jay qui m'initia aux finesses du cambriolage. Jay et moi avions un certain nombre de points communs. Sa mère, comme la mienne, était juive. Son père avait entretenu des relations avec la mafia, mais il avait été tué. Malgré ses 15 ans et son esprit brillant, il ne reconnaissait que le mot « stop » sur les panneaux de signalisation. Il ne savait pas lire. Il parlait avec un épouvantable accent de Brooklyn que même certains New Yorkais avaient du mal à comprendre, et je crois qu'il était encore plus fantasque, déraisonnable et suicidaire que moi. Par les nuits d'hiver, il m'emmenait voir les maisons de vacances non occupées du Maine et me montrait comment y pénétrer et cacher ensuite ce que nous avions dévalisé. Puisque nous n'étions pas obligés d'aller en classe, je m'y rendis très peu. Je traînais avec les copains, poursuivais les filles, mais je participais au programme sportif et notamment je fis du ski. La plupart d'entre nous possédaient une carte saisonnière pour le mont Abrams et l'école nous emmenait à la station de ski trois fois par semaine. Cette année-là, je devins un bon skieur. Mon ami Jay et moi fumions la marijuana sur le télésiège, puis prenions des risques fous en redescendant. Nous aurions pu nous tuer ou nous briser les os, mais c'était le dernier de nos soucis. Je mettais Jay au défi de sauter d'une grande hauteur et il le faisait. Il cherchait un endroit encore plus élevé et me défiait à son tour. Nous perdions souvent le contrôle de nos skis et nous nous écrasions dans la neige. Heureusement, nous ne sommes jamais blessés gravement ni cassés quelque chose. Un jour, je lus sur le tableau d'information de l'école « Maîtrisez votre esprit ». Comment gagner à la loterie, guérir, provoquer des événements et acquérir la maîtrise de votre vie. Voilà un cours qui en valait la peine. Je décidai d'y aller. Ce cours dura environ 2 semaines. Le professeur nous présentait une notion nouvelle, puis nous en discutions ensemble et posions des questions. Ensuite, nous nous séparions en petits groupes et passions à la pratique. Le subconscient est plus puissant que le conscient, nous expliquait le professeur. Grâce à une sorte d'auto-hypnose, il nous apprenait comment atteindre un état de relaxation profonde. Nous étions censés coopérer avec Dieu et faire quelque chose qu'il approuvait, alors que c'était tout le contraire. Jésus, nous disait l'enseignant, avait découvert comment utiliser la puissance de la pensée et c'est comme cela qu'il guérissait. Dieu est en vous, vous êtes divin. Ne connaissant pas la Bible, nous ne savions pas que nous coopérions en réalité avec Satan. Nous n'avions jamais entendu dire dans les Saintes Écritures que la sorcellerie était interdite et que Satan lui-même se montrait sous la forme d'un ange de lumière. Aussi, croyons-nous sans hésitation ce que nos professeurs nous disaient. Nous nous rendions compte qu'une puissance surnaturelle présidait à nos expériences. Les élèves se vantaient de leur puissance nouvellement acquise. Un jour, un groupe discutait avec animation des expériences que nous venions de faire. « Je n'y crois pas, » dit Laura avec mépris. « Vous pensez peut-être qu'il se passe quelque chose, mais c'est tout dans votre tête. » Laura n'avait pas assisté au cours. « Mais il se passe vraiment quelque chose. Nous avons un pouvoir réel et je peux te le prouver. »« Ah oui, comment cela ?» demanda Laura. « En guérissant quelqu'un, dis-je. Ou plutôt en faisant un diagnostic et en guérissant ensuite. Désigne-moi quelqu'un qui a besoin d'une guérison et tu verras bien. » « C'est d'accord, me dit-elle en me regardant droit dans les yeux. Donne-moi l'heure et le lieu, j'y serai. » Nous décidâmes de nous retrouver dans le hall à 7h après dîner. J'installai des chaises dans un coin calme tandis que je l'attendais. Quand elle arriva, je l'invitai à s'asseoir en face de moi. « Que veux-tu que je fasse ?» lui demandai-je. « Le diagnostic d'une personne malade. Dis-moi ce qui ne va pas chez elle. Il faut que tu me donnes son nom et son adresse, » lui répondis-je. Il ne me fallut pas plus de quelques minutes pour atteindre un état d'auto-hypnose proche des ondes alpha du cerveau. La vision d'une femme surgit dans mon mental et j'en fis la description. Je vois une femme d'environ 45 ans. Elle est brune et porte des lunettes. Elle est de taille moyenne. Ça alors, j'ai du mal à le croire, c'est ma mère, s'exclama Laura en se frappant le front. Puis j'entrepris de descendre le corps de sa mère pour localiser le problème. Quand j'arrivai aux organes reproducteurs, je vis que quelque chose n'allait pas. « Ta mère est stérile, » lui annonçai-je. « Elle ne peut pas avoir d'enfant. » Laura resta bouche bée d'étonnement. « Comment sais-tu cela? Comment as-tu deviné? Je n'en ai jamais rien dit à personne, mais j'ai été adoptée parce que ma mère ne peut pas avoir d'enfant. Peux-tu l'aider ?»« Je vais essayer. » Je descendis encore plus profond dans mon subconscient. On nous avait dit de ne pas descendre trop profond, car nous risquions de perdre le contrôle de ce qui se passait. Je ne me souviens pas comment je m'y suis pris, mais j'opérais une sorte de chirurgie psychique. Je n'en connus jamais le résultat. Si j'avais su alors ce que je sais aujourd'hui, j'aurais pris peur.

0: lié d'amitié avec Evan Owens, un personnage peu courant. Il n'avait que 13 ans, mais son quotient intellectuel était de 165, celui de surdoué. Ses parents l'avaient envoyé à Pine Inge dans l'espoir qu'il y trouverait de quoi nourrir son génie, mais il ne s'intéressait pas à grand-chose. Il aimait boire et fumer de la marijuana comme nous tous. En général, je trouvais les garçons brillants plutôt ennuyeux, mais ce n'était pas le cas d'Evan. Son humour nous faisait constamment rire. Même son apparence était comique. Ses cheveux longs d'une trentaine de centimètres et coiffés à l'africaine contribuaient à sa drôlerie. Sa tête faisait penser au duvet d'un pissenlit géant. Quand il se levait le matin, il avait l'air étrange, parce que ses cheveux étaient aplatis du côté où il avait dormi. « Allons en ville acheter un pack de bière », proposa Evan un jour. « C'est trop calme par ici. »« Bonne idée, dis-je. Je possédais un permis de conduire obtenu en Floride sur lequel j'avais changé ma date de naissance. On y lisait 1952 au lieu de 1957, ce qui me donnait officiellement l'âge d'acheter des boissons alcoolisées. » Les habitants de la petite ville respectable de Waterford, dans le Maine, gens posés allant régulièrement à l'église, considéraient avec dégoût les élèves de Pine Inge, non sans raison. Non seulement ces derniers semblaient tout droit sortis d'un cauchemar, avec leurs vêtements usés et leurs cheveux longs et sales, mais ils insultaient également les habitants avec un langage grossier et obscène. On les accusait de propagande communiste et de vente de drogue aux jeunes. Et tandis que nous faisions nos achats dans le magasin, je remarquai un homme qui nous fixait du regard. Il portait un treillis de l'armée et un chapeau de chasse. Je lus dans son regard la même lueur de folle violence que j'avais autrefois croisée dans les rues de New York. Un frisson glacé me parcourut que je chassai de haussement d'épaule. Quand il nous suivit dehors et monta dans son camion Ben, je compris qu'il ne se préparait rien de bon. Nous étions à pied. Je jetai un coup d'œil sur son camion et aperçus par la fenêtre arrière un atelier d'armes contenant une carabine et un fusil de chasse. Ivan les remarqua aussi. Quand nous eûmes parcouru environ 300 mètres, l'homme démarra et nous suivit lentement. Il n'était pas difficile de deviner ses intentions. Il allait nous suivre jusqu'à la lisière de la ville et lorsque nous serions suffisamment loin dans les bois, il abattrait les deux hippies que nous étions. Personne ne remarquerait rien et même si nos corps étaient découverts, personne ne s'en soucierait. Evan et moi regardions en arrière tour à tour en essayant de paraître calme. Soudain, Evan s'étrangla. « Doug, il a garé son camion, il prend son fusil. Semons-le » lançai-je. Nous quittâmes la route et bondîmes dans les bois sans remarquer les ronces qui nous écorchaient et les branches qui nous frappaient au visage. Avec toute l'adrénaline qui courait dans nos veines, nos pieds volaient. Nous n'avons pas tardé à le distancer et quand nous eûmes l'impression d'être suffisamment loin, nous plongeâmes dans les buissons. Nous efforcions de respirer doucement, mais nous entendions notre cœur battre contre nos tympans tandis qu'une douleur nous transperçait la poitrine. Nous l'entendîmes piétiner non loin de nous. Il ne tarda pas à s'arrêter. Il était clair qu'il attendait que nous sortions. Puis il commença à tirer dans les buissons. Le bruit était si proche qu'il provoqua une chute de feuilles mortes. Une balle siffla au-dessus de nos têtes et s'enfonça dans un arbre, provoquant une nouvelle chute de feuilles. Après quelques minutes, nous l'entendîmes s'éloigner. Nous restâmes allongés par terre pendant une éternité. J'entendis un bruit de papier froissé regarder Evan avec ébahissement. Il tirait du sac un pack de bière aussi silencieusement qu'il pouvait. « Qu'est-ce que tu fais ?» chuchotai-je d'un ton incrédule. Je pensais que son cerveau brillant avait imaginé un plan pour faire diversion, mais non. Il sortit une canette de bière et entreprit de l'ouvrir. Quand il eut terminé de boire sa deuxième canette, sa peur s'évanouit. Il se mit debout et jeta un regard à travers les arbres. « Il est parti !» articula-t-il à mi-voix et nous marchâmes sur la pointe des pieds jusqu'à la route en regardant de tous côtés et en cherchant des yeux un endroit où nous réfugier au cas où nous verrions de nouveau notre assaillant. Nous l'aperçûmes bientôt, 500 mètres plus loin sur la route. « Le voilà, il est assis dans son camion, chuchotai-je. Il semblait décidé à nous attendre. Il se doutait probablement que nous reviendrions sur la route. « J'entends une voiture !» lançai-je à Evan, le souffle coupé. Nous la guettâmes tandis qu'elle se rapprochait. Notre cœur fit un bond quand nous reconnûmes Dottie, l'une des enseignantes de Panhinge, reconduisant des élèves à l'école. Nous sortîmes des bois en courant, nous fîmes de grands signes en hurlant « Stop, stop !» Elle avait le choix entre s'arrêter ou nous renverser. Elle s'arrêta et baissa la vitre. « Je ne peux pas vous emmener à l'école, » dit-elle. « La voiture est pleine. Laissez-nous monter, » hurlai-je. « Vous voyez le type dans ce camion là-bas ? Il nous a tiré dessus. » Il venait de remettre son moteur en route, dont il comprit la situation d'un coup d'œil. « Montez vite !» nous enjoignit-elle. Nous empilâmes sur les autres enfants en claquant la porte derrière nous. Elle démarra en trombe et roula à toute vitesse vers l'école. Un peu plus tard, quand elle regarda dans le rétroviseur arrière, elle vit qu'il était parti. Que très peu d'élèves se rendaient au repas, il fallait trouver une alternative. Au début, nous faisions une descente aux cuisines où nous nous servions. Puis un jour, nous trouvâmes un cadenas sur la porte. Cela ne nous arrêta pas. Nous construisîmes un tunnel conduisant au sous-sol où se trouvaient les réserves de nourriture. Nous y puisâmes sans vergogne. Les cadenas furent constamment changés, mais jamais notre tunnel ne fut découvert. Nous avons volé tant de nourriture que l'école finit par faire faillite et dut fermer. Toute cette liberté me rendit-elle heureux? Certainement pas. Ce fut l'une des années les plus misérables de ma vie. La vie n'avait aucun sens pour moi. J'avais été plus heureux à l'école militaire avec tous ses règlements qu'à cette école libre où il n'y en avait aucun. C'était de la grotte à l'évangile. À bientôt sur Espérance FM pour le chapitre 5, la grotte inaccessible.
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jusqu'à la racine. C'était un garçon qui avait bon cœur, mais il avait quelques mauvaises habitudes qu'il ne savait pas comment déraciner de sa vie. Un jour, son père le conduisit dans le grand jardin de la maison et lui montra trois arbustes. Un très petit, un autre ayant grandi un peu et un troisième assez développé. Le père demanda à son fils d'arracher avec sa main les trois arbustes. Le garçon commença par le plus petit et il l'arracha très facilement. Le deuxième lui donna plus de travail. Mais lorsqu'il arriva au troisième, il fut incapable de l'arracher parce que les racines étaient déjà profondes et très ancrées dans la terre. Alors le père lui dit, « Mon garçon, il en est de même pour tes vices. Si tu les arraches de ton cœur dès qu'ils apparaissent, tu en seras libéré. Mais si tu leur laisses prendre racine, tu pourras difficilement les ôter de ta vie. Si nous savons détecter à temps nos défauts de caractère, nous pourrons les déraciner de notre cœur avec une relative facilité. Mais quand nous laissons le vice grandir,

0: lui laissant prendre de l'importance. Il arrive un moment où il nous domine et déforme notre personnalité. Alors, quand nous voudrons réagir, nous découvrirons peut-être qu'il est trop grand et qu'il est trop tard. Le vicieux incorrigible, le voleur et le menteur auraient pu s'arrêter à temps pour changer de comportement. Mais ils ont pensé qu'ils pouvaient encore continuer. Et cette idée trompeuse a été leur tragédie. Ils ont laissé les racines du mal croître dans leur vie et aujourd'hui, ce sont des êtres qui connaissent l'échec et le malheur. L'humanité est remplie de cas comme cela. Reconnaissez-vous que dans votre vie, il y a un défaut, une erreur, une mauvaise habitude? Alors ne les laissez pas grandir. Déracinez-les lorsque c'est encore possible avant qu'ils ne grandissent et ne vous dominent. Et toi, jeune homme, si pour imiter l'un de tes copains, tu t'es initié à un vice, rappelle-toi qu'il peut causer ta ruine. Le vice, quel qu'il soit, est toujours destructeur. Lorsqu'il s'installe dans ton âme, peu à peu, il domine ton être. D'où la nécessité de rejeter toutes sortes de mal, même dans ses plus légères manifestations. Allons donc, la vie est belle malgré tout. Profitons de tout ce que nous expérimentons au quotidien pour nous embellir cette vie.
1: Ce texte a été tiré et adapté du livre « La vie est belle malgré tout » de Enrique Chedge, paru aux éditions Yadpa.
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4: Il est 4 heures.
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4: Merci beaucoup d'être avec nous. Dans un instant, nous parlons des affections cutanées. Nous sommes dans votre émission Je chouchoute ma santé. Dans un instant, nous l'entendrons. Cette émission, nous la faisons sous le regard de notre stagiaire de troisième à qui nous faisons coucou. Et nous lui souhaitons un bon stage. Donc, avec toi, Véronique, nous parlons des affections cutanées.
5: Oui, nous allons aborder les affections cutanées. Nous avons qu'une heure pour en parler, même pas. Mais en tout cas, aborder l'aspect de la peau qui peut être disgracieux, mais aussi qui souvent peut être des maladies un peu comme ça sous-jacentes, hein, dont la peau peut avoir une réaction, puisqu'effectivement, la peau fait partie des émontoires, hein, des puratifs, notamment pour nous permettre de nous libérer des toxines, des poisons, des métaux lourds, etc. Donc nous abordons effectivement les quelques affections, et puis c'est vrai, Davis, dans un monde où la santé de la peau est souvent révélatrice de notre bien-être général, hein, nous comprenons que les troubles cutanés et leurs causes sont essentielles, et les affections cutanées sont non seulement des problèmes esthétiques, mais également, elles peuvent également être des indicateurs de maladies sous-jacentes. Et pour mieux aborder et appréhender son sujet, nous allons explorer les différentes lésions, etc., les petits traitements, toujours naturels avec ce que nous possédons, etc. Voilà.
4: La peau est très importante, hein. C'est ce qu'on voit en premier pratiquement chez tout individu.
5: La peau, non seulement elle est très importante, mais c'est notre première barrière qui va venir nous préserver, nous protéger de la pollution, des variations de climat. Et puis aussi, c'est un petit peu notre identité, parce que c'est souvent, je dirais pas par rapport à la qualité, mais par rapport à la couleur de la peau, on peut avoir une idée de toute l'histoire de cette personne. Voilà. Donc c'est aussi un moyen de communication. Oui. Et c'est aussi une très belle peau noire, mérite toute notre attention, n'est-ce pas? Mais aussi les peaux de couleur plus claire ou blanche, mais en tout cas, on affectionne les peaux noires.
4: On aime toutes les peaux sur Espérance FM, bien entendu.
5: Toutes les peaux, mais vu que toi et moi, nous sommes de couleur noire, donc on va parler de celle-ci, hein, celle que nous connaissons mieux, en tout cas, notamment. Alors, qu'est-ce qu'une lésion cutanée? Ben, c'est une lésion cutanée désigne toute modification anormale de la peau. Et cela peut se représenter sur différentes formes, hein, donc sous quelle forme, par exemple des éruptions, des bosses, des bourrelets ou même modifications de couleur, hein, Et ces lésions peuvent apparaître sur n'importe quelle partie du corps, allant de plusieurs centimètres à des zones plus larges. Ainsi, ces changements peuvent être isolés ou à l'inverse, largement répandus sur la partie cutanée, c'est-à-dire sur la peau. Et pour donner un exemple concret, imaginons une personne qui découvre une éruption cutanée sur les bras.
4: Oui.
5: Cela peut stimuler l'inquiétude parce qu'il est donc crucial de constater, en tout cas de consulter un professionnel de la santé. Pourquoi ? Parce que les lésions cutanées peuvent être causées par une simple éraflure ou durant une chute ou peuvent renfermer des maladies bien plus graves. Et c'est pour ça qu'une attention particulière s'impose sur la nature, mais surtout sur leur évolution.
4: Est-ce que, Véronique, tu conseilles, alors peut-être que ça pourrait paraître évident pour certains, mais de se regarder simplement pour détecter toute modification de la peau?
5: Exactement, parce que l'avantage que l'on a par rapport à un corps étranger à l'intérieur du corps, ce serait surtout au palper qu'on pourrait effectivement définir une anomalie, alors que la peau, c'est visible. Quand on est jeune, on court, on saute, on a les bleus, on a surtout quand on est une personne assez active. Mais si on sait qu'on est une personne assez calme et qu'on commence à avoir des éraflures, enfin des hématomes ou encore des boursouflures ou encore des éruptions, il faut effectivement chercher à savoir qu'est-ce qui se passe, quelle est cette anomalie. D'accord? Pourquoi? Parce que elles souviennent souvent en réponse à différents facteurs, notamment des blessures physiques telles que des égratignures, des coups, des brûlures, des facteurs en dans l'environnement tels que l'exposition au soleil, aux produits irritants, c'est une forme d'allergie, ou même aux conditions climatiques extrêmes. Hein, c'est pas notre cas ici. Et puis aussi des conditions médicales préexistantes ou maladies chroniques. Nous savons que certaines personnes peuvent avoir un protocole de soins pour une maladie et effectivement il peut avoir une espèce de réaction au niveau de la peau, hein, que ce serait une poussière d'urticaire, notamment pour ceux qui prennent des traitements sur de longue durée, par exemple pour un cancer, une dépression, ou encore une personne qui est fortement stressée, qui n'a pas forcément un protocole de soins, mais ça peut réagir parce que le corps est vraiment saturé et c'est la peau qui est cet émonctoire qui nous donne des signaux, qui nous font cette peau qui nous fait savoir qu'il y a quelque chose qui ne tourne pas rond. Et dans la plupart des cas, ces lésions ne sont pas graves et peuvent nécessiter des soins simples, comme on a toujours fait à la maison, on a un enfant, un époux, même un petit animal blessé, on commence à pratiquer les premiers soins, hein, on lave la plaie avec du savon, etc. On peut passer un petit peu de pommade, un petit peu de vaseline. La vaseline, c'est peut-être pas un médicament, mais ça fonctionne très bien sur certaines petites lésions au jour le jour comme ça. Passer aussi une crème hydratante ou aussi une petite crème antiseptique. Mais cependant, si la lésion persiste, s'accompagne de symptômes inquiétants, une consultation s'avère indispensable pour évaluer la situation correctement pour ne pas avoir de surprises.
4: Très bien. Nous parlons avec toi, Véronique Norton-Clovel, hygiéniste et naturopathe des affections de la peau jusqu'à environ 15h55 sur Espérance FM.
5: Merci David. Effectivement, la peau, effectivement, puisqu'elle est réactive de par sa composition, on va voir certains symptômes les plus fréquents que nous rencontrons et qu'on peut associer aux lésions cutanées, notamment une rougeur et inflammation de la zone concernée. Hein. Alors, des fois, on peut être piqué par une bestiole, hein, et puis sur le coup, on ne sent rien, et notamment quand on dort la nuit, et on peut se réveiller avec une partie boursouflée du corps. Et puis, effectivement, on a été piqué par une sauterelle, une araignée. Bon, ça arrive, hein, ce sont des choses courantes qui peuvent arriver n'importe qui ou n'importe où.
4: Que dis-tu, Véronique, de ceux pour qui c'est quasiment habituel hein, de se réveiller le matin avec plein de piqûres sur la main dues aux nombreux moustiques qui squattent sans payer de loyer la maison?
5: Ah ben les moustiques, la seule solution que je connaisse pour moustiques, mais réelle, hein,

0: et la moustiquaire. La barrière, tip top, pour les empêcher de nous attaquer, notamment quand on dort, parce que c'est très désagréable de se faire piquer ou encore de les entendre jouer la mosca de Venise à l'oreille, n'est-ce pas?
1: Absolument.
0: Et quand on se réveille le matin, quand on se réveille le matin et on regarde sur la moustiquaire, eh bien, ils sont déjà tous là et ils attendent le repas. Parce qu'en fait, le repas, c'est nous. D'accord? Donc, la meilleure barrière, ce serait la moustiquaire. Elle ne coûte pas cher. Et en plus, ça ne coûte rien d'avoir une moustiquaire adaptée, bien évidemment, de bonne qualité. Et puis aussi, de façon très pratique, on peut se préserver. Mais les moustiques commence réellement à poser un problème dans la société, parce qu'il y en a de plus en plus dans des zones, notamment la France. Il y a quelques années de ça, on ne parlait pas de moustiques, bah avec une planète qui se réchauffe, donc avec un taux d'humidité qui augmente de jour en jour sur la planète, ah ben ces petites bestioles se reproduisent un petit peu partout dans le monde et font bien savoir qu'ils sont là.
1: Alors, voilà. Est-ce que tu sais quel sport les moustiques détestent?
0: Quel sport, c'est ça?
1: Oui, quel sport les moustiques détestent?
0: Ah non, non, je ne sais pas.
1: Le tennis, parce qu'ils n'aiment pas les raquettes. À bon entendeur, salut.
0: Quelle raquette? La raquette électrique.
1: Absolument.
0: Bien joué. Effectivement. En tout cas, ces petites bestioles sont de plus en plus intelligentes parce que ça nous, je dirais même que ce sont aussi des bons footballeurs parce que ça nous fait de ces flèches.
1: Ah oui, on peut dire qu'ils savent jouer à cache-cache parfaitement.
0: C'est impressionnant. Très bien. Alors effectivement, les symptômes les plus fréquents que nous trouvons, en tout cas que nous pouvons associer aux lésions cutanées, sont notamment les rougeurs, les inflammations, mais également les démangeaisons intermittentes ou encore constantes. Écoulement de liquide, du pus ou formation de croûte, la fièvre ou sensation de frisson dans certains cas, et puis également des douleurs localisées ou sensations de brûlure. Et certains de ces symptômes peuvent être très alarmants. Et ainsi, en cas de sinfection, comme des douleurs croissantes, une augmentation de la rougeur ou encore une fièvre persistante, se rendre rapidement chez son médecin ou encore un conseiller en thérapie naturelle ou autre, ou encore vous faites ce que vous pouvez faire à la maison parce que vous maîtrisez et que vous connaissez les solutions avec les plantes médicinales en aromathérapie, mais également en phytothérapie. Voilà. Alors, effectivement, la maladie n'est pas forcément négative en soi hein, quand on a une peau qui réagit, mais permet aussi de prendre conscience que notre comportement ou notre hygiène de vie ne sont pas en harmonie avec nos soins. Donc le système organique le plus fort prend en charge l'élimination des déchets métaboliques. Toutefois, c'est l'organe le plus faible du système, le plus fort qui sera lésé le premier. On a souvent vu ça. Quand il y en a un qui est en mode épuisement, les autres vont prendre la relève. Mais c'est souvent le plus faible qui est atteint. Et dans le cas d'une lésion cutanée, le principe naturopathique consistera à aider la peau qui a pris le relais d'un organe fatigué. Donc tu vois la formidable machine qui fonctionne, qui est équilibrée et en fait personne n'est laissé en reste. Donc on va aborder les causes, on peut trouver de nombreuses causes, hein, notamment d'être à l'origine des maladies de la peau, donc alimentaires. Les causes peuvent être alimentaires, elles peuvent être d'origine microbienne, d'origine hormonale, mais également de l'environnement ou encore trouver leurs origines dans le stress récurrent, une grossesse, des insomnies, des problèmes d'élimination ou des problèmes psychologiques, voire héréditaires.
1: Le donc stress, c'est un corps qui est en le stress revient souvent quand on parle des facteurs de risque dans beaucoup de maladies. Le stress est toujours présent.
0: Bah, dans le top 3, entre le stress, le bruit et je crois que le mal de dos, le stress est omniprésent parce que c'est de la manière qu'on va réagir face au stress comment on va gérer nos émotions.

0: on va aborder une situation que notre corps va réagir. Plus le corps va réagir mal, plus nous allons nous mettre en danger parce que ce stress devient justement ingérable. Mmh. Ingérable. Et c'est un monde en plus qui est anxiogène. Plus on va aller dans le temps, plus il y aura de la pression sociale. Oui. Et donc cette pression sociale va nous mener directement vers un stress tout court ou vers un stress chronique. Et quand on parle de stress chronique, nous parlons déjà d'une pathologie. Le stress, c'est pas notre meilleur allié, encore moins notre meilleur ami. Et effectivement, quand on connaît les causes, on doit tout mettre en place afin d'éviter au plus ou du moins au mieux les conditions qui nous poussent vers une situation, vers une personne ou autre, pour ne pas en souffrir. Donc, effectivement, certains facteurs nuisent à sa qualité, notamment donc l'alcool. Quoi, l'alcool a une particularité parce qu'elle déshydrate la peau, mais également casse les capillaires et entrave le métabolisme cutané, car c'est un vasodilatateur. Le tabac épuise les réserves de vitamine
1: C. Alors, peux-tu, si tu veux bien, Véronique, peux-tu expliciter ce qu'est un vasodilatateur, pour qu'on comprenne mieux? Qu'est-ce qu'un vasodilatateur dont tu viens de parler?
0: Alors, qu'est-ce qu'un vasodilatateur? Alors, c'est une expression, c'est une définition qui est tout simplement, ce sont des vasodilatateurs qui sont des... Alors, là, je parle du médicament. Un médicament vasodilatateur va aider les vaisseaux sanguins et améliorer la circulation. Donc, ils sont utilisés pour traiter certaines maladies comme l'hypertension et le... l'hypertension, l'infarctus du myocarde, etc. Donc, un vasodilatateur, en fait, c'est une pression entre deux modes de fonctionnement qui fait que cette substance qui permet de dilater les vaisseaux sanguins, c'est-à-dire d'augmenter leur capacité et leur lumière en relâchant les muscles lisses des parois de ces vaisseaux. C'est-à-dire, il y a deux forces qui arrivent, deux pressions, et qui fait que ça va redonner un coup de boost, notamment à la circulation sanguine. D'accord? Donc, quand on dit que l'alcool la déshydrate, casse les capillaires et entrave le métabolisme cutané, car c'est un vasodilatateur, cet alcool qui va rentrer dans le corps va amener quelque chose de négatif, en tout cas pour ceux que nous avons bien compris que l'alcool n'était pas bon pour la santé. Donc, va amener une espèce de puissance dans le corps et en même temps, le corps va se mettre à le repousser avec pression. Et du coup, il va avoir une formule qui va se passer dans le corps qui fait que le plus fort va l'emporter. Donc, si c'est une personne qui boit beaucoup d'alcool, malheureusement, avec les lésions qui vont suivre, on va réaliser que l'alcool va la remporter. Mais en fait, l'objectif, ce serait effectivement d'éviter de boire trop d'alcool parce que le sang qui va être malheureusement empoisonné par ce produit va venir emmener des substances dans le corps. Et le corps aura l'obligation de tout faire pour le dégager du corps.
1: Et le mieux, c'est donc de ne pas en boire du tout, si je comprends bien.
0: L'objectif, c'est de ne pas en boire du tout, mais nous devrions respecter tout et chacun, puisque nous savons que ce n'est pas bon pour la santé, notamment. Mais nous savons aussi que quand nous buvons de l'alcool, nous pouvons être beaucoup plus violents, mais nous sommes sujets aussi à beaucoup plus de maladies. Parce que le corps, puisqu'on parle de la peau, cet émonctoire qui est fait pour aider le corps à se débarrasser des toxines, des poisons et des métaux lourds, eh bien ce corps, il va souffrir en fait. Ce corps va souffrir et ce pacte qui est de dépurer le corps, de détoxifier le corps, va faire que cet alcool va pouvoir sortir à condition de ne pas recommencer, mais ce sera toujours une lutte. Et souvent, nous voyons les résultats entre le foie qui est gorgé parce que le foie ne va pas pouvoir travailler bien, les reins, la circulation, mais surtout le cerveau aussi qui va prendre un coup parce que à la base, l'alcool n'était pas fait pour être consommé, mais pour soigner.
1: Véronique, je te propose de marquer une petite pause de moins de 3 minutes et ensuite on reviendra pour encore parler des affections cutanées. Tu es partante?
0: Je suis partante, Edith.
1: Eh bien, à tout de suite après le cœur de la CSA Rama avec ce titre Engage-toi. À tout de suite sur Espérance FM.
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1: Nous sommes avec Véronique Norton-Clovel et nous continuons de parler des affections cutanées. À toi, Véronique.
2: Merci, David. Très, très, très beau chant. Donc, nous avons abordé effectivement les causes. Donc, nous disions effectivement que l'alcool, la déshydratait la peau, le tabac l'épuise et puis aussi la caféine déshydrate également la peau, épuise le stock de vitamines, de potassium, de zinc et empêche l'absorption du calcium et du fer. Donc là, ce sont les causes les plus courantes, en tout cas les plus connues, que nous pouvions non seulement aborder, mais apporter des solutions par la phytothérapie, l'aromathérapie que nous verrons un petit peu plus bas. Et puis aussi, rappelle-toi, Davis, quand nous étions plus jeunes, nous avons cette période pubertaire, la période de la puberté qui provoque une importante production de sébum par le biais des hormones masculines surtout. Donc l'acné touche statistiquement plus les garçons que les filles. Les causes d'acné peuvent être de plusieurs raisons. Hein. La première raison est souvent alimentaire, la seconde génétique, etc. Donc en alimentaire, pourquoi l'adolescence est une période propice à une alimentation défavorable, comme nous l'avions dit la dernière fois, on parle de fast-food, de cuisine rapide, de cuisine malsaine. Pourquoi? Parce que trop de sucre lent, trop de graisse, trop de charcuterie, trop de sandwich, malheureusement, ne sont pas des aliments adaptés pour la constitution de cet adulte à venir. Et puis aussi, manque parfois le début d'une addiction à la cigarette et de

fois nos émotions avec tout le réseau du système nerveux. Pourquoi? Parce que elle est le lieu de toutes les manifestations psychosomatiques impossibles à régler sans un préalable retour à la détente aidée par la relaxation, la respiration ou une psychothérapie quand il s'agit de maladies chroniques, pour ne pas parler de stress chronique. Alors, en naturopathie, il y a des stratégies et pour aider la peau à retrouver une bonne qualité, il faudrait favoriser l'évacuation du trop-plein par nos émonctoires, hein, que nous connaissons tous. Mais comme la peau est déjà saturée et fatiguée, ces déchets, qu'est-ce qu'ils font? Ces déchets présents dans nos corps, dans nos humeurs, devront être dirigés vers d'autres émonctoires pour plus fort, tout simplement, parce que nous avons dit tout à l'heure que l'organe le plus faible du système le plus fort sera l'organe le plus faible qui sera le plus malmené, puisqu'il est déjà en situation de faiblesse, et c'est cet organe-là qui va venir nous aider. Et si cet organe n'est pas en mesure de le faire, ça va faire appel à d'autres organes pour pouvoir réellement détoxifier le corps, à se débarrasser de ces toxines. Donc, les poumons, notamment, et le coupe-foie-intestin, ainsi que la peau, sont plus spécialisés dans l'évacuation des substances mucosiques résultant de la surconsommation de produits sucrés ou gras. Donc là encore, on parle d'hygiène de vie, mais également d'alimentation. Les reins et la peau sont spécialement dans l'évacuation des substances cristalloïdales résultant de la surconsommation des produits azotés d'origine animale généralement. Alors quand nous parlons des produits azotés, nous parlons des bovins, hein, des poulets notamment, des animaux qui ne sont plus élevés au grand air, mais qui sont souvent alimentés par une alimentation d'origine industrielle. D'où la problématique aujourd'hui de cette alimentation. Donc dans le cas d'une infection cutanée, notamment suintante, quand on parle d'affection suintante, nous allons directement sur l'eczéma, parce qu'il y a trois formes d'eczéma, hein, l'eczéma, ce qu'on appelle l'eczéma sec, hein, le corps peut gratter comme ça, ça peut être une petite réaction, une petite allergie. Il y a la suintante, mais aussi il y a la purulente, hein. La purulente, c'est vraiment un cas vraiment à part et qui doit être réellement soigné, et on trouve difficilement des résultats parce qu'on encore une fois, cette maladie, pour ne pas parler de l'eczéma, est souvent associée au stress. D'accord? Donc la peau s'est épuisée à épurer l'organisme des substances. À ce moment-là, il faudrait alors modifier sa nutrition et mettre en place une restriction alimentaire. Pourquoi? Parce que du point de vue de la santé, on doit tout mettre en place afin d'améliorer sa santé et notamment pour récupérer une peau beaucoup plus saine, beaucoup plus belle, mais aussi une peau qui nous prouve que la santé intérieure se porte bien. Donc, et diriger naturellement les déchets mucosiques sur des émonctoires de même spécialité, à savoir les poumons. Et le coupe foie et intestin mérite encore une fois toute notre attention. Dans le cas d'une affection cutanée sèche, comme l'eczéma sec, le dard, le psoriasis, c'est souvent aussi ce qu'on appelle vulgairement les chancres. Nous voyons de plus en plus de personnes avec des doigts abîmés parce que souvent il y a des produits désinfectants ou encore des insecticides dans la terre. Et quand par exemple les cultivateurs, même des personnes qui travaillent à la maison, qui font leur ménage gentiment, ils ont souvent les ongles abîmés parce que il y a des petits bactéries, microbes qui se logent là, et c'est difficile de les faire sortir. Et la peau, une fois elle est épuisée, elle ne peut pas épurer l'organisme des substances. Et à ce moment-là, il faudra alors modifier la nutrition, instituer une restriction alimentaire au point de vue cristaux et dériver les déchets, notamment sur les émonctoires de même spécialité, les reins, foie, intestin, à tel point d'observer, de regarder pour soi, mais aussi pour l'autre, parce que si on a un bouton dans le dos, on ne peut pas le voir, c'est quelqu'un qui pourra nous le dire, d'observer son corps. Pourquoi? Parce que là, nous allons aborder les mélanomes. Donc, s'exposer trop

0: longtemps au soleil, c'est risquer un cancer de la peau, hein, surtout en cas d'exposition excessive et non protégée, alors que nous voyons que malgré tous les conseils qui sont donnés, notamment en France, hein, on constate qu'il y a de plus en plus de cancers de la peau. Par rapport du fait que, vu qu'il y a cette couche d'ozone dans le ciel, mais aussi à des heures trop tardives ou trop soutenues, à des heures qui ne sont pas conseillées pour l'exposition au soleil, nous nous mettons en danger. Et les campagnes d'information sur les méfaits du soleil se multiplient dans le monde entier, et pourtant le nombre de cancers de la peau double tous les 10 ans.
1: Pourrait-on, Véronique, rappeler les bonnes heures d'exposition au soleil?
0: Oui, alors les meilleures heures, ce serait effectivement un petit peu avant 10 heures. C'est ce qu'on appelle un soleil doux. Hein. Le soleil commence à monter, il est déjà monté depuis bien longtemps, mais c'est un soleil qui est doux. Tu verrais certaines plantes hein, qui préfèrent le lever, le soleil levant et puis le soleil couchant. Et puis en fin de journée, ce serait vers 16 heures, 16, 17, 18 heures, où le soleil commence à se coucher. C'est un soleil qui est pas forcément doux, mais il y a déjà des zones d'ombrage et on est plus préservé par rapport aux arbres. Mais le meilleur soleil pour la peau, c'est le lever, notamment avant 10 heures. Donc on évite les expositions trop prolongées. Si on veut prendre des belles couleurs, se préserver, se prémunir d'une casquette, d'un chapeau ou d'un foulard, peu importe. Mais éviter d'aller au soleil parce que c'est pas toujours notre meilleur ami pour notre santé. Et ils ont aussi constaté que les cancers de la peau touchent en moyenne les adultes entre 20 et 40 ans et traités trop tardivement et peut-être mortels. C'est-à-dire, là, on parle déjà du cancer. Donc, le mélanome est une tumeur maligne qui se développe à partir du mélanocyte hein, sur une peau normale ou un grain de beauté.
1: Véronique, pardon, je t'interromps. Permets-moi de dire que qu'on ne peut pas prendre d'appel par rapport à une contrainte technique. On ne peut pas prendre d'appel au 0596-72-82-51 dans cette émission. Donc, peut-être posez votre question par SMS ou WhatsApp et nous transmettrons à Véronique 06-96-218-280. Merci de votre compréhension. Je te redonne la parole, Véronique.
0: Merci, Davis. Donc, je disais que le mélanome était une tumeur maligne qui se développe à partir de mélanocytes sur une peau normale ou un grain de beauté. Et c'est pour ça qu'il est impératif de consulter un dermatologue dans deux cas. Si on observe une modification d'un grain de beauté, c'est souvent un grain de beauté. Si on constate une nouvelle lésion marron ou de couleur noire plate ou en relief, au contour irrégulier et aussi à la couleur non uniforme. Donc, on n'est pas là pour prendre la loupe et puis dire « j'ai un grain de beauté, ça y est, c'est un mélanome et que j'ai le cancer ». Non, non, c'est pas ça du tout. Pourquoi? Parce que effectivement, n'importe qui peut avoir des grains de beauté, puisque ce sont quand même des grains de beauté, ça peut être tout simplement une coquetterie de Dieu. Voilà. Donc, le mélanome peut siéger partout, même sous les ongles, et la plupart du temps, on le localise plutôt sur les jambes chez les femmes et sur le dos chez l'homme. D'accord. Et selon les études scientifiques, deux facteurs déclenchent ce type de cancer, les bains de soleil avant 20 ans et la couleur de la peau. Les peaux de blond ou de roux qui bronzent mal sont les plus exposées. C'est normal, puisqu'on est déjà bronzé, on n'aura pas à le faire. Je t'écoute.
1: Alors, ça peut paraître évident, mais peux-tu préciser qu'est-ce qu'on appelle vraiment un bain de soleil?
0: Le bain de soleil, c'est le bronzage.
1: D'accord.
0: Le bronzage avec la crème, le mon-œil, à base d'huile de coco, de fleurs de tiare, ou encore avec un écran total. On peut le faire, mais on se préserve avec un écran total. C'est une espèce de crème assez épaisse qu'on peut, enfin, que ceux qui se bronzent mettent. Un écran total qui va venir faire barrage entre les rayons du soleil, pour ne pas dire les rayons ultraviolets, et la peau. Mais le mieux, ce serait de ne pas se bronzer à des heures déconseillées pour ne pas tomber malade.
1: Très bien.
0: Donc, pour se protéger du petit conseil du mélanome, donc on va éviter les expositions prolongées, on va pas prendre un bain de soleil sans crème solaire à indice de protection élevé, se protéger sous un parasol, porter des t-shirts ou des pantalons légers en restant

0: sont le plus possible à l'ombre, j'encourage que ça soit du coton. Éviter le soleil entre 12h et 16h. Les risques surviennent surtout lorsque le soleil est au zénith et que votre ombre est plus courte que votre corps. Donc on a déjà une manière de comprendre quand on marche, on regarde selon son reflet, selon son ombre, et on a une idée du soleil par rapport à son zénith. Est-ce qu'il est en train de se coucher? Est-ce qu'on est plus proche de 16h, plus proche de 17h ou 18h? En ce moment, alors, il se couche plutôt tôt, hein.
1: Oui, vers 17h30 par là, 17h32, 33. Est-ce que tu peux reprendre? Ça me paraît intéressant. On peut juger de l'intensité du soleil par rapport à la taille de l'ombre, c'est ça?
0: Oui, c'est ça. On peut. Alors, les risques surviennent surtout lorsque le soleil est au zénith et que votre ombre est plus courte que votre corps.
1: Lorsque le soleil est au zénith, c'est qu'il est midi, c'est ça?
0: C'est ça, c'est ce qu'on appelle le zénith, c'est-à-dire c'est un petit peu la moitié de la journée en fait.
1: Oui.
0: Donc, on se met au soleil et on regarde son ombre. Alors, je ne sais pas si l'ombre est devant ou sur le côté à ce moment-là, parce qu'à un moment donné, l'ombre se décline vers la droite pour ne pas passer carrément à l'arrière. Mais en tout cas, on comprendra à un moment donné, quand on marche, notamment le matin, on voit que notre ombre est beaucoup plus grande que notre taille. Et plus cette ombre va se raccourcir, plus on va se rapprocher, en fait, de la bonne heure, hein, pour... Ah non, c'est le contraire. Le risque survient surtout lorsque le soleil est au zénith. C'est normal à midi et que votre ombre est plus courte. Donc le danger commence à s'amoindrir au soleil couchant lorsque l'ombre est plus longue et que de votre corps. Voilà. Donc plus cette ombre est courte, plus on est en danger. Ça veut dire que le soleil est au zénith et que les rayons ultraviolets traversent plus facilement les nuages et vont s'attaquer directement à la peau.
1: Grâce à toi, on va peut-être faire plus attention à notre ombre. Hein. C'est des fois un détail dont on ne fait pas grand cas.
0: Sans avoir peur de son ombre.
1: Bien entendu. Bien entendu, Véronique.
0: Oui, voilà. C'est des petits détails comme ça, ou encore une fois, quand nous étions plus jeunes, je ne sais pas si tu as connu ça, où notre maman ou notre père, en tout cas nos parents, nous faisaient sortir en ouvrant les deux bras et savoir approximativement quelle heure qu'il était. Et c'est souvent, c'était l'heure du déjeuner ou encore l'heure de la prière, et ils nous faisaient sortir et elles regardaient l'ombre en fait. C'est dommage que quelqu'un ne peut pas appeler pour confirmer. Et
1: alors,
0: c'est
1: attends,
0: comme ça qu'elle savait quelle heure qu'il était.
1: Qui ouvrait ses deux bras?
0: Les enfants, sous l'ordre des parents.
1: D'accord, et grâce à ça, vous pouvez deviner l'heure?
0: Oui.
1: Ok, d'accord.
0: On pouvait deviner l'heure. En tout cas, je l'ai connu avec mes parents, notamment notre mère qui était la directrice de la maison. Hein. Voilà.
1: Ah,
0: c'était
1: oui,
0: l'heure de la prière.
1: Ça parlera certainement à certains. Et puis il y a d'autres techniques qui permettent de voir l'heure, hein, grâce à l'ombre de, je sais pas, d'un bâton ou de quelque chose comme ça, me semble.
0: Aussi. Il y a différentes manières. Si on fait attention encore une fois à la nature, les codes sociaux sont dans la nature aussi, hein, parce que bon, on n'est pas des primitifs, on a bien évolué depuis. Mais en tout cas, toutes les solutions que nous avons aujourd'hui ont été basées sur les lois de la vie, de la nature.
1: Oui, et même en observant juste la position du soleil, on a une idée de l'heure, j'imagine bien.
0: Bien sûr.
1: Et oui.
0: Et elle ne se trompait pas entre nous, hein. C'était souvent... Alors, on ne savait pas si c'était l'heure exacte, puisqu'on n'avait pas l'heure. Mais en tout cas, elle savait comment gérer sa journée par rapport à ça.
1: Ah oui, super.
0: Tout à fait. Donc, on revient sur l'alimentation. On ne peut pas ne pas parler d'alimentation dont je chouchoute ma santé, n'est-ce pas, Davis?
1: Ah, tout à fait.
0: Et puis, bien évidemment, c'est toujours la même liste qui revient, parce qu'il y a certaines choses à prescrire dans son alimentation qui sont quasiment les mêmes. On les connaît par cœur. C'est les charcuteries, les abats, les plats en sauce, les plats raffinés.
1: À prescrire ou à proscrire?
0: Proscrire.
1: Ah, très bien, proscrire.
0: À proscrire. Les glaces du commerce, les conserves, etc., le café, l'alcool, le tabac, on l'a dit. Et puis, à privilégier ce sont les fruits frais de saison, comme d'habitude, bien mûrs. Pourquoi? Parce que c'est une source inégalable de vitamines et d'oligo-éléments ainsi que de sucres directement assimilables et utilisables en l'état par nos milliards de cellules. Notamment la vitamine C qui est indispensable à la formation du collagène qui possède un pouvoir antioxydant. Donc, c'est pas la peine d'aller acheter du collagène. Alors, qu'est-ce que c'est que le collagène? C'est une molécule naturelle que nous trouvons dans l'alimentation, mais qu'on trouve en grande en pharmacie qu'il faut éviter de prendre parce que le collagène est un substitut naturel. Et c'est ce qui empêche à la peau de vieillir, de flétrir. Et c'est pour ça que les noirs ont tendance à faire 10 ans de moins que leur âge, 20 ans pour certains, 15 pour d'autres.
1: Hein. 30 et pour toi.
0: ça commence à arriver. Donc nous trouvons, merci David, donc nous trouvons toutes ces sources inégalables dans les vitamines naturelles et qui sont assimilables et utilisables en l'état par nos cellules. Les légumes frais, verts, de préférence issus de l'agriculture biologique, nous profitons de cette antenne pour encourager ceux qui cultivent la terre afin de nous produire des produits frais de qualité et surtout où nous retrouvons encore une fois le goût de ces aliments qui se perdent de plus en plus. Hein. Donc les légumes qu'il faut éviter, c'est les légumes qui ont des résidus toxiques, c'est-à-dire les pesticides, les insecticides, toutes les petites bébêtes qui viennent bouffer la culture, eh bien ils cherchent à les tuer et nous mangeons ces fruits, ces légumes. Ils doivent être consommés le plus souvent crus, en début de repas assaisonné, d'huile, etc. Ça, c'est le côté alimentaire pour que nous puissions reprendre nos vies en main et purifier ce beau corps. Et puis, on va aussi s'orienter vers la phytothérapie. Pourquoi? Parce qu'il faut activer les émonctoires qui sont fainéants, un métabolisme qui est de plus en plus sujet à toute cette alimentation lucratieuse qui va venir empêcher à ces émonctoires de bien fonctionner. Donc nous allons, comme d'habitude, mettre l'accent sur la détoxification du foie, qui est l'organe qui travaille le plus sur le corps, puisqu'on l'appelle l'usine du corps. Et pour ça, nous avons le chardon marie, nous avons le romarin, le radis noir, le desmodium. Nous avons une liste. Et puis aussi, pour notamment les intestins, nous avons les mucilages que nous connaissons tous, les graines de lin que nous allons broyer, parce que quand nous les prenons entiers, ils vont ressortir comme ils sont entrés. Donc ça sert à rien du tout. On va les broyer, on va les mettre sur notre petit déjeuner, sur un yaourt ou encore dans nos soupes. L'essentiel, c'est d'en prendre pour que ce mucilage puisse faire du bien à nos intestins et que quand nous allons aux toilettes, pour rejeter le tout dans les lieux secrets, et que nous n'ayons pas à souffrir. Et puis, nous n'oublions pas aussi le psyllium, qui est vraiment un allié pour purifier et nettoyer les intestins.
1: Le quoi tu as dit?
0: Le psyllium.
1: Psyllium, ok.
0: Le psyllium, alors c'est des psylliums blonds indiens. C'est un mucilage, une espèce de paillette qu'on l'on met dans de l'eau et qui va venir s'accrocher aux parois des intestins afin de purifier ces intestins et justement de débarrasser de ces toxines qui sont restées là depuis très longtemps et qui résistent justement. Nous ne pouvons plus ne plus parler de l'ortie piquante, l'ortie que nous trouvons un peu partout, notamment en cette saison, parce que les orties adorent l'humidité et la pluie, donc ça prolifère un petit peu partout. Mmh. On utilise les feuilles, on utilise les racines, on utilise les tiges en infusion, hein, toujours. Et j'aime beaucoup ce goût, je trouve ça désaltérant et excellent, et ça nous apporte effectivement beaucoup de solutions. Et puis, pour éviter d'avoir une peau qui souffre trop, on fait de l'exercice physique, David.
1: Eh oui.
0: Toujours.
1: Toujours.
0: On marche, on court, on danse,
1: oui.
0: On saute, mais on bouge.
1: On bouge.
0: Sans compter la frêne, les rennes de pré, les jus de bouleau, l'ortie siphon, la queue de cerise. Et puis aussi, on transpire. On transpire parce qu'en transpirant, l'émonctoire qui est la peau qui a la plus grande surface sur le corps va aussi dégager des toxines par tous les petits trous où chaque petit trou il y a un poil dessus, par les pores.

0: R-E-S, on va sortir les toxines aussi par là. D'accord?
1: Okay.
0: Et puis, nous avons la phytothérapie, qui sont les plantes en gélule, en comprimé, en ampoule, en infusion, en cataplasme, encore une fois, qui viendront apporter des solutions, sans oublier également l'aromathérapie pour traiter la surinfection bactérienne, les huiles essentielles, notamment de sarriette, d'origan, de titoui, sinon plus généralement utiliser les huiles essentielles de boîte rose, de géranium, de rosate ou encore d'ylang-ylang. Mais aussi, on se méfie des huiles essentielles contenant des phénols. Pourquoi? Parce que ça peut causer des dermocaustiques, hépatotoxiques, mais aussi des cétones. Nous savons que les cétones de l'alcool est contrôlé, notamment.
1: Une minute pour conclure, chère Véronique.
0: Combien?
1: Une minute.
0: Une minute. Alors, pour ces une minute, j'ai juste envie de dire qu'il y a une période festive qui arrive. Donc, on va préparer sa peau pour être beau, pour être jolie, pour être en famille, pour profiter de ce que l'on aime et puis avoir une peau éclatante résout aussi d'une bonne santé. Hein. Ça voudrait dire que tout se passe bien et on n'oublie pas une chose dans tout ce que j'ai dit concernant les lésions cutanées, c'est de boire beaucoup d'eau qui est la meilleure boisson au monde, pour ne pas dire l'unique devise.
1: L'eau, c'est la vie. Merci beaucoup, Véronique, de nous avoir entretenu sur les affections de la peau.
0: Tout à fait.
1: Et nous te retrouvons
0: merci
1: avec plaisir lundi prochain, Dieu voulant.
0: Toujours, Dieu voulant. Merci à toi, Davis. Merci à vous. Et puis, on commence à prendre conscience, on commence à mettre tout ça en pratique et oui, nous aurons de magnifiques résultats. Donc, en attendant, nous prenons soin de nous. À bientôt.
1: À bientôt, Véronique. Merci beaucoup.
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1: C'est Espérance FM. Il est 5h. 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
1: C'est Espérance FM. Il est 6h. 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
6: C'est Espérance FM. Il est 7h. Bonne matinée. 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

C'est un plaisir pour nous de vous retrouver pour votre émission Prendre Dieu au mot, diffusée tous les dimanches matins à 7h sur Espérance FM. Avec vous aujourd'hui, Davis à la technique et Cathy au micro. Ce programme a pour but de nous encourager à prendre la parole de Dieu à cœur, à la lire, à la répéter, la méditer et à nous l'approprier ainsi qu'à fonder notre espérance sur elle. Prions ensemble. Seigneur, nous te remercions pour ta présence dans nos vies. Merci pour cette nouvelle journée. Merci de pardonner nos péchés et de nous accorder ton Saint-Esprit, de nous donner un cœur ouvert, un esprit ouvert à ta parole, un cœur qui est prêt également à t'obéir, à suivre tes directions et à se laisser transformer, modeler par toi pour la gloire de ton Saint-Nom. Nous t'avons prié au nom de Jésus. Amen.

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1: Aujourd'hui, nous lirons dans l'Évangile selon Jean, dans le Nouveau Testament, au chapitre 1, à partir du verset 1. Au commencement était la parole, et la parole était avec Dieu, et la parole était Dieu. Elle était au commencement avec Dieu. Toutes choses ont été faites par elle, et rien de ce qui a été fait n'a été fait sans elle. En elle était la vie, et la vie était la lumière des hommes. La lumière luit dans les ténèbres, et les ténèbres ne l'ont pas reçue. Il y eut un homme envoyé de Dieu, son nom était Jean. Il vint pour servir de témoin, pour rendre témoignage à la lumière, afin que tous crussent par lui. Il n'était pas la lumière, mais il parut pour rendre témoignage à la lumière. Cette lumière était la véritable lumière qui, en venant dans le monde, éclaire tout homme. Elle était dans le monde, et le monde a été fait par elle, et le monde ne l'a point connue. Elle est venue chez les siens, et les siens ne l'ont point reçue. Mais à tous ceux qui l'ont reçue, à ceux qui croient en son nom, elle a donné le pouvoir de devenir enfants de Dieu, lesquels sont nés non du sang, ni de la volonté de la chair, ni de la volonté de l'homme, mais de Dieu. Et la parole a été faite chair, et elle a habité parmi nous, pleine de grâce et de vérité. Et nous avons contemplé sa gloire, une gloire comme la gloire du Fils unique venu du Père. Jean lui a rendu témoignage et s'est écrié : C'est celui dont j'ai dit, celui qui vient après moi m'a précédé, car il était avant moi. Et nous avons tous reçu de sa plénitude, et grâce pour grâce. Car la loi a été donnée par Moïse, la grâce et la vérité sont venues par Jésus-Christ. Personne n'a jamais vu Dieu. Le Fils unique qui est dans le sein du Père est celui qui l'a fait connaître. »

La parole de Dieu déclare: ta parole est une lampe à mes pieds et une lumière sur mon sentier. Jésus est la parole, mais Jésus est également la lumière. Et dans cette lumière se trouve également la vie. Jésus est parole, lumière et vie. Il est venu parmi les hommes, il est venu parmi ses frères pour éclairer leurs ténèbres. Et tous ceux qui l'ont reçu, tous ceux qui ont cru en son nom, par le pouvoir de Dieu, sont nés de Dieu. Ils ont été engendrés à nouveau et sont devenus des enfants de Dieu, des enfants de lumière. C'est le privilège qui nous est offert, celui de croire en Dieu, d'accepter cette lumière divine qui brille sur nous, qui brille encore aujourd'hui, avant que les ténèbres ne recouvrent la terre. Nous avons le privilège de devenir des enfants de Dieu, des enfants de lumière. Acceptons donc cette invitation de Dieu. Acceptons Jésus, la vie, la parole, la lumière, afin que nous aussi, nous puissions éclairer les autres. Dans l'Évangile, le Seigneur nous invite à briller comme des enfants de lumière. Et nous lirons ceci dans Matthieu 5, au verset 14 à 16. Vous êtes la lumière du monde. Une ville située sur une montagne ne peut être cachée, et on n'allume pas une lampe pour la mettre sous le boisseau, mais on la met sur le chandelier et elle éclaire tous ceux qui sont dans la maison. Que votre lumière luise ainsi devant les hommes, afin qu'ils voient vos bonnes œuvres et qu'ils glorifient votre Père qui est dans les cieux.

continuons notre lecture dans l'Évangile selon Jean, au chapitre 3, à partir du verset 1. Mais il y eut un homme d'entre les pharisiens nommé Nicodème, un chef des Juifs, qui vint, lui, auprès de Jésus de nuit, et lui dit « Rabbi, nous savons que tu es un docteur venu de Dieu, car personne ne peut faire ces miracles que tu fais si Dieu n'est avec lui. » Jésus lui répondit, « en vérité, je te le dis, si un homme ne naît de nouveau, il ne peut voir le royaume de Dieu. » Nicodème lui dit, « comment un homme peut-il naître quand il est vieux? Peut-il rentrer dans le sein de sa mère et naître ?» Jésus répondit, « en vérité, je te le dis, si un homme ne naît d'eau et d'esprit, il ne peut entrer dans le royaume de Dieu. » Ce qui est né de la chair est chair, et ce qui est né de l'esprit est esprit. Ne t'étonne pas que je t'ai dit, il faut que vous naissiez de nouveau. Le vent souffle où il veut, et tu en entends le bruit, mais tu ne sais d'où il vient, ni où il va. Il en est ainsi de tout homme qui est né de l'esprit. Nicodème lui dit, comment cela peut-il se faire? Jésus lui répondit, tu es docteur d'Israël et tu ne sais pas ces choses? En vérité, je te le dis, nous disons ce que nous savons et nous rendons témoignage de ce que nous avons vu et vous ne recevez pas notre témoignage. Si vous ne croyez pas quand je vous ai parlé des choses terrestres, comment croirez-vous quand je vous parlerai des choses célestes? Personne n'est monté au ciel si ce n'est celui qui est descendu du ciel, le Fils de l'homme qui est dans le ciel. » Et comme Moïse éleva le serpent dans le désert, il faut de même que le Fils de l'homme soit élevé, afin que quiconque croit en lui ait la vie éternelle. Car Dieu a tant aimé le monde qu'il a donné son Fils unique, afin que quiconque croit en lui ne périsse point, mais qu'il ait la vie éternelle. »

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2: Reprenons notre lecture dans Jean 3 et nous relirons le verset 16. Jean 3, verset 16. Car Dieu a tant aimé le monde qu'il a donné son Fils unique, afin que quiconque croit en lui ne périsse point, mais qu'il ait la vie éternelle. Dieu, en effet, n'a pas envoyé son Fils dans le monde pour qu'il juge le monde, mais pour que le monde soit sauvé par lui. Celui qui croit en lui n'est point jugé, mais celui qui ne croit pas est déjà jugé, parce qu'il n'a pas cru au nom du Fils unique de Dieu. Ce jugement, c'est que la lumière étant venue dans le monde, les hommes ont préféré les ténèbres à la lumière, parce que leurs œuvres étaient mauvaises. Car quiconque fait le mal est la lumière, et ne vient point à la lumière de peur que ses œuvres ne soient dévoilées. Mais celui qui agit selon la vérité vient à la lumière, afin que ses œuvres soient manifestées, parce qu'elles sont faites en Dieu. »

Reprenons notre lecture dans Jean 3, verset 31. Celui qui vient d'en haut est au-dessus de tous. Celui qui est de la terre est de la terre, et il parle comme étant de la terre. Celui qui vient du ciel est au-dessus de tous. Il rend témoignage de ce qu'il a vu et entendu, et personne ne reçoit son témoignage. Celui qui a reçu son témoignage a certifié que Dieu est vrai. Car celui que Dieu a envoyé dit les paroles de Dieu parce que Dieu ne

Dieu qui ôte le péché du monde. C'est celui dont j'ai dit, après moi vient un homme qui m'a précédé car il était avant moi. Je ne le connaissais pas, mais c'est afin qu'il fût manifesté à Israël que je suis venu baptiser d'eau. Jean rendit ce témoignage. J'ai vu l'Esprit descendre du ciel comme une colombe et s'arrêter sur lui. Je ne le connaissais pas, mais celui qui m'a envoyé baptiser d'eau, celui-là m'a dit, celui sur qui tu verras l'Esprit descendre et s'arrêter, c'est celui qui baptise du Saint-Esprit. Et j'ai vu et j'ai rendu témoignage qu'il est le Fils de Dieu. »

Nous lirons un commentaire dans le livre Les paraboles de Jésus par Ellen White au chapitre Les talents et à la page 283. Avant de quitter ses disciples, Jésus souffla sur eux et leur dit « Recevez le Saint-Esprit ». Il leur dit encore « J'enverrai sur vous ce que mon Père a promis ». Mais ce don ne fut accordé dans sa plénitude qu'après l'ascension, quand les disciples s'abandonnèrent totalement par la foi et la prière à l'action du Saint-Esprit, celui-ci fut déversé sur eux. C'est alors d'une façon toute spéciale qu'ils reçurent les biens du ciel. Étant monté en haut, il a emmené des captifs, il a fait des dons aux hommes. À chacun de nous, la grâce a été donnée selon la mesure du don de Christ, le Saint-Esprit distribuant ses dons à chacun en particulier comme il veut. Grâce au Christ, ces dons nous sont déjà acquis, mais pour les posséder réellement, il faut que nous ayons l'Esprit de Dieu. La promesse du Saint-Esprit n'est pas appréciée à sa juste valeur. Elle ne se réalise pas comme cela serait possible. C'est l'absence de l'Esprit qui affaiblit le ministère évangélique. On peut avoir la science, les talents, l'éloquence, tous les dons naturels ou acquis. Sans le Saint-Esprit, aucun cœur ne sera touché, aucune âme gagnée à Jésus-Christ. D'autre part, s'ils vivent en communion avec le Sauveur, s'ils ont part au don de l'Esprit, les disciples les plus pauvres et les plus ignorants auront le pouvoir d'agir sur les cœurs. Dieu fera d'eux des instruments par lesquels opérera la plus grande puissance de l'univers.

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1: Nous continuerons notre lecture dans l'Évangile selon Jean au chapitre 5 et à partir du verset 19. Jésus leur dit « en vérité, je vous le dis, le Fils ne peut rien faire de lui-même, il ne fait que ce qu'il voit faire au Père, et tout ce que le Père fait, le Fils aussi le fait pareillement. » Car le Père aime le Fils et lui montre tout ce qu'il fait, et il lui montrera des œuvres plus grandes que celles-ci, afin que vous soyez dans l'étonnement. Car comme le Père ressuscite les morts et donne la vie, ainsi le Fils donne la vie à qui il veut. Le Père ne juge personne, mais il a remis tout jugement au Fils, afin que tous honorent le Fils comme ils honorent le Père. Celui qui n'honore pas le Fils n'honore pas le Père qui l'a envoyé. En vérité, je vous le dis, celui qui écoute ma parole et qui croit à celui qui m'a envoyé a la vie éternelle et ne vient point en jugement, mais il est passé de la mort à la vie. Verset 25, l'heure vient et elle est déjà venue, où les morts entendront la voix du Fils de Dieu, et ceux qui l'auront entendu vivront. Car comme le Père a la vie en lui-même, ainsi il a donné au Fils d'avoir la vie en lui-même, et lui a donné le pouvoir de juger parce qu'il est Fils de l'homme. Ne vous étonnez pas de cela, car l'heure vient où tous ceux qui sont dans les sépulcres entendront sa voix et en sortiront. Ceux qui auront fait le bien ressusciteront pour la vie, mais ceux qui auront fait le mal ressusciteront pour le jugement. »

au verset 33, nous lisons « Vous avez envoyé vers Jean, il a rendu témoignage à la vérité. Pour moi, ce n'est pas d'un homme que je reçois le témoignage, mais je dis ceci, afin que vous soyez sauvés. Jean était la lampe qui brûle et qui luit, et vous avez voulu vous réjouir une heure à sa lumière. » Moi, j'ai un témoignage plus grand que celui de Jean, car les œuvres que le Père m'a donné d'accomplir, ces œuvres mêmes que je fais, témoignent de moi que c'est le Père qui m'a envoyé. Et le Père qui m'a envoyé a rendu lui-même témoignage de moi. Vous n'avez jamais entendu sa voix, vous n'avez point vu sa face, et sa parole ne demeure point en vous parce que vous ne croyez pas à celui qui l'a envoyé. Vous sondez les Écritures parce que vous pensez avoir en elles la vie éternelle. Ce sont elles qui rendent témoignage de moi. Et vous ne voulez pas venir à moi pour avoir la vie? Je ne tire pas ma gloire des hommes, mais je sais que vous n'avez point en vous l'amour de Dieu. Je suis venu au nom du bon Père et vous ne me recevez pas. Si un autre vient en son propre nom, vous le recevrez. Comment pouvez-vous croire, vous qui tirez votre gloire des uns des autres et qui ne cherchez point la gloire qui vient de Dieu seul? Ne pensez pas que moi je vous accuserai devant le Père. Celui qui vous accuse, c'est Moïse, en qui vous avez mis votre espérance. Car si vous croyez Moïse, vous me croiriez aussi, parce qu'il a écrit de moi. Mais si vous ne croyez pas à ses écrits, comment croirez-vous à mes paroles ?

au chapitre 8 et au verset 12, Jésus nous parle de nouveau et il nous dit « Je suis la lumière du monde. Celui qui me suit ne marchera pas dans les ténèbres, mais il aura la lumière de la vie. » Au chapitre suivant, au verset 4, il déclare « Il faut que je fasse, tandis qu'il est jour, les œuvres de celui qui m'a envoyé. La nuit vient où personne ne peut travailler. » Pendant que je suis dans le monde, je suis la lumière du monde. »

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3: Lisons ensemble l'épître aux Éphésiens au chapitre 5, les versets 8 à 14. Autrefois, vous étiez ténèbres, et maintenant vous êtes lumière dans le Seigneur. Marchez comme des enfants de lumière, car le fruit de la lumière consiste en toutes sortes de bonté, de justice et de vérité. Examinez ce qui est agréable au Seigneur, et ne prenez point part aux œuvres infructueuses des ténèbres, mais plutôt condamnez-les. Car il est honteux de dire ce qu'ils font en secret. Mais tout ce qui est condamné est manifesté par la lumière, car tout ce qui est manifesté est lumière. C'est pour cela qu'il est dit, « Réveille-toi, toi qui dors, relève-toi d'entre les morts, et Christ t'éclairera. »

chers auditeurs, nous avons encore aujourd'hui l'occasion, le privilège de devenir des enfants de lumière en acceptant Jésus, la lumière, Jésus, le Fils de Dieu, Jésus, la parole, Jésus, le pain de vie, Jésus, la source de vie. Demandons à Dieu la grâce de nous ouvrir le cœur et l'esprit afin que, devenus enfants de Dieu, nous puissions participer à la mission évangélique, participer à l'annonce de la venue du Fils de Dieu qui revient bientôt en gloire chercher ses enfants. Soyons des enfants de lumière, devenons des enfants de lumière. Nous prierons ensemble. Seigneur, merci pour ta parole, merci pour Jésus, ton Fils que tu as donné pour le salut du monde. Car Dieu a envoyé son Fils, il l'a envoyé pour que nous soyons sauvés, pour que quiconque croit en lui ne périsse pas, ne meure pas, mais qu'il ait la vie éternelle. Merci Seigneur pour ce message d'amour, merci pour le don de ton Saint-Esprit. Pardonne nos péchés, attire nos cœurs à toi. Merci de bénir chaque auditeur et de lui permettre de lever les yeux vers toi. Merci d'exaucer ses prières et de lui faire grâce de croître chaque jour un petit peu plus dans ta lumière.

1 Jean 12, le verset 35, Jésus nous dit « La lumière est encore pour un peu de temps au milieu de vous. Marchez pendant que vous avez la lumière, afin que les ténèbres

0: ténèbres ne vous surprennent point. Celui qui marche dans les ténèbres ne sait où il va. Pendant que vous avez la lumière, croyez en la lumière, afin que vous soyez des enfants de lumière. Que Dieu nous bénisse et qu'il nous garde. Et que notre sentier, pareil à celui qui est décrit dans Proverbe 14, 18, soit comme la lumière resplendissante dont l'éclat va croissant jusqu'au milieu du jour. Nous vous saluons et nous vous disons à bientôt, à la semaine prochaine, Dieu voulant. Nous remercions Davis qui était avec nous aujourd'hui à la technique et que Dieu nous garde. Amen. 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
4: C'est Espérance FM. Il est 8h. 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

0: Bonjour chers auditeurs, bonjour chers amis. Nous sommes heureux de vous retrouver. Vous êtes sur Espérance FM. Vous êtes donc sur de votre émission Vivre en Abondance, que vous retrouvez le premier, le troisième et le cinquième dimanche du mois, comme à l'accoutumée. Nous sommes vraiment très heureux de vous retrouver. Nous saluons la grande communauté d'Espérance FM et souhaitons une excellente journée à chacun de vous. Alors ce matin, particulièrement, notre joie est grande parce que nous allons aborder le deuxième volet, voire le troisième même, d'une série de réflexions que nous avons lancées depuis l'ouverture de cette nouvelle saison sur le changement de système de pensée. Et bien ce matin, je pense que Monique et Firmin sont dans le même état d'esprit que moi. Je me sens comme un enfant au pied du sapin de Noël ce matin, hein, qui attend le top départ pour collecter, pour se jeter sur les nombreux cadeaux qui sont sous l'arbre. Ah oui, j'espère que à travers nos échanges, que chers auditeurs, vous pourrez toucher ces cadeaux ce matin. Hein? C'est nous qui allons les cueillir, mais c'est nous tous qui allons en profiter. Alors, comment ça va, Firmin?
1: Ben, très très bien. Comme tu dis, hein, on est heureux d'être là ce matin.
0: Super. Et toi, Monique, comment tu te sens?
2: Mais moi, je ne vais pas répéter ce que tu viens de dire, mais c'est tout comme. Hein. C'est vraiment très très très heureuse de. Oui. D'autant plus que. Avant de vous présenter le sujet, je pense que ce sujet m'a malmené, mais vraiment. Mm-hmm. Malmené dans le bon sens, je veux dire. Hein? Okay. Bon, ça m'a poussé à me repositionner.
0: Très bien. Alors, nous abordons, donc je disais, depuis plusieurs semaines, un sujet qui est le changement du système de pensée. Nous avons, comment dire, abordé certains aspects sur comment ces choses s'organisent, pourquoi, et ce matin nous nous efforcerons de répondre à la question comment. Alors, chers auditeurs, nous voulons vous rappeler que si vous souhaitez partager, nous soumettre des questions, partager vos réflexions avec nous, nous vous invitons à utiliser le numéro WhatsApp d'Espérance FM, le 0696 218 280, et vous pourrez nous laisser soit des messages audio ou des messages classiques qui seront relayés à l'antenne par Davis, qui est avec nous ce matin. Nous le saluons, très heureux de l'avoir avec nous. Et donc n'hésitez pas si vous laissez, je rappelle le numéro, le 0696 218 280. Donc voilà, vous connaissez la formule. Oui, on s'adapte. Ce sont les choses. Il y a des personnes qui travaillent à la résolution de cette situation et nous sommes convaincus qu'une solution sera trouvée rapidement pour que nous puissions continuer à profiter de ce lien avec les auditeurs. En tout cas, vraiment, nous le saluons, toute cette communauté, cette large communauté d'Espérance FM qui nous écoute ici, au-delà des mers et partout, et qui nous font remonter. Comment dire, leur plaisir, leur gentillesse aussi de nous écouter. Voilà, donc ce matin, la réflexion que nous vous proposons, c'est intitulée « Couler dans un moule d'honneur ».« Couler dans un moule d'honneur ». Alors, nous allons demander à Firmin, comme d'habitude, de nous lire ce passage qui se trouve dans Romains, chapitre 12, les versets 1 et 2.
1: Donc je lirai dans la version Parole Vivante. Mmh. Je vous demande donc, frères, à cause de la bonté que Dieu vous a témoignée, de lui consacrer votre être tout entier, que votre corps, vos forces et toutes vos facultés soient mises à sa disposition comme une offrande vivante, sainte et qui plaise à Dieu. C'est là le culte spirituel qui a un sens, un culte logique, conforme à ce que la raison vous demande. Ne vous coulez pas simplement dans le moule de tout le monde. Ne conformez pas votre vie aux principes qui régissent le siècle présent. Ne copiez pas les modes et les habitudes du jour. Laissez-vous plutôt entièrement transformer par le renouvellement de votre mentalité. Adoptez une attitude intérieure différente. Donnez à vos pensées une nouvelle orientation afin de pouvoir discerner ce que Dieu veut de vous. Ainsi, vous serez capable de reconnaître ce qui est bon à ses yeux, ce qui lui plaît et vous conduit à une réelle maturité.
0: Merci Firmin. Alors vraiment, quand on écoute cette lecture ou qu'on découvre ce passage dans cette version, on a l'impression qu'on n'avait jamais lu ce passage.
2: Moi, je pense que je l'ai découvert encore
0: vraiment
2: en profondeur.
0: Oui. Oui, tu disais, Monique.
2: Non, je pense que je l'ai découvert en profondeur ce texte-là parce que c'est vrai que c'est pourquoi nous vous invitons à avoir plusieurs versions parce que oui. Il y a des versions qui nous bouleversent et qui nous oui. qui font la lumière des textes qui font la lumière vraiment sur un texte que nous avons l'habitude de lire, mais voilà.
0: Alors, vraiment, normalement, chers auditeurs, à la lecture, à la découverte de cette version, Parole vivante, normalement, si nous étions sages, nous devrions nous arrêter là parce que tout est clair.
2: Tout est dit.
0: Mais c'est vrai, j'ai pris mes précautions parce que j'ai annoncé que nous étions comme des enfants devant un arbre de Noël et les enfants sont curieux, hein, d'accord. Ils ont un peu de mal à trouver leurs limites.
2: Et puis à attendre le moment où, voilà.
0: Alors, non seulement nous sommes curieux, mais nous sommes gourmands. Alors, donc nous allons exercer cette gourmandise sur cette réflexion ce matin parce qu'elle est extraordinaire. Alors, pour ceux qui n'ont pas cette version sous la main, je propose Firmin qu'on relise la deuxième partie, si tu veux bien, à partir de Ne vous coulez pas.
1: Ne vous coulez pas simplement dans le moule de tout le monde. Ne conformez pas votre vie aux principes qui régissent le siècle présent. Ne copiez pas les modes et les habitudes du jour. Laissez-vous plutôt entièrement transformer par le renouvellement de votre mentalité. Adoptez une attitude intérieure différente. Donnez à vos pensées une nouvelle orientation afin de pouvoir discerner ce que Dieu veut de vous. Ainsi, vous serez capable de reconnaître ce qui est bon à ses yeux, ce qui lui plaît et vous conduit à une réelle maturité.
0: Magnifique. Alors, ne vous coulez pas simplement dans le moule de tout le monde. Alors, comment vous avez compris cette déclaration, Monique?
2: En tout cas, ce qui se passe aujourd'hui dans notre société m'a poussé à avoir une réflexion. Et je me suis souvenu que j'avais écouté un rabbin qui disait, et je vais le partager avec vous, par rapport à cette phrase, ne vous coulez pas simplement dans le moule de tout le monde. Et puis un peu plus bas, il dit, ne copiez pas les modes et les habitudes du jour. Et voilà, dans le moule de tout le monde. Alors, ce rabbin disait que si nous sommes tous quelqu'un, parce que nous sommes uniques, nous savons tous que nous sommes, Dieu nous a créés uniques. Donc si nous sommes tous quelqu'un, comme Dieu l'a voulu, alors la question qu'on va vous poser ce matin, qu'on se pose aussi à nous, parce que ça mérite d'être vraiment réfléchi, quand je dis tout le monde, Christophe, je te pose la question, quand je dis tout le monde, je parle de quoi? De qui? De tout le monde ou de quelqu'un?
0: Ah, c'est la foule.
2: C'est la foule.
0: Tout le monde, c'est la foule.
2: C'est la foule. Mais c'est une personne ou pas une personne?
0: Ah, Alors, lorsqu'on lit cet ouvrage sur la psychologie des foules, mmh. on pourrait penser que c'est une personne.
2: Eh bien, on pourrait penser, mais malheureusement,
0: c'est pas une personne.
2: Voilà, par rapport au texte. Quand je dis.
1: Oui, parce que moi, quand j'entends tout le monde, mmh. ça veut dire que quand je dis tout le monde, mmh. ça veut dire que je m'adresse à personne.
2: Voilà, oui, exactement. Oui. Quand je dis tout le monde, vous vous souvenez, quand on est enfant, les parents, on arrive et puis on dit. Alors, qu'est-ce que c'est ça? J'ai eu zéro. Mais papa, tout le monde a eu zéro. Tout le monde, alors
0: personne.
2: Donc, quand je dis tout le monde, est-ce que je parle de quelqu'un ou d'une personne? Non. Chacun, c'est quelqu'un. Moi, je suis quelqu'un. Mais tout le monde, c'est personne. Mm-hmm. Ça, c'est tout le monde, c'est personne.
0: Oui.
2: Donc, avant ce rabbin, Dieu nous avait donné ce texte. Ne vous coulez pas simplement dans le moule de tout le monde. Parce que c'est. Et c'est ce qui se passe aujourd'hui. C'est que la société, demande, elle pousse du moins nos jeunes à faire comme tout le monde dans l'espoir de devenir quelqu'un.
0: Mmh. À t'écouter, ça sonne, ça résonne pas comme un bon chemin.
2: Ah non, pas du tout. Elle pousse les jeunes à faire comme tout le monde dans l'espoir de devenir quelqu'un. Malheureusement, c'est pas le résultat qu'on a. Hein, c'est que, voilà, le texte il nous dit ne cherchez pas à rentrer dans le moule de tout le monde, sinon on devient personne. Et c'est pour cette raison qu'on a eu aujourd'hui une génération de jeunes qui sont perdus. Ils s'habillent de la même manière, ils font tout de la même manière. On veut les influenceurs qui sont là, les influenceuses qui sont là pour nous dire faites comme moi. Et puis ils deviennent personne. Voilà.
0: Oui.
2: En tout cas, Dieu nous avait avertis. Merci.
0: Oui, Firmé, tu veux réagir?
1: Oui, alors, très souvent, nous sommes régis par la mode. Mmh. Et mes enfants me disent toujours, parce que je leur dis, vous laissez influencer par le groupe. Mmh. Et à chaque fois, mes enfants, ils me disent, surtout Thomas, il me dit, ah tiens papa, je sais que tu vas me dire l'effet de groupe. Et c'est vrai que l'effet de groupe fait que nous réagissons tous de la même manière, mais nous sommes personne.
2: Il n'y a pas d'individualité.
1: Puisque nous sommes tous individus.
0: Oui, alors j'aime bien les formules, hein, vous savez ça, je dirais que cette déclaration est un peu, me parle comme l'éloge de la différenciation.
2: Tout à fait.
0: L'éloge de la différenciation, voilà. C'est un appel, une invitation à se distinguer. Mmh. Et c'est vrai que je comprends, hein, Monique, que ce n'est pas seulement cette génération, parce que je suis né il y a quelques années à une époque où c'était pattes d'éléphant, afro, et je voyais que tout le monde était pareil.
2: Oui, c'est mais ça. Aujourd'hui, oui. Ça va beaucoup plus mal.
0: Oui, mais je veux dire que, alors certes,
2: il n'y avait pas d'influenceurs.
0: Il y a toujours. Ils avaient une autre forme, les grands artistes.
2: Oui, il n'y avait pas les réseaux sociaux, c'est vrai que
0: voilà, mais je me souviens que à cette époque-là, tout le monde était comme mettait pattes d'éléphant, afro, pantalon, autiste. Ah, mais c'est une assez mariée, pattes d'éléphant. Bon, l'église était propre alors.
2: Tout à fait. Il a balayé tout le.
0: Et donc, c'est pas le problème seulement. C'est pas quelque chose qu'on observe que maintenant, même si, comme tu dis, ça a certainement pris d'autres formes et puis une amplification. Je trouve que c'est vraiment une invitation à se distinguer. Et je trouve qu'il y a quelque chose d'agréable, de peut-être confortable de se distinguer, de ne pas être comme tout le monde.
2: Alors, oui, Christophe, quand tu dis ça, je me dis que qu'est-ce qui pousse le jeune à vouloir se fondre dans la masse, à devenir tout le monde, hein, à ne pas assumer sa personnalité, son unicité, etc. Alors, j'ai envie de dire que je pense qu'il y a beaucoup d'insécurité. Mm-hmm. Cette insécurité-là, elle les pousse à se cacher dans la masse. Parce que dans la masse, on se cache. Mm-hmm. On se cache dans la masse. Et puis, de toute façon, quand il y a quelque chose à faire, on dit, c'est la masse, c'est le groupe, comme dirait Firmé. Et je suis convaincue que, vu que les choses vont de mal en pis, nous savons très bien qu'il y a justement cette force-là qu'il y a derrière tout ça, qui veut détruire la majorité des êtres humains et en nous poussant à l'uniformité.
0: Oui, alors je t'écoute et je pense que...
2: Pourquoi tu dis l'uniformité, c'est bien ça?
0: Oui, à une uniformité, ça veut dire que tout le monde...
2: Ok.
0: L'uniformité, au contraire d'une unicité.
2: Oui, tout à fait.
0: Alors, je t'écoute et je me dis... c'est vrai qu'on sait que dans la période de l'adolescence, jeune adulte, il y a des personnes qui acquièrent une maturité un peu plus tôt que d'autres, mais à cette période de sa vie, on n'est pas encore, on ne sait pas qui on est, voilà. Et donc on se cherche, etc. Et puis le groupe, on sait que le groupe donne une forme de sécurité aux jeunes, mais je dirais là où ça devient peut-être problématique, c'est quand on a atteint l'âge de maturité, je dirais 35, 36, 40 ans, et que là encore on est sous influence. Et alors le passage, tu as souligné cette partie qui parle de mode. Et moi, ce que je comprends, c'est que j'observe, je vois que en fonction de la période de sa vie, on se présente d'une certaine manière. Et donc notre style s'adapte, il évolue. Mais je regarde comment les personnes de la trentaine, cinquantaine, soixantaine, et des fois on a moi aujourd'hui, ce que je vois, c'est que pour ceux qui sont plus jeunes, vraiment chaque décennie est la plus belle. Celle qui vient est toujours la plus belle, parce que quand on regarde les photos des gens à période, on dit mais on pensait qu'on était
2: affreux.
0: Non, pas affreux, qu'on était stylé à une certaine époque. Et puis quand on se regarde aujourd'hui, quand on a trouvé son style, comment s'habiller, se coiffer, etc. Quand on a trouvé sa cosmétique, j'aime bien ce mot-là. Quand on a trouvé sa cosmétique, je vois que les personnes sont vraiment beaucoup plus resplendissantes parce qu'elles ont trouvé leur style. Et donc ce que je dirais, c'est que il faut pas être hors de son temps. C'est-à-dire que c'est vrai que ça fait un peu désordre si aujourd'hui Firmin remettait son pantalon autiste.
2: Hey, dis donc, regarde, c'est quoi ça? Qu'est-ce que j'ai là?
0: Oui, mais les modes reviennent. Mais bon, il subirait quand même quelques moqueries, franchement. C'est comme il restait blotti en 70.
2: Non, j'étais en métropole, tu sais, j'ai vu les rues de Paris, toutes les femmes, les hommes un peu moins, mais chez les femmes en tout cas, c'est des pantalons, très larges.
0: Oui.
2: Non, mais bon.
0: Les modes reviennent.
2: Oui, les modes reviennent.
0: Mais l'important, c'est qu'à un moment, on trouve sa place, son style, et on s'affirme, et on se distingue.
2: Oui, voilà.
0: Et parce qu'on est comparable à personne.
2: Mais moi, parce que ce que je veux retenir dans ce texte et ce que j'ai dit de la part du rabbin, là, c'est que, en fait, et c'est plus facile de se noyer dans la masse et ça nous enlève notre unicité, ça enlève ça nous emmène dans nos communautés, dans toutes les formes de communautés, je dis bien au travail,
0: associations, professionnelles,
2: ça nous amène effectivement pas qu'à faire contre tout le monde, même dans le couple. Et oui, le conjoint veut que l'autre lui ressemble, fasse comme lui ou comme elle, et donc il veut, et en plus parfois il y a des guerres qui éclatent parce que tu ne peux pas supporter que l'autre soit du matin.
0: On doit lutter contre le clonage.
2: Mais oui, et c'est ce qui se passe, voilà.
1: Mais le texte commence: je vous demande donc, frère, c'est une exhortation justement à cause de la bonté de Dieu, à cause de la bonté de Dieu qui nous a témoigner. Donc, il nous demande justement de développer, parce que jusqu'à présent, j'avais toujours lu qu'il y avait 9 intelligences, mais il nous demande, il nous propose une 10e intelligence. La 10e intelligence, c'est d'avoir l'intelligence de Dieu.
0: Oui. Puisqu'il est parlé de renouveler notre mentalité.
2: Oui,
0: il faut. Alors, Firmin a avancé dans la réflexion, puisque il dit, laissez-vous plutôt entièrement transformer par le renouvellement de votre mentalité. Et ça nous intéresse ce matin, puisque nous parlons de

0: comment changer notre système de pensée.
1: Renouveler, ça voudrait bien ce que ça veut dire. Quand je renouvelle ma garde-robe, eh ben, je donne à l'assise des sacs et des sacs de vêtements. Hein.
0: Oui.
1: Je veux dire, renouveler, c'est changer complètement.
0: Oui, hein? c'est pas du recyclage.
1: Non, non, pas du tout.
0: C'est-à-dire, c'est pas des vêtements
1: qu'on va ouvrir.
0: Alors,
1: voilà.
0: Ils sont en quelque sorte recyclés.
1: Mais c'est pas chez nous,
0: pas pour nous.
1: Moi, personnellement, Monique, quand je renouvelle ma garde-robe, je renouvelle ma garde-robe. Si tu renouvelles autre chose,
0: alors,
1: plus rien.
0: Chers auditeurs, vous aurez noté que les femmes, quand elles renouvellent, il faut faire venir une petite fourgonnette.
1: Et nous,
0: les hommes, c'est juste un cabas. Mais bon, c'est la vie qui est comme ça.
1: Ça, c'est votre histoire. Hein. Si vous ne voulez pas vous mettre. Les femmes aiment bien les hommes qui remplissent des sacs parce qu'ils veulent donner des vêtements. Parce que si vous n'achetez pas.
0: Je suis convaincu que les soutiens ont noté que voilà, il faut une petite camionnette.
1: Ouais, ouais.
2: Mais en disant ça, ça me fait penser. J'avais un collègue de travail qui lui disait il partait en vacances. Et quand il est arrivé sur la route, il a eu une crevaison. Et quand il a eu la crevaison, donc il était obligé d'enlever tout ce qui était dans le coffre pour récupérer la roue de secours. Alors, il a changé sa roue de secours, il est parti. Et il dit à sa femme, bon, eh bien, écoute, il va falloir qu'on laisse pas mal de choses parce que moi, je suis parti juste avec un jean, un jean,
1: une paire de baskets
2: et une paire de bottes et un t-shirt. Et il a demandé à sa femme d'essayer d'alléger dans ses... Eh bien, la femme lui a dit, bon, ben j'enlève la paire de bottes.
0: Alors, je note que le texte... Merci.
1: Comme dirait mon père, glissons.
0: Je note que le texte nous dit, laissez-vous plutôt entièrement transformer. Alors, soit je comprends pas ou je lis mal, mais j'ai le sentiment que c'est pas quelque chose que nous faisons nous-mêmes.
1: Ah, mais attends, laisse-moi te dire, quand je l'ai lu, je me suis dit que c'est Dieu qui donne le vouloir et le faire selon son bon plaisir. C'est bien ça. Mais si tu ne laisses pas, Whitman Ney, il dit que, de toute façon, laissez la place à l'esprit. Parce que si l'esprit ne trouve pas sa place en toi, il peut rien faire. D'ailleurs, Dieu est trop respectueux de la personne humaine pour nous obliger à faire quoi que ce soit. Et c'est sur la pointe des pieds qu'il vient. Il dit par des soupirs inexprimables, l'esprit parle, l'esprit agit. Mais si tu ne donnes pas à l'esprit la possibilité d'agir, de, qu'est-ce qu'il dit là, de adopter et afin de
0: renouveler l'esprit,
1: voilà,
0: pour être transformé, pour avoir une nouvelle mentalité.
1: Laissez-vous plutôt entièrement transformer. C'est pas à demi, hein. Entièrement. Donc c'est corps, âme et esprit. Souvent on essaie de tabler sur juste une partie. Le spirituel, voilà, ok. Et puis le reste, le corps peut-être aussi, un peu de sport. Mais c'est tout.
0: Oui, Firmin.
2: Oui, mais moi je lis adopter une attitude intérieure.
1: Voilà.
2: Donc c'est pas quelque chose qui vient de l'extérieur, c'est quelque chose de l'intérieur. Donc c'est quelque chose qui en moi, c'est l'esprit je dispose de quelque chose que l'esprit m'a donné. Et c'est ce que j'appelais justement l'intelligence
0: de Dieu.
2: L'intelligence de Dieu.
1: Ça nous amène à quoi, Christophe? Vas-y. Question à 1000 euros. Allez.
0: Alors.
1: Ça nous rappelle.
0: On
1: l'a déjà fait.
0: Ah, l'enfant intérieur.
1: Ah, merci.
0: Non, mais bon, j'étais souvent entre le premier et le deuxième banc. Hein. J'ai rarement été au fond. Hein.
1: Alors, c'est exactement
0: non, mais c'est pas
1: ça.
0: Parce que j'étais intelligent, c'est que j'étais turbulent. Il fallait être plus près de la maîtresse.
1: L'enfant intérieur, c'est justement confirmé par l'intelligence de Dieu. C'est Dieu a déposé en nous la pensée de l'éternité. Cet enfant intérieur en nous. Et on avait fait le détail, on avait dit ce qui composait cet enfant intérieur. Et qui a toutes les qualités que Dieu pourrait a donné à l'homme.
0: Oui. Cependant, je tire la sonnette d'alarme. Comme cette semaine, il y a des camarades qui ont beaucoup utilisé de bémol. Ils ont peut-être même sombré dans une syncope. Mais bon, je glisse. Sinon, c'était dans Oupé dit ça. Et je le salue, les amis. Je mets un bémol parce que lorsque effectivement on comprend que c'est quelque chose qui est orchestré, qui est la dynamique vient d'en haut, mais nous avons une part. Nous avons une part parce que si nous n'avions pas cette part, je dirais que ce serait presque trop facile. Nous verrons tout à l'heure.

0: une attitude, Firmin l'a précisé, Monique aussi, donc ce n'est pas quelque chose
1: qui vient de l'extérieur. Merci beaucoup.
2: C'est de l'intérieur que ça se passe.
1: Et c'est vrai qu'on pourrait penser, et comme c'est très... on a des choses à faire. On a des rituels, on a des choses que nous faisons pour vivre ce renouvellement de la pensée. Non! Ça vient de l'intérieur. Oui. C'est pas ni la prêche, ni monter 150 marches, la tour Eiffel. C'est pas, prier, c'est très bien. Mais si je prie et que je ne laisse pas je ne donne pas mon accord au Saint-Esprit pour me renouveler entièrement, je peux prier tant que je veux, je peux jeûner tant que je veux, je peux faire tout ça.
0: Ça me renvoie à une déclaration du Christ qui dit, oui, nous faisons très attention à l'extérieur, à la forme, mais les mauvaises pensées.
1: Ça aux pharisiens, tout à fait.
2: Tout ça, ça vient de l'intérieur.
1: Tout à fait.
2: Et que la bouche parle de l'abondance du cœur. Et donc, c'est ça. C'est une difficulté parce qu'il faut être capable d'identifier cette mauvaise mentalité.
1: Voilà.
2: Mais alors, je crois que est-ce qu'on peut entreprendre tout cela si derrière il n'y a pas une motivation, quelque chose. Parce que quelqu'un pourrait dire, écoute, bon, moi je ne me sens pas si mal que ça avec ma mentalité, hein. Si je suis farceur, pervers, etc., on peut vivre. Ça, avoir une mauvaise mentalité n'a jamais empêché personne de vivre. Quelle serait donc la motivation qui nous pousserait à se livrer, à se confier à Dieu pour vivre cette expérience de l'intérieur. Je pose la question.
1: Tu as raison, parce que tu me pousses à réfléchir encore plus. Et donner à vos pensées une nouvelle orientation. Mmh. Et Firmin a dit que le vouloir, donc on a vu que le texte dit, et c'est le Saint-Esprit, et c'est lui qui donne de vouloir et le faire selon son bon plaisir, Dieu. J'ai envie de dire que quand le texte dit adopter une attitude intérieure, nous avons vu que ça vient de moi, à l'intérieur. C'est pas un apport extérieur, c'est pas quelqu'un, c'est pas un rythme, c'est pas une religion, c'est pas un sport, rien du tout. C'est intérieurement. Donner à vos pensées une nouvelle orientation. Donner à vos pensées une nouvelle orientation. Et moi, quand tu dis mais en fait c'est quoi? Bon, c'est pas le vouloir. Firmin dit faut vouloir. On a dit c'est notre accord qu'il faut donner. Mais pour donner mon accord, ça me vient là. Il faut que j'ai le désir de changer. C'est ce désir là qui est à la base de tout. Le socle pour ce changement de pensée, eh bien, c'est le désir. Parce que si donner à vos pensées une nouvelle orientation afin de pouvoir discerner ce que Dieu veut de vous, si je n'ai pas le désir de changer, qu'est-ce que j'en ai à faire que Dieu me donne une nouvelle orientation?
2: Ce que j'ai envie de dire, c'est que justement, ce qui a à la base, à la source de cette motivation, donc ce désir, parce qu'on voit que cette mauvaise mentalité produit des fruits amers.
1: C'est
2: que cela abîme notre sérénité, donc notre intérieur, notre néfèche, d'accord? Et cela abîme aussi les relations.
1: Tout à fait.
2: Cela abîme nos relations. Et qu'on finit par être habité par une colère qui nous ronge de l'intérieur. Et que c'est donc pour retrouver la raison, la fin de la première partie parle c'est là le culte spirituel qui a un sens, un culte logique conforme à ce que la raison vous demande. Et donc, je suis presque tenté de dire, je me rappelle une amie commune qui disait que oui, on est face à deux choix, celui de la foi et celui de l'incrédulité. Et quand on s'inscrit dans la foi, eh bien, on aspire à se rapprocher de cette stature parfaite, de cette maturité. Et c'est parce que nous avons ce désir que les choses, le Saint-Esprit peut travailler avec nous pour mettre en place les choses. Mais nous savons que on peut vivre normalement, gracieusement si on veut, en ayant une mauvaise mentalité.
1: Mm-hmm. Si
0: D'accord, ça n'a jamais, la mauvaise mentalité, bon, ouais, n'a jamais été, jamais tué personne, non, je dirais directement.
1: Tout à fait. Tu t'isoles et tu te fais du mal pour rien.
0: Tu te fais d'isoles, voilà, tu t'isoles et tu fais de mal. Voilà. C'est ça.
1: Mais, alors, j'ai envie de dire une chose. Quand je vous ai dit que,

0: Et la base de tout changement là, c'est le désir. Est-ce que je veux? Eh bien, ça m'a ramené à ce que Jésus a toujours fait. Que veux-tu que je fasse? Est-ce que tu as le désir de? Tu sais, Jésus aurait pu voir celui qui est couché là depuis 38 ans.
1: Oui.
0: Et quand même, Jésus, c'est Dieu quand même. Il sait, il aurait pu se dire que, mais s'il est couché là, et puis il a dit chaque fois, mon cas courir, il ne m'a pas qu'arrivé. Et je cours et je vais vite, mais les autres vont plus vite que moi. Donc, du coup, Jésus, franchement, et tu sais, tu vois bien que c'est quelqu'un qui a envie de. Mais il lui demande quand même. Parce qu'il faut que ça vienne d'un désir. Le désir, et c'est la base de tout changement. Si tu n'as pas de désir, il n'y aura pas de changement.
2: Oui, alors, je reviens sur mon mot volonté, hein, parce que effectivement, tu peux avoir le désir, et si tu n'as pas la bonne volonté de le faire, justement, rien ne va se passer. Donc, il faut avoir, alors, pour ne pas...
0: Est-ce que c'est vouloir, volonté? La volonté, c'est...
2: Mais
0: vouloir,
2: la bonne aussi. Volonté, alors, j'ai ajouté bonne dedans, mais la volonté, parce que je peux avoir le désir de quelque chose, le désir de changement, mais si... C'est pas poussé par la volonté justement de changer de direction pour prendre la bonne direction, eh ben ça restera qu'un désir.
1: Alors oui, je comprends ce que Firmin dit. Oui. Moi, ce que j'ajouterais, c'est que cette volonté.
2: Oui.
1: J'aime bien quand Cosette Fabrici parle de ressources. Elle dit qu'il faut que j'ai la ressource.
0: Mm-hmm.
1: Et cette ressource. Et comment elle se nourrit, elle se développe, c'est à travers l'estime de soi, la confiance en soi, l'image comment on voit. Et donc cette volonté, alors c'est tout un processus à rebours. Ça veut dire que pour parvenir justement à désirer ce changement de mentalité,
2: voilà.
1: Il faut que j'ai que je donne mon accord, que j'ai un désir et que j'ai la volonté. Mais tout cela vient de comment je me suis construit et quelle image que j'ai de moi, qu'est-ce qu'on m'a renvoyé comme image et que finalement on voit que tout est lié. Parce que je peux avoir toute la volonté du monde, mais si j'ai pas de confiance... Alors c'est pour ça aussi que parfois on a besoin d'une aide.
0: Les soins, effectivement, quel que soit le souhait.
1: Que quelqu'un nous tienne la main, que cet esprit nous se révèle et nous voit assis près du trône à la droite du Père.
0: Mais pour les croyants, les amateurs de la Bible, eh bien on va dire ceux qui ont une vie de foi et vont comprendre que effectivement oui, je peux compter sur Dieu, etc. Mais pour celui qui ne l'a pas, hein, pour celui qui ne l'a pas, quand je parle de... Parce que je reviens à ce que Firmin dit, parce que ça me titille, moi. Et je dis que l'alcoolique ou le toxicomane, est-ce qu'on peut parler d'ici, s'il avait la volonté, il se serait sorti. Je me souviens qu'un jour, il y a une maman qui me disait, elle était là, et il y avait deux, trois femmes auprès d'elle, et il y a une qui dit, ou quoi comprendre, et Timon Malaka faisait tout ça mal, tout ça la peine. Et donc, cette femme, elle pleure. Elle pleure. Moi, je n'aurais pas dit à cette femme ça. Mais on lui dit, oui, tu te rends compte que cette femme, que l'enfant te fait vous fait autant de mal. Vous avez déjà fait tellement de choses pour lui. Et le fils est là, hein. Le fils est à côté parce qu'ils avaient été le chercher. Et le fils, il dit, et moi, personne ne parle de ma souffrance. Mais moi, ça m'a interpellé. J'ai longuement réfléchi là-dessus. Parce que, en fait, je pense qu'il y a une volonté, mais cette volonté, je te rejoins, elle se travaille. Et cette volonté a besoin de soins, a besoin de revenir à la source pour savoir qu'est-ce qu'il y a, justement, qui s'est interposé à ta volonté. Parce que Dieu nous a donné ça en naissant. Mais on l'a perdu de par toute la périphérie.
1: Oui, l'éducation,
0: tout ce qu'on veut.
1: La culture,
0: tout ça fait qui a influencé le centre, la personne que tu es. Maintenant, il faut travailler ça. Maintenant, il faut savoir, il faut déconstruire pour reconstruire.
1: Oui.
0: Mais on ne peut pas demander à un alcoolique arrêter de boire. Effectivement, il ne va pas boire.
1: C'est une maladie.
0: C'est une maladie. Ou bien même, peu importe, à quoi au jeu, à quoi la prostitution.
1: C'est comme si on disait à quelqu'un, tu es atteint une maladie de longue durée.
0: Oui, voilà.
1: Et il faut que tu t'arrêtes d'être malade.
0: C'est la même chose. Merci beaucoup. Ça me parle beaucoup. Moi, je dis que, effectivement, il y a un jeu de mots. Et j'entends ce que Fiume dit, j'entends ce que tu dis. Moi, je reste persuadée que il y a quelque chose à faire à la base pour aider celui qui, parce que il n'a pas la volonté. Il a le désir peut-être de changer, mais il est incapable. Cette volonté ne prend pas racine.
2: C'est pas la vépacité, c'est la pépacité.
0: La pépacité.
1: Oui, absolument.
0: Merci, monsieur.
1: Alors, Pierre, chers amis, vous êtes dans votre émission Vivre en Abondance. Nous sommes sur Espérance FM, le 91.6, et ce matin nous récupérons nos cadeaux de Noël en nous penchant sur cette réflexion de Romains 12, versets 1 et 2. Alors, au-delà de la volonté, je crois que le Christ déclare, et c'est le thème de notre émission, Vivons en Abondance, je suis venu afin que mes brebis aient la vie
0: et qu'elle est en abondance.
1: En abondance.
0: Voilà.
1: Et donc, on peut vivre dans la survie et où vivre dans l'abondance, dans la vie. Et donc c'est ce désir de vie, c'est le désir de vie qui va
0: même
1: déclencher.
0: Même si on n'a pas la force,
1: oui.
0: Mais si le désir
1: la pulsion
0: là,
1: de vie.
0: Voilà, et qui va donner.
1: C'est
0: à
1: ça. On se dit mais je peux pas marcher à côté de mes baskets comme ça toute ma vie, être dans ce sentiment
0: c'est comme
1: de mal-être,
0: hein,
1: etc.
0: J'ai l'impression.
1: Oui, c'est un espoir, c'est une.
0: Et ça te permet d'arriver en haut du.
1: C'est ça. Et donc c'est dans la perspective de toucher
0: le sommet
1: de l'abondance que cela crée une dynamique, un mouvement qui nous met en marche.
0: Voilà. Je me souviens que Cosette m'a dit dernièrement, par rapport à quelqu'un, elle me disait, est-ce que cette personne a le désir de, tu vois, ce désir-là,
1: oui.
0: Il faut qu'il y ait du désir en toi pour pouvoir aller un peu plus loin. Ça va commencer crescendo et on va y aller, mais on arrivera. Hein.
1: Oui.
0: Tant que le désir est présent, on peut espérer.
1: Oui, et puis, alors, jeune ami que je rencontre assez souvent, et souvent quand on échange, il a ça en lui, il est comme ça. Bon, je l'aime, je l'accepte comme ça. Hein. Il n'a pas les moyens de chimer chien, des choses. Et je lui dis, non, parce que moi, j'ai acheté une voiture qui ne roule que sur des routes asphaltées, que sur du bitume. Donc, ma voiture n'est pas assez haute pour certains chemins.
0: T'as pas de 4x4 alors ?
1: Non, mais s'il faut les moyens. Et donc, en fait, parfois, quand je l'écoute, c'est presque comme quelque chose de naturel.
0: Ouais, ouais.
1: Mais je sens quand même que qu'il y a un désir derrière peut-être d'évoluer.
0: Ouais,
1: parce qu'il est dit de changer d'orientation.
0: Mm-hmm.
1: Donner une nouvelle orientation. Et donc, c'est vraiment, j'aime beaucoup le mot, hein, c'est pas juste pour faire le beau, le métanoïa, c'est-à-dire
0: un changement
1: de gouvernance, un changement de direction. Et avoir ce qui est beau, ce qui est honorable, ce qui est juste, ce qui est vrai, ce qui mérite l'approbation, comme une boussole. C'est ça, chers amis. Avoir comme une boussole tout ce qui est beau, tout ce qui est juste, tout ce qui est vrai, tout ce qui est honorable, tout ce qui mérite l'approbation. Et donc, voilà. Et la boussole, moi, de mon balcon, quasiment tous les soirs, je suis au balcon du spectacle de l'étoile de David. Donc l'étoile est souvent juste en face de mon balcon et je regarde, je me dis c'est extraordinaire. Il ne bouge pas, il brille. Et dans la tradition juive, il y a cette formule que j'aime beaucoup qui dit, mon fils, si tu veux tracer un sillon, attache ta charrue à une étoile. Et moi j'ajoute, si possible, à celle de David.
2: Mais tu dis, l'étoile est placée juste, c'est pas l'étoile de David, c'est l'étoile de Christophe.
1: merci. Je vais mettre un petit drapeau comme les Américains quand ils sont arrivés sur la Lune.
0: Quand tu montes au sommet,
1: je vais planter mon drapeau. Voilà.
0: Mais en tout cas, pour conclure, je pense que c'est à cette condition que adopter une attitude intérieure différente, donner à vos pensées une nouvelle orientation, nous le verrons tout à l'heure, afin de pouvoir discerner ce que Dieu veut de nous. Sinon, on ne peut pas, si on ne fait pas ça, on ne pourra pas discerner ce que Dieu veut de nous. On va faire plein de choses, hein. On sera dans le faire, on fera plein de choses, mais est-ce que nous pourrons discerner exactement ce que Dieu veut de nous? Et il dit aussi, ainsi, le texte dit, ainsi, vous serez capable de reconnaître ce qui est bon, capable de reconnaître ce qui est bon aux yeux de Dieu, ce qui lui plaît, et qui vous conduit à une réelle maturité. Ça voulait dire que si tu ne fais pas tout ça, tu restes infantile. Je ne dis plus rien.
1: Waouh, maman, heureusement que tu es à la radio. Hein, tu prends le risque de recevoir quelques tomates.
0: Des tomates, oui. Mais moi, je le dis, je le redis, si nous ne faisons pas tout cela, changer de pensée, avoir une attitude intérieure et renouveler, donner à l'esprit la possibilité de changement radical chez nous, nous restons infantile. Et c'est ce que nous voyons dans toutes les couches de la société.
1: Monique, oui, Firmin.
2: Mais en sous-bassement de ce que tu viens de dire, ça me rappelle ce que le serpent avait dit à Ève, le jour où tu en mangeras, tu verras.
1: Oui, oui.
2: Et là,
1: tes yeux s'ouvriront.
2: Alors là, on est en train de voir que c'est par rapport à ce que le serpent disait, ça c'est le plan de la rédemption.
1: Oui.
2: Le plan de la rédemption, parce que là, c'est-à-dire que nous avions justement les yeux fermés, et là, ainsi vous serez capable de reconnaître ce qui est bon aux yeux de Dieu. Donc,
1: oui.
0: Nous verrons. D'ailleurs, Job l'a dit, hein.
2: Oui.
0: J'avais entendu.
2: Donc c'est c'est vraiment le changement par rapport à qui nous étions.
1: Oui.
2: Ce qui plaît et qui vous conduit à une réelle maturité. C'est-à-dire que voir dans cette ouverture de yeux, voir comment Dieu il est pour nous.
1: Alors, en face de nous. Vraiment, nous tirons sur la corde, chers auditeurs, mais le texte dit une réelle maturité. Voilà. Ce qui laisse entendre qu'il y aurait une contrefaçon de la maturité. Il y aurait une contrefaçon.
0: Oui. Quoi fait semblant être d'abord mature, mais bon.
1: Oui.
2: Mais la contrefaçon, quand Dieu a-t-il réellement dit que.
1: C'est ça.
2: Et donc ça veut dire qu'il peut y avoir du faux.
1: Voilà. Et donc cette réelle maturité, c'est un peu comme ce que le Christ a annoncé, il a dit soyez matures, accomplis, faits, comme votre Père céleste est parfait. Et donc, c'est ça finalement. On parle de quelque chose de vraiment essentiel, chers amis, chers auditeurs. C'est la quête de la vie.
2: Ouais. C'est l'intelligence.
1: Je veux dire que. Quand j'aurai amassé, comme dit l'apôtre, tous les trésors de la terre, si je n'ai pas la maturité, je ne suis rien. C'est ça. Si je n'ai pas atteint la maturité, je ne suis rien. Je suis pas parvenu à cet accomplissement.
0: Mais en fait, nous avons pris le texte. C'est Paul, ça me dit ça, mais il faut qu'on arrête parce qu'on est.
1: Alors, on va s'arrêter.
0: Paul a dit quelque chose. Paul a dit et quand j'étais enfant, je parlais comme un enfant, je faisais comme un enfant, je riais comme un enfant. Maintenant, je suis adulte. Quand j'étais enfant, je faisais, parlais, tout ça, comme un enfant. Maintenant, je suis adulte. J'ai fait disparaître tout ce qui était de l'enfant pour venir mature. C'est ça ou c'est pas ça?
1: Oui.
0: On ne peut pas vivre avec une infantilité. On ne peut pas rester infantile.
1: Oui.
0: Tu ne peux pas faire ça. Tu es obligé de faire disparaître, comme Paul nous incite à le faire, disparaître tout ce qui était de l'enfant. Pour devenir mature, je ne suis pas. Papa dit, allez ça, prends ça, fais ça. Et je retrouve dans le couple, effectivement, des couples parents-enfants, des couples dominés-dominants. Alors, ces gens, des personnes ne deviennent pas matures. Oui. Dans nos communautés, dans toutes les couches de la société, il y a des gens qui sont encore des enfants. Je regarde un petit feuilleton là.
1: Ils sont restés bloqués à l'âge de la blessure.
0: À l'âge de la blessure, et je me souviens qu'il y a une fille qui est venue travailler dans une grande parfumerie, et une noire. Elle avait de beaux cheveux bouclés et tout, etc. Et quand le patron est venu la voir le deuxième jour, il lui dit que, oh là, mais je suis tellement content de vous voir, c'est un tel qui vous a envoyé, etc. Mais je vais vous demander demain de ne pas revenir avec cette coiffure, de lisser vos cheveux. Tirer les cheveux. Elle a essayé de tirer les cheveux parce qu'elle voulait garder le travail, et quand on a été, la coiffeuse a brûlé tous les bouts ont été brûlés. Donc elle réfléchit, elle dit non, je ne vais pas pouvoir. Donc elle a dit enlève les bouts, mais laisse mes cheveux bouclés. Elle est retournée, il lui a dit mais je ne vous avais pas dit de. Il dit écoutez monsieur, tenez votre blouse, tenez, et je ne vais pas devenir quelqu'un d'autre pour vous faire plaisir. Et elle est partie.
1: Très bien.
0: Voilà.
1: Alors,
0: c'était la conclusion.
3: Très belle conclusion. L'affirmation de soi,
0: oui, voilà.
3: C'est toujours une bonne chose, avec bienveillance. Alors, chers amis, vraiment, il y avait d'autres cadeaux, mais bon, on laisse
0: la
3: un peu pour
0: fois,
3: les autres.
0: Oui, voilà,
3: on laisse
0: aussi
3: un peu pour les autres, parce que j'avais préparé le terrain, je vous ai annoncé qu'on est gourmand. Ouais. Et donc, ainsi, nous clôturons notre
0: réflexion. Faites des recherches, vous allez nous la prochaine fois.
3: Mais ce texte est magnifique, oui. Vraiment. Mmh. Et on ne pouvait pas le survoler comme cela, et nous avons tiré sur le temps. Mmh. Et donc, notre réflexion ce matin était intitulée comment changer notre système de pensée. Et donc, nous étions dans le passage de Romains au cœur du programme, finalement, que l'Esprit de Dieu nous propose, pour parvenir à cette maturité. Et donc, dans la première émission, nous sommes demandé pourquoi nous consacrons parfois tant d'énergie à vouloir changer les comportements et qu'il y ait si peu de résultats.
0: Ouais. Donc, on se donne du mal.
3: On se donne du mal, on se flagelle parfois, mais les résultats sont insignifiants, parfois médiocres, et voire invisibles.
0: Et ne durent pas surtout.
3: Voilà.
0: Ce sont des mirages.
3: Et donc, aujourd'hui, nous vous invitons à regarder ce qui se passe derrière ces comportements, notre façon de comprendre les événements, les intentions que nous prêtons aux autres, et les convictions qui orientent nos réactions. Alors, vous m'excuserez, je souhaitais faire un petit laïus sur un laïus, pas un petit, sur cet aspect-là. Ne conformez pas vos vies aux principes qui régissent ce siècle présent. On va revenir plus tard là-dessus, parce que ça va alimenter le sujet. Oui, et donc les intentions que nous prêtons aux autres. Voilà vraiment quelque chose de comment dire, qui fait énormément de dégâts, qui abîme beaucoup la relation, parce que souvent nous prêtons aux autres des intentions. Et en faisant cela, on les juge, ouais. On les qualifie, on les essentialise, etc. Parce que, nous prêtons une intention à une personne, alors que nous pouvons bien souvent à côté de la plaque.
0: Oui, c'est pas parce qu'on ne peut pas définir quelqu'un par rapport à des actes.
2: Mm-hmm. Je crois justement, parce que quand tout à l'heure tu as dit, nous consacrons beaucoup d'énergie à vouloir changer de comportement et il y a si peu de résultats.
3: Oui.
2: Pourquoi? Parce que nous ne prenons pas la chose par le bon bout. Et très souvent, nous prenons des itinéraires bis qui vont
0: nous emmener très loin.
2: Qui vont peut-être nous emmener très loin, mais
3: des impasses.
0: Loin de la réalité.
2: Loin de la réalité.
3: Ok. Et donc, les intentions que nous prêtons aux autres et les convictions qui orientent. Donc, en fait, vraiment, c'est quelque chose c'est une démarche vraiment extraordinaire à faire que de, non seulement d'avoir de l'empathie, mais de se mettre aussi à la place de l'autre, de prendre le temps de mesurer, de peser ce qui a été dit. Mais le problème, c'est que nous avons, et c'est pour ça que dans une émission, on a parlé de renoncer à avoir raison. Nous avons la conviction que c'est notre vérité
0: qui est la bonne,
3: est la vérité,
2: voilà.
3: Et est la seule,
0: voilà,
3: vérité.
0: Alors,
3: et à partir de ça, on va s'enfermer.
0: On va laisser peu de place à la personne pour se.
3: Voilà. Et puis, il faut le dire, on se retrouve souvent face à la pensée du sentiment d'être meilleur que l'autre.
0: Ça vient de quoi? Parce que quand tu es comme ça, ce que tu viens de définir, c'est quelqu'un qui arrive, mais chargé. C'est une personne qui est chargée de son, par rapport à son éducation, par rapport à des trahisons, par rapport à des maltraitances, par rapport à des abus, par rapport à plein de choses. Hein. Tu arrives chargé, donc tu ne peux pas entendre ce que l'autre a à te dire. Pour entendre, faire une place à l'autre pour être dans un échange, il faut déjà que tu te décharges. Mm-hmm. Si tu es chargé, tu comprends?
3: Oui, il n'y a pas la place.
0: Il n'y a pas de place.
3: Oui, quand l'ascenseur, c'est 120 km.

0: a pas de place.
1: On peut pas prendre 120 sur 30.
0: Tu mousses, tu, quand tu mets, mettez de la bicarbonate dans l'eau, sur le feu, de l'eau tiède. Mais qu'est-ce que tu veux que ça fasse? Mais oui, qu'est-ce que tu veux que ça fasse? Quand tu, quelqu'un, et ton comment j'avais dit,
2: En gros, c'est comme si tu dis, en fait, je ne peux pas accueillir ce que l'autre peut offrir, apporter, si je n'ai pas de place.
0: Il n'y a pas de place.
2: C'est ça.
0: Y a
2: pas de place, c'est comme si tu recevais un ami à la maison, mais toutes tes armoires, il n'y a pas de chambre d'amis. Et donc, on est un peu encombré.
0: Tout à fait.
2: On est encombré parce qu'il faut donc faire le vide, enfin faire le vide, laisser de la place en soi, c'est-à-dire résoudre nos problématiques pour être en mesure de d'accueillir ce que l'autre.
3: Voilà, c'est ça, justement. C'est ça, accepter l'échange, accepter l'enquête.
2: Oui.
3: Parce que ce que très souvent nous arrivons avec des idées toutes faites et nous acceptons pas ce que l'autre veut. Veuille bien nous dire qu'est-ce qui a poussé à faire. Je crois que toutes les fois que nous faisons quelque chose, il y a quelque chose qui nous a motivé, il y a quelque chose. Et accepter l'enquête, mais ne pas empêcher à l'autre justement
0: dire et de s'expliquer. Et c'est le monde émotionnel, c'est ça que je cherchais. Quand ton monde émotionnel est très actif, il est tout le temps c'est une usine qui marche 24 heures sur 24, donc ça bouillonne.
1: Une usine chinoise,
0: donc ouais, je pense. Et donc tu ne peux pas écouter l'autre. Et
3: ouais, Firmé dit accepter l'enquête. C'est ça, on arrive comme ça. C'est comme ça et c'est pas autrement.
2: Ah. Oui, alors, nous avons besoin, nous arrivons à la fin de cette première heure que nous n'avons pas vu passer, mais ce que nous sommes en train de mettre en avant, c'est la possibilité de laisser de la place à l'autre. Et j'aime bien cette pensée. Nuit s'en parle quand il parle de la lecture aux éclats. Ça veut dire que il y a autant de compréhension qu'il y a de personnes, d'esprit.
0: C'est dommage.
2: Et toutes les compréhensions se valent. Toutes les compréhensions se valent. Et c'est ça qui fait la richesse. Et c'est vrai que je me rappelle, j'ai parlé avec un pasteur il y a quelque temps de cela. Et quand on regarde les images, les documentaires sur les fonds marins, mais même quand on observe la nature qui est autour de nous. C'est vrai que quand on regarde comme ça, tout est vert. Tant mieux pour nous en ce moment. Mais en réalité, dans cette globalité de verdure, il y a beaucoup, chaque arbre se distingue. D'accord? Et d'ailleurs, c'est pour ça que j'aime beaucoup le flamboyant, l'arbre du paradis. Pourquoi? Parce que il se dénote, parce qu'il devient tout rouge, ou tout jaune, voire blanc. Et donc, c'est ça. C'est de comprendre que je suis loin d'avoir le monopole de la vérité.
0: Je suis unique et croire que l'autre est aussi unique. Et je crois que c'est ça qu'on ne veut pas accepter.
2: Alors, chers amis, nous allons faire une pause. Nous allons revenir tout à l'heure. Et je vous invite à apprécier cette douceur musicale. Et puis, nous prenons rendez-vous dans 3 minutes 30, 4 minutes.
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1: 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Nous sommes de retour dans votre émission Vivre en Abondance, que vous retrouvez un dimanche sur deux, et ainsi que le cinquième lorsqu'il y en a un dans l'année, dans le mois. Et donc ce matin, je suis avec Monique et Firmin, et nous parlons de cette réflexion, comment changer notre système de pensée. Et donc nous avons abreuvé, on a têté une réflexion sur Romains 12 qui était vraiment au cœur de ce changement de pensée pour parvenir à la maturité, changer l'orientation de nos pensées, etc. Et nous allons poursuivre avec une situation concrète, mais juste oui, avant...
2: Parce que changer le système de pensée, ce système de pensée d'où viennent toutes les difficultés relationnelles que nous avons.
1: Absolument, je prends quelques secondes pour nous remercions Bruno, Bruno Kohler, qui est connu, qui nous a envoyé ce message et qui souhaite que nous relayions un joyeux anniversaire à Ruth Babo. Alors Ruth, nous te souhaitons vraiment un joyeux anniversaire, belle journée Bao. Et puis Bruno dit cette femme qu'elle n'arrête pas son ministère musical que Dieu lui a confié, auquel elle accorde de nombreuses heures. Et certainement que c'est dans ce ministère qu'elle s'épanouit, parce que c'est là qu'elle est appelée. Donc, joyeux anniversaire, Ruth, de la part de Bruno. Et puis, nous souhaitons à tous ceux qui ont leur anniversaire aujourd'hui, 4 octobre. Donc, une belle journée, par la grâce de Dieu. Alors, l'aspect pratique que dont je parlais, que je veux partager avec les auditeurs, c'est que, voilà, nous sommes dans cette situation-là. J'appelle quelqu'un. Vous imaginez, vous devez faire un coup de fil. J'appelle quelqu'un et cette personne ne répond pas. Mais alors, je peux me dire, il est occupé, ou bien... Je peux partir, j'ai envie de dire, c'est moi qui le dis, hein, dans un délire. Il ne me répond pas, c'est parce que je ne compte pas pour lui.
2: Tout à fait.
1: Voilà, je ne suis pas au de la file, hein, d'accord. Et donc, qu'est-ce qu'on peut dire de cette situation? Donc c'est une situation un peu banale, mais qui nous traverse l'esprit tous les jours. Voilà, j'ai appelé quelqu'un, la personne ne répond pas, et on peut penser qu'elle est occupée, ou je peux penser que bon, ben voilà, elle ne répond pas parce que bon...
2: Les deux pensées sont diamétralement opposées, hein.
1: Oui, ça génère deux trajectoires différentes.
2: Deux trajectoires différentes, tout à fait.
3: On entend aussi très souvent m'appelle ou pas répondre.
2: Je n'aime pas quand les gens me disent ça.
3: Voilà, m'appelle ou mentionner ou téléphoner ou pas répondre.
1: Oui, c'est ça. Alors, comme si. Alors, c'est une.
2: Tu n'as pas voulu, intentionnel.
3: Oui.
1: C'est une responsabilité qu'on exige d'un standard distinct.
2: Oui, voilà.
1: Si tu es au standard, on appelle, tu dois répondre.
2: Voilà.
1: Mais nous ne sommes pas des standardistes.
2: Je pense que c'est sur les mots. Parce que quand la personne dit ça, moi, j'entends, parce que je suis alerte, j'entends, tu as vu, tu n'as pas voulu répondre.
3: Voilà.
2: Tu n'as pas répondu. Par contre, tu peux me dire, j'ai appelé, mais tu n'étais pas joignable. Ou j'ai essayé de t'appeler, mais bon, je n'ai pas, l'appel n'a pas abouti. Tu peux me dire n'importe. Mais quand tu dis tu n'as pas répondu, c'est autre chose.
3: Mais on a même déjà entendu des gens dire m'as appelé plusieurs fois, ou pas répondre, moi, ni décidé d'y pas appeler.
1: Oui, mais moi, je dirais que. Alors, excusez-moi, chers auditeurs, je vais le dire créole parce que mon dernier problème, crique. Hein. Alors, chers amis, pour vous. Vous mettre au bout du jour.
3: Oui. Hein?
1: Ouais. Fibre, est-ce que tu veux nous rappeler l'histoire du cric?
3: Ah oui, c'est un bonhomme, il part et il a pris panne, et puis il était en pleine forêt, il a pris panne, et puis il s'en va à la recherche d'un cric.
2: Parce qu'il n'est pas dans sa voiture.
3: Il n'en a pas. Bon, mais il marche. Puis il a dit qu'on s'est messieurs, mais. Ou qu'est allé, ou qu'est ouvé, mon qu'est d'où qu'on s'acquait. Qui m'a dit qu'on y a l'auto ou pas ni
2: crique. C'était la nuit en plus, hein.
3: Qui m'a dit qu'on y a l'auto ou pas ni crique. Mais il continue à marcher, puis qu'a dit qu'on s'acquait. Mais qui ça boula qui dit boula qui dit qu'on s'acquait. Soutien bouc responsable, ah, dans l'auto, t'es qu'il y a crique. Il continue à marcher, et puis finalement, il arrive, il voit une maison, et puis il frappe. Et puis le bonhomme ouvre, et puis il dit, gardez crique.
2: Le bonhomme ne lui a rien dit.
3: Il n'a pas eu le temps de demander parce qu'il avait déjà tellement fromonté quelque chose dans sa tête qu'en arrivant là.
1: Un scénario.
3: Oui.
1: Alors qu'il vous a écrit
3: là.
2: La personne ne lui a rien dit, c'est surtout ça. C'est que la personne ne lui a pas parlé. Il a seulement ouvert la porte.
1: Alors, il y a des personnes qui ont des problèmes de cric.
2: Ah oui, il y a des problèmes de cric. Et tu as raison de dire ça. Il faut inscrire ça dans les annales. Alors, dans ce que tu viens de. L'exemple que tu viens de nous donner est. Bon, le fait c'est le même, hein. Le sens qu'on lui donne change complètement la réaction. Mm-hmm. Tu vois, la personne n'a pas répondu. C'est ça, c'est le fait. Mm-hmm. Mais il y a deux suppositions où. Il est occupé, ou bien je suis sûr que je ne compte pas pour lui, il n'a pas répondu. Donc, dans le premier cas où on pourrait dire qu'il est occupé, mm-hmm. Tu peux dire je rappellerai plus tard. Mm-hmm. Mais dans le second, qu'est-ce que tu peux faire? Tu risques de faire un reproche à la personne, mm-hmm. tu risques de lui fermer la porte à la toute relation et de prendre la distance ou de ne plus jamais l'appeler, comme Firmin vient de dire.
1: Mais c'est ça, voilà. Oui, parce que. On est frustré.
2: De même fait. Les deux réactions.
1: On est frustré, on est en colère parce que on estime que on est suffisamment important pour cette personne pour que elle réponde à nos urgences. Ouais. Mais cette personne elle-même peut être fatiguée, elle peut être dans une urgence, ne pas être disponible. Ouais. Quand je pense à cela, je me dis. Il y a une chose qui nous amène sur le deuxième aspect souvent, c'est que dans les relations, on n'apprend pas vraiment à connaître la personne, son modus, comme on dit, operandi, c'est-à-dire comment cette personne fonctionne. On n'apprend pas. Parce que lorsqu'on a.
2: Même aussi.
1: Oui, c'est-à-dire que. Je dis ça par rapport à mon métier. C'est vrai que moi j'utilise deux téléphones comme beaucoup de personnes maintenant et toute la semaine ça défile, ça sonne. Et donc le week-end je prends une pause de tout ça et qui fait que je suis pas là avec un téléphone près de moi parce que il prend beaucoup de place dans la semaine, donc je le mets un peu au repos aussi. Et donc si quelqu'un sait ça et que tu essaies de me joindre,
2: tu sauras que
1: c'est pas que je ne veuille pas, c'est que le téléphone n'est pas toujours à côté de moi parce que je me repose du téléphone. Et donc quand on connaît le fonctionnement de quelqu'un, c'est une manière, c'est un garde-fou pour ne pas partir dans un délire. Monsieur, pas à répondre.
3: Ce que tu dis là, ça me parle beaucoup.
1: Oui.
3: C'est pour ça que quand les gens, par exemple, mon frère ou mes frères du don, ils essaient de m'appeler, quand ils arrivent, ils voient qu'ils n'arrivent pas à m'avoir, ils passent par Monique.
1: Oui.
3: Parce que moi, effectivement, j'ai travaillé au téléphone.
1: Oui.
3: Si bien que je pose, depuis que je suis à la retraite, je pose le téléphone.
1: Tu as mis ton téléphone à la retraite?
3: Oui, voilà. Quand je pose le téléphone, je ne sais même plus où je l'ai posé. Tellement que je suis détaché du téléphone.
1: Alors, c'est ce que de Polichinelle, hein, au domicile des Époutinas, vous avez une pancarte ministère du temps libre. Hein.
2: Et on n'est pas tellement en temps libre, parce qu'on travaille énormément. Bon,
1: voilà.
2: Alors, revenons à nos moutons. Voilà. Donc, dans ce premier cas-là, eh bien, il y a une question qui s'impose à nous. Il faut vraiment que nous nous posions cette question. Qu'est-ce que je tiens pour vrai dans ce que la personne tu as appelé, elle n'a pas répondu. Mmh. Est-ce que je tiens pour vrai avant même d'avoir vérifié?
3: Mm-hmm.
2: Puisque tu n'as même pas encore vérifié pourquoi il n'a pas appelé, peut-être il peut tomber malade, peut-être oui. Il peut marcher, c'est comme je disais avec Firmin hier soir.
1: Le téléphone peut être déchargé, enfin, oui, il y a plusieurs.
2: Il y a mille et une façons, tu peux l'avoir perdu, il peut tomber en de l'eau, il peut décharger, effectivement, souvent ça arrive.
1: Mm-hmm. Ou tout simplement, la personne n'est pas disposée à répondre non plus.
2: Merci, j'allais te dire aussi que c'est, ce qu'il y a de bien, c'est que maintenant tu vois le nom de la personne qui est affichée au premier répondre ou pas à répondre. Bon, alors,
1: voilà.
2: Moi personnellement, je dis que avant tout ça, il y a une question qui s'impose. Il faut vérifier avant de tirer des conclusions. Hein?
1: Mm-hmm.
2: Avant de, et tu disais que connaître ou pas connaître, mais en tout cas, avant de tirer des conclusions, oui, ne m'aime pas, oui, ne, il s'en fiche, etc., etc. Bon, alors, et ça, quand on ne fait pas ça, nous sommes enfermés dans certaines choses. Alors, certaines choses nous enferment. Il y a certaines choses qui nous enferment. Alors, et vous savez lesquelles? Notre famille.
1: Mm-hmm.
2: On est enfermé, et je viens de le dire en préambule, c'est que, effectivement, tout dépend de comment on m'a éduqué. Dans mon éducation, qu'est-ce qu'on a déposé chez moi? Donc, les choses qui nous enferment, c'est notre famille, notre culture, nos expériences, sans oublier notre histoire spirituelle, qui nous ont transmis certaines façons de penser. Dans ma manière, je pense d'une certaine manière par rapport à mon histoire spirituelle. Hein?
1: Oui.
2: Certaines nous aident à avancer. Hein? Certaines choses nous aident à avancer. Et d'autres méritent d'être réexaminées. J'insiste.
1: Alors, nous avons un auditeur qui nous a laissé un message. Alors, nous rappelons effectivement à nos amis qui nous écoutent que vous pouvez donc nous joindre au 0696 218 280, c'est le WhatsApp d'Espérance FM. Et donc c'est Harry qui se reconnaîtra, on le remercie pour sa question. Il nous dit: dans quelle mesure on pense que les autres agissent ou réagissent comme nous? Parfois, comme nous on a toujours le téléphone en main, on pense que l'autre est pareil.
3: C'est ça.
1: Est-ce normal de croire que l'autre agit ou réagit comme nous-mêmes? Est-ce normal de penser que l'autre agit ou réagit comme nous-mêmes? Alors moi, je l'ai lu avant vous, donc j'avais déclenché avant, Monique. je voudrais nous remercier Harry pour la question. Elle vaut son pesant d'or. Le problème vient parfois du fait que on se pose comme modèle et on devient le modèle de référence.
3: C'est ça.
1: Et le problème, c'est que nous sommes pas le modèle de référence. Et donc moi, la chose qui m'a sauté à l'esprit tout de suite quand j'ai lu ça, c'est que oui, si je fonctionne comme ça, Firmin doit fonctionner pas. Comment on a un téléphone ou pas à répondre?
2: Voilà,
1: j'étais ça, ça sert à rien. Mais cela voulait dire que mon fonctionnement doit s'imposer, doit être celui de tout le monde.
2: Eh oui.
1: Et quand je suis là, je ne suis pas à ma place.
2: Oui, voilà ce qu'on dit, vas-y.
3: Oui, justement, et ça, cette histoire de téléphone, c'est quand mes enfants, ils m'envoyaient un message pour me dire: papa, viens me chercher à la gare. Mais non seulement j'ai pas le téléphone à la main, deuxièmement, je ne t'ai pas répondu oui ou non que j'ai pris connaissance du message. Donc, il me dit: oui, papa, depuis 10 heures, je t'attends, et t'es toujours pas venu. Mais qui me dit? Et on a pris cette habitude, justement, au lieu d'appeler, je dis un téléphone, c'était fait pour appeler, non pas pour
1: envoyer. Vous un message?
3: Oui, voilà.
1: Vaut mieux appeler.
2: Oui. Mais les gens envoient plutôt
3: des messages que des appels.
2: Ouais.
3: Et très souvent, ils ne savent pas si tu as pris connaissance du message.
2: Et c'est vrai que c'est plus facile. C'est plus facile d'envoyer un message. Et alors, ou bien tu envoies le message pendant que tu fais quelque chose d'autre.
1: Oui.
2: Tandis que quand tu appelles, tu es obligé de mettre pause, de rester tranquille pour appeler.
1: Oui, parce que nous n'avons pas le même rapport au téléphone.
3: Voilà.
1: Je vous assure, j'étais il y a quelque temps dans le métro et je regarde autour de moi, mais ça c'était flagrant, criant comme on dit, dans la rame dans laquelle j'étais. Petit, grand, mime, avocté, tout le monde était sur son téléphone.
2: Ah oui.
1: Je me suis dit: mais Christophe, où il y a un problème?
2: Ouais.
1: Mon téléphone est dans mon sac.
2: Ouais.
1: toutes les personnes qui étaient là. Alors souvent, je profite pour dire ça, y a un raccourci qui consiste à dire, ah ouais, les jeunes sont toujours suspendus. Mais moi, ce que j'observe, j'observe que les adultes sont tout autant, voire encore plus connectés que les jeunes. Mais que, voilà, c'est une question, Harry, merci de l'avoir posée. Ça dépend de notre rapport au téléphone, de notre éducation. Et puis, le fait aussi que si on est amené à penser ça, c'est qu'on ne se n'est pas à sa place parce que on se définit comme un modèle. Ça veut dire que c'est à partir de mon fonctionnement que les autres doivent s'inspirer.
2: Alors, je ne sais pas si Harry nous a entendu quand nous avons dit si nous sommes tous quelqu'un, si nous sommes uniques comme Dieu nous a créés, eh bien, nous sommes uniques. Mais quand on dit oui, tout le monde doit répondre quand on appelle au téléphone. C'est ça que cette personne, enfin, la question qu'il pose.
1: C'est ce que cette personne attend des autres.
2: Attend des autres. Elle attend que tout le monde réponde. Quand on appelle, on répond. Eh bien, quand tout le monde fait la même chose, eh bien, c'est pas quelqu'un. Je ne suis pas quelqu'un. Je suis personne. Parce que tout le monde c'est personne. Parce que dans une foule. Hormis le fait que la psychologie de foule, hormis le fait que je suis quelqu'un dans la foule. D'ailleurs, quand on travaille le qui suis-je, on dit c'est mon nom qui définit qui je suis. Mon prénom, mon nom, c'est Tinas. Si on appelle Tinas dans une foule où il y a 150 Tinas, personne ne va se retourner. Par contre,
1: c'est pour ça que Jésus a dit, il a appelé pas Jonas de la tombe.
2: De la tombe. Le frère de Marie et Marthe.
1: Oui.
3: Lazare.
2: Eh bien, moi je dis que effectivement je suis unique. Si je suis quelqu'un, je ne suis pas tout le monde. Si je veux faire comme tout le monde, si vous attendez à ce que je réponde au téléphone à chaque fois que vous appelez, vous me demandez de n'être personne. Et je suis quelqu'un. Ça voudrait dire qu'en moi, il n'y a personne. Personne ne répond. Donc, je ne suis pas quelqu'un. Je n'ai pas de personnalité.
1: C'est ça.
2: Voilà.
1: Nous espérons que ces quelques éléments.
2: Et ne vous frustrez pas. Ne soyez. Voilà. Harry, vous avez tout à fait raison. Vous avez le droit de ne pas répondre au téléphone quand on voit. Vous dites à la personne, écoute, la prochaine fois, je ne sais pas ce qui te gêne et dans le fait que je n'ai pas répondu. Et moi, je ne vais pas m'attarder à te dire oui, je n'étais pas présent. Il y a des gens qui veulent donner plein d'explications. J'étais aux toilettes. J'étais justifié. Etc. Non, dis-je, envoie-moi un message. Hein?
1: Oui.
2: Si l'appel, ça n'a pas répondu, laisse-moi un message. Je veux entendre cling. Comme ça, si voilà, il y a des gens qui regardent. Mais tu ne peux pas me demander de fonctionner comme toi.
1: Alors, et donc, nous étions.
2: Oui, certaines choses qui nous enferment.
1: Oui, revoyons donc quelques fausses croyances qui nous enferment. Hein. Si quelqu'un m'aime, il doit deviner mes besoins.
2: Voilà.
1: Reconnaître une erreur, c'est perdre ma valeur.
2: Ouais, ça vous dit tout à fait.
1: On envoie un signal de faiblesse lorsqu'on reconnaît ses erreurs. En tout cas, certaines personnes le pensent.
2: Ouais.
1: Si l'autre n'est pas d'accord avec moi, c'est qu'il me rejette.
2: Voilà.
1: Alors ça, vraiment, c'est je m'arrête
2: ça, là-dessus.
1: Ça vaut son poison d'or.
2: Il est la dent dure. Hein.
1: Ouais, oui, c'est-à-dire que en fait, on entend souvent les gens dire soit je suis d'accord avec toi et si par malheur, quelqu'un nous dit, je suis pas d'accord, on se sent attaqué.
2: Oh là là, mais j'ai une personne qui me dit souvent.
1: Et on se met en mode de.
2: Mais protection, défensif. Ça y est.
1: Oui.
2: Et moi, j'ai une personne avec qui je discute, et sa question, c'est, tu es d'accord avec moi? Tu es d'accord avec moi?
1: Oui.
2: Tu es d'accord avec moi? Et on sent bien cette recherche de. Mais moi, je sais que dans cette manière de se rassurer, si tu es d'accord avec moi, ça voudrait dire qu'il y a quelque chose. Qu'il faut aller chercher. Pour quelle raison tu as besoin que quelqu'un soit d'accord avec toi?
1: C'est ça.
2: Et c'est là qu'il faut aller. Parce que c'est pas dans ce qu'elle dit là. Ce sont des symptômes. Mais le problème, il est ailleurs.
1: C'est ça.
2: Hein?
1: Donc, nous, ce n'est pas nécessaire. Nous n'avons pas besoin d'être d'accord. Parce que nous n'avons pas la même trajectoire. Chacun regarde. Alors, c'est une expression que j'aime beaucoup, que j'explore encore, parce que c'est une expression qui est riche. Les Français de l'Hexagone disent chacun voit midi à sa porte. Et donc, chacun regarde la vie avec ses propres lunettes.
2: Oui, tout à fait.
1: Ok, ouais. Alors.
2: Mais tu sais que c'est quand tu dis ça, Christophe. Et il y a effectivement des croyances qui sont tenaces. Terribles, hein, tenaces et qui font des dégâts.
1: Ah, pas tenaces, hein, tenaces. Hein.
2: Tenaces, hein, j'ai dit. Hein.
1: Non, c'était.
2: Ah, bon, ok, c'est pas tenaces, hein, c'est tenaces. Et donc, du coup, et c'est, donc celle de, que nous venons de citer, si tu n'es pas d'accord avec moi, c'est que tu me rejettes. Mm-hmm. Hein? Et à quoi que, il fallait que. Bon, pour être accepté, je dois toujours dire oui. Alors là, c'est le gros souci. C'est que nous avons été éduqués quand on te parlait, oui papa, oui maman, oui papa, enfin, surtout papa, maman, bon, je sais pas, mais oui papa, oui papa. Et tu disais même si, et je me souviens d'avoir pris des coups. Mon père, il était fâché avec une personne.
1: Pour avoir dit non.
2: Non, c'est même pas, quand avoir dit non, mais de toute façon,
1: c'était pas
2: mon père me donnait, mon père, quand il était fâché avec quelqu'un.
1: Oui.
2: Eh bien, si j'étais avec lui au moment où il passait, cette personne était bon devant sa porte, peu importe, eh bien, je disais bonjour, mais je prenais une gifle, je vous assure. Il ne voulait pas, et moi j'étais déjà rebelle, petite fille. Mm-hmm. Je disais bonjour, mais je prenais des coups, mais un jour je me souviens que cet homme a dit, mais c'est gardez Manou, fait-il, tiens, là, gardez ça. Et mes soeurs me disaient, frère, ils me disaient, mais encore il dit bonjour, ça, dis bonjour. Pas dit bonjour. Mais moi, je ne comprenais pas.
1: Ça ne te correspondait pas.
2: Mais non, et je ne comprenais pas pourquoi je ne devais pas dire bonjour à quelqu'un qui ne m'a rien fait. Mmh. Eh bien, justement, dire. Alors, si on ne dit pas oui à tout ce qu'on me demande, d'ailleurs, c'est le pain béni pour les pervers, hein, quand on.

0: quand on demande à, quand on éduque un enfant et qu'on
1: à faire plaisir,
0: à faire plaisir, être dans le voilà, dans le faire plaisir, eh bien c'est du pain béni pour les pervers, ça. Parce que l'enfant grandit, et l'enfant a ce, toujours ce, ce truc-là de...
1: J'ai envie de dire aussi, dans cette partie-là que nous explorons, je dois toujours dire oui, je crois que c'est la porte d'entrée aussi pour se faire trianguler.
0: Tout à fait, tout à fait.
2: Mais très souvent, on a tendance, on a l'habitude de dire oui, Panipucci.
0: Oui, voilà.
2: Quand tu dis oui...
0: On finit avec ça.
2: Tu as fini avec ça.
0: Pour te débarrasser,
2: pour
0: peut-être.
2: Pour te débarrasser, tu dis oui à tout.
0: Mais ça fait des dégâts.
2: Oui, parce que tu n'exprimes pas ta façon de penser.
0: Tu
2: n'exprimes pas réellement, justement, l'accord ou le non-accord de ce.
1: Et c'est vrai que c'est ce qu'on voit aussi en développement personnel, cette rubrique qui consiste à dire non sans. Se culpabiliser.
0: Oui, voilà.
1: Ou sans se justifier.
0: Sans se justifier, tout à fait.
1: Voilà. Je n'ai pas à me justifier, c'est non. Oui. Et je j'affirme. Voilà, je me.
0: La
1: charte de l'estime de soi.
0: Tout à fait.
1: Dire non sans avoir.
0: En tant que personne.
1: En tant que personne.
0: J'ai le droit de dire non sans me justifier. Je n'ai pas besoin de dire non, non, je ne pourrais parler avec toi parce que je dois aller à l'intérieur, parce que je dois. On m'a déjà. Non, j'arrête de toute façon. Ça, j'ai appris. Quand les gens. Je dis non, arrête. Je n'ai pas besoin que tu me donnes des... Non, je n'ai pas besoin de justification.
1: C'est ça, c'est ça.
0: Donc, tu me dis non, j'entends non. Oui. Et le non, c'est non. Et c'est pourquoi je vous dis, quand on n'apprend pas ça aux enfants, les enfants grandissent et c'est du pain béni pour les pervers. Parce que l'enfant ne sait pas dire non. Non. J'ai regardé une petite vidéo hier, un papa qui disait à sa petite fille, mes yeux, mes seins, ma partie intime m'appartient. Et non, non, non. Et si tu me touches, je dirai à papa, à maman.
1: De prévention,
0: oui, tout à fait. Et à la maîtresse. Et si tu n'entends toujours pas, j'appellerai la police et mon papa. Alors il dit, mon papa va te démonter. J'ai rigolé. Mais c'est vrai. Moi, je suis intervenue dans les écoles maternelles. Effectivement, mon corps m'appartient et on devrait. Le plus souvent, faire ça beaucoup plus souvent, de faire ce genre de prévention avec les enfants. Parce que c'est non, tu peux dire non. Tu peux dire non.
2: Parce que le non vient fixer une limite.
0: Mais oui.
1: C'est ça.
2: Très souvent, nous avons l'impression qu'en disant non, nous sommes en désaccord. Mais fixer une limite ne veut pas dire non plus que c'est du désamour.
1: Oui.
2: Je ne suis pas obligé de me placer dans ta vision.
1: Oui, c'est ça.
2: Je peux justement garder du recul en disant non.
1: Donc en fait, parfois on s'est construit avec cette éducation. On appelle ça un driver. Ça veut dire que fait plaisir. Et donc, ça devient presque un réflexe.
0: Mm-hmm.
1: Ça veut dire on n'a pas appris à dire non. On ne sait pas dire non. Et on se fait trianguler. On fait des choses. On se met en difficulté financière parfois parce qu'on ne sait pas dire non.
0: Christophe, j'ai souvent l'occasion de dire aux gens, dit oui, et ils me demandent toujours de l'argent. Mm-hmm. Alors j'ai dit bon. Quand on te demande de l'argent une fois, deux fois, trois fois, et que tu vois que ça devient une habitude, quelqu'un m'avait dit oui, et n'arrête pas, maintenant c'est mes parents, ma mère, etc. J'ai dit, mais cette personne n'a pas de problème, hein. C'est vous qui avez un problème.
1: Oui.
0: Mais non.
1: Oui, parce qu'elle ne sait pas dire non.
0: Mais non, mais cette personne n'a pas de problème. Qui m'occupe pas envie en vous prêter de l'argent? D'autant plus qu'il n'est pas arrivé. Est-ce qu'il vous a remis? Non. Alors j'ai dit non. Et moi j'ai envie de poser une question par contre. Quand, qu'est-ce qui te fait dire, alors quand on te demande quelque chose, quand on te pose une question, qu'est-ce qui est de l'ordre de l'abus? Comment tu ressens que c'est de l'abus? Est-ce qu'il y a un baromètre? Est-ce qu'il y a quelque chose en toi qui va te pousser à dire non quand c'est non, quand tu n'as pas envie? Qu'est-ce qui se manifeste en toi? On a parlé de chemin intérieur, là, justement, les changements intérieurs. Qu'est-ce qui se passe en toi pour te pousser à dire non? Parce que l'autre attend que tu lui dises oui. Je vais parler de l'argent. Je vais parler de venir avec moi au cinéma.
1: Ou rendre service.
0: Oui, ou rendre service, voilà. Qu'est-ce qui en moi va me pousser à dire un non? Comment ça se manifeste en moi?
1: Ok.
0: Parce que

0: on répond non, parce que sous le moment, on a certainement une prévue autre chose. Mm-hmm. On peut ne pas avoir envie, tout simplement. On n'est pas disponible, on n'est pas disposé. Mm-hmm. Et ce non-là aussi peut être la conséquence justement de poser une limite parce que on a été sollicité. Alors j'ai une personne dans mon environnement qui quand j'arrive quand cette personne me rencontre, je ne vais pas donner de détails pour ne pas offusquer la personne. Quand je rencontre cette personne, elle me dit ah oui Christophe, est-ce que tu peux me prendre des cigarettes? Je lui dis, si tu me donnes l'argent et que c'est sur mon chemin, je prendrai. Mm-hmm. Mais si tu ne me donnes pas d'argent, je ne t'achète pas de cigarette. Mm-hmm. Et donc, il dit, mais ah ouais, mais je te demande un truc là, tu vois, j'ai pas de voiture. Ouais, j'ai dit, écoute, je te dis, si tu me donnes l'argent, je te l'achète. Si c'est sous mon chemin. Oh, ouais. Si ce n'est pas sous mon chemin, ce n'est pas possible.
1: Mais au moins, vous pouvez arrêter, rétrograder.
0: D'accord. Et donc, c'est vrai que c'est quelque chose qu'on travaille. Mm-hmm. Parce que, justement, on a cette culture d'enfants dociles, le driver, etc. Plaisir, et puis, comme on est chrétien, donc, oui, c'est le service...
1: Pour la gloire de Dieu.
0: Pour la gloire de Dieu, etc. Mm-hmm. Mais... je crois que c'est parfois un grand service, justement, que de poser une limite à une personne pour dire c'est, non, aujourd'hui, ce n'est pas possible. Et puis, de ne pas se justifier.
2: Voilà, sans se culpabiliser.
0: Et sans se culpabiliser.
1: Tout à fait, tout à fait.
0: Voilà, et j'ai le droit.
1: Voilà. Et
0: j'ai le droit.
1: Tu as quelque chose à dire par rapport à ce que j'ai dit. Alors, moi, j'ai envie de rajouter à ce que tu as dit, Christophe, ce qui est tout à fait juste, c'est que, en fait, quand on me demande quelque chose, je suis... le baromètre et le thermomètre de la personne que je suis. Je ressens. Quand vous rencontrez quelqu'un, si vous rencontrez quelqu'un et que cette personne c'est quelqu'un qui est agréable et que vous avez déjà des échanges avec cette personne, etc. Il y a quelque chose qui... Il y a une forme d'alchimie en vous. Il y a quelque chose se fait, qui fait que je suis content. Oh là là, je souris déjà.
0: On a envie
1: de s'approcher, de taper la conversation, d'échanger, etc. Et puis si c'est le contraire, il y a bien quelque chose qui fait que je ne puisse pas avoir la même réaction par rapport à une autre personne.
0: Oui, il n'y a pas d'enclin.
1: Eh bien, c'est pas quelque chose de l'extérieur qui va me dire si je dois dire oui ou non. C'est quelque chose que je ressens. Je suis le thermomètre et le baromètre de moi. Je dois faire confiance à ce que je ressens. Quel est ton ressenti par rapport à ça? Et ça, c'est pas quelqu'un qui va vous le dire. C'est pas la société qui va vous le dire. C'est pas un parent, c'est pas un
0: couple. Alors... Merci Monique pour de me tendre la perche. Ça me permet de rebondir sur cet aspect dont j'ai souligné là. Ne confirmez pas vos vies aux principes qui régissent le siècle présent.
1: Voilà, exactement.
0: Et donc, une personne me sollicite pour me dire « Est-ce que tu peux me déposer dans le sud ?» Je lui dis « Pas de problème, l'autoroute pas les deux mois, hein, bépini les, ça se manque tout partout. »« Ouais, j'ai quelqu'un à voir. » J'ai dit « Ah bon ?» Je lui ai dit « Écoute, cette personne que tu vas voir, Christophe ne pourra pas te déposer. Parce que ça ne correspond pas à mes valeurs. Je connais le couple, tu me demandes de te déposer pour aller voir quelqu'un d'autre.
1: Mon Dieu. Ah ouais.
0: Je ne peux pas faire ça. Je ne peux pas faire ça.
1: Voilà.
0: Si c'est ta vie, c'est comme ça que tu fonctionnes.
1: Oh ouais. Ça, c'est ton problème.
0: Ça, c'est ton problème. Mm-hmm. Mais tu ne peux pas me demander quelque chose comme ça.
1: Oh ouais.
0: Et donc, ce que je veux dire, c'est que. En tant que personne, quelles sont mes valeurs? Quelles sont les choses que je peux accepter et les choses que je ne peux pas accepter? Quelles sont les choses qui sont importantes pour moi et qui me correspondent, mais à moi seulement, puisqu'on est unique. Je crois que nous sommes à une époque où je vois qu'il y a des... J'ai grandi à une époque où la parole donnée ou une poignée de main valait plus que toutes les signatures. Mais aujourd'hui, les gens sont capables de signer des choses, de vous donner la main, et puis de ne pas se tenir à cela.
1: Il y avait des contrats moraux qui existaient et qui ne fonctionnaient pas maintenant. C'est fini, terminé.
0: Et donc, la facilité.

0: incité à choisir comme modalité le mensonge.
1: Mm-hmm, tout à fait.
0: Et la place de l'argent, tout est... Je n'ai pas allé lors d'un voyage dans un pays. Bon, c'est un très beau pays, mais les personnes fonctionnent différemment de nous. Tout se monnaie. Mm-hmm. Le taximan, on arrive sur un site touristique. Il y a un homme qui est en panne. Et ils échangent en espagnol et le bonhomme lui dit que sa voiture ne démarre pas, c'est un problème de batterie. Mais ce sont des bonhommes qui sont un peu effrayants, hein, à vrai dire. Hein. Donc on était un peu inquiet, on s'est dit waouh, dans quoi on est embarqué. Et puis finalement, le chauffeur de taxi, bon, c'est son pays, il connaît les mœurs, etc. Et il dit non, j'ai un booster. Donc je vais faire le nécessaire. Et quand la voiture a démarré, le bonhomme lui a donné un billet de 10 de l'argent du pays. Et puis je lui dis, ah bon, c'est comme ça que ça se passe ici? Quand tu rends service à quelqu'un, on te paye. Il me dit, ah oui, ici, tu ne donnes pas une allumette à quelqu'un s'il n'y a rien en contrepartie.
1: C'est le fonctionnement, ouais. C'est la culture, c'est comme ça.
0: Tu vois? Et donc, on était surpris parce que si tu pousses une voiture de quelqu'un ici ou que tu lui donnes un coup de cap, comme on dit, apparemment des mounes dans l'argent. Ouais. Mais il m'a dit, ah non, ici, quand tu aides quelqu'un, il faut payer.
1: Voilà, tu n'as pas venu.
2: J'ai quelqu'un qui faisait quelque chose pour nous et puis il dit, bon, ben, alors, il dit, ben, un merci, ça suffit. Oui. Donc, ça ne marche pas dans ce pays-là.
0: Non, le merci. Alors là, je crois que ce n'est pas suffisant. Ouais, et donc, nous avons, il y a des valeurs, on le voit, qui sont présidées par l'argent, l'intérêt, le mensonge, etc. Mais je crois que c'est pour ça que j'ai parlé dans le sujet que nous sommes des moules d'honneur, parce que par rapport à la foi que l'on prône, nous avons d'autres valeurs.
1: Tout à fait.
2: C'est une manière de dire, et c'est ce qu'on a dit tout à l'heure, notre culture. Et c'est la culture très souvent nous enferme. C'est-à-dire que ce qui est valable pour nous ici, n'est pas valable dans notre pays. Dans une autre culture, c'est différent.
0: C'est ça. Moi, ça m'a surpris, puisqu'on n'est pas habitué. Mais il n'y a pas de souci. Et le bonhomme, il pavouait la boue, hein, comme on dit chez nous.
1: Quand, mais si c'est leur culture.
0: Parce qu'il a sorti son billet, parce qu'il sait que c'est comme ça que ça marche.
2: Mais oui, c'est ça, justement. Ne pas rester enfermé dans notre culture, dans notre manière.
1: Voilà.
2: Le changement de comportement est valable dans une culture et n'est pas valable dans une autre.
1: Tout à fait.
0: C'est ça.
1: Et c'est vrai que je me dis... alors, je voyais au journal télévisé, justement, qu'aux États-Unis, qu'ils mettaient beaucoup de caméras et pour, effectivement, en tout cas, travailler au niveau de la délinquance. Et meurtre, tout ça.
0: Oui.
1: Et puis, il y a des gens qui ont porté plainte parce qu'une femme qui disait que oui... Violation de vie privée. Et dire que... Parce qu'on a... Son mari est avec une autre femme, moitié, etc. Donc, j'ai envie de dire que, en fait, nous, on ne pourra pas gérer ça. La seule chose qu'on sait, c'est qu'ici, Dieu nous a dit de ne pas... Ne vous coulez pas simplement dans le moule de tout le monde. Donc, peu importe le pays, hein, ne te coule pas dans le moule de tout le monde. Et nous avons un pays qui n'est pas de ce monde-là. Et nous avons aussi un roi, un créateur. On a un Dieu qu'on sert. Et il y a une culture de ce Dieu-là. Et nous devons
0: une culture
1: adopter
0: de la foi.
1: De la foi, voilà.
0: Foi, de la justice.
1: Exactement. Sommes des ambassadeurs, nous n'avons pas à nous couler dans le moule de tout le monde. Il ne faut pas vous conformer aux principes qui régissent le siècle présent. C'est clair, le texte il est clair, dans Parole vivante, lisez-le, relisez-le, 10, 100, 20 fois. Mais c'est très clair pour nous dire effectivement ce que nous devons faire et comment nous devons faire les choses. Et puis, par rapport aux fausses croyances, aux choses qui nous enferment, on avait dit, pour terminer, pour être accepté, je dois toujours dire oui. On a fait tout un live là-dessus. Oui. Et c'est vrai que non, non et non. Et ces convictions peuvent sembler évidentes, mais elles deviennent pesantes lorsqu'elles ne laissent plus de place aux questions, aux nuances ou à la réalité de l'autre. Parce que nous enfermons les gens dans une uniformité. Hein? Oui. Nous pensons que c'est comme ça qu'il faille faire. Et c'est vrai que quand pour être accepté, il faut que pour faire partie du groupe, et même dans nos communautés, on a l'impression que tout le monde doit dire oui pour la même chose.
0: Oui. Alors lorsque et nous sommes confrontés à ça, Monique, ouais. C'est vraiment une situation qui nous met en colère. Beaucoup de personnes sont gênées aux encablures par le mot colère. Mmh. On en a parlé déjà. Mmh. Je reviendrai pas dessus. Mmh. Mais lorsque on veut nous imposer quelque chose qui ne nous correspond pas,
1: oui.
0: Il est légitime, mmh. quasiment naturel, de se mettre en colère, je dis, mmh. et de dire non, je ne veux pas. Mmh. Et parfois, en face, la personne a du mal de dire, ah, comment ça, tu, ceci ou cela.
1: Non. Chrétien, oui.
0: Voilà, je ne veux pas, je dis non.
1: Et quitte à ce qu'on perde. Et alors moi je ne sais pas si je peux vous inviter à regarder, je crois que c'est une vidéo qui parle de musulmans l'avion
0: oui le pilote qui s'est battu
1: l'avion
0: pour éviter que l'avion
1: il a prié Jésus, il a dit que ils étaient à deux doigts de se cracher.
0: Oui, ils ont fait.
1: Il a crié Jésus, mais il a dit que il a perdu tout, il a perdu sa licence, il a perdu son pays, on n'a pas accepté dans le pays, etc. Parce que c'était des musulmans, vous savez, c'est là. Donc, j'ai envie de dire qu'on choisit. Et il y a un prix à payer pour choisir d'être. Il y a un prix à payer pour choisir d'être moi.
0: Oui, et ce prix-là, chers amis, mon Dieu, c'est, il est le prix élevé.
1: Parfois très élevé.
0: C'est d'être incompris.
1: Ouais.
0: Parfois
1: rejeté.
0: Être rejeté.
1: Voilà.
0: Parfois être taxé.
1: Ouais.
0: Et il y a un autre aspect dans le colis, c'est l'isolement, être isolé.
1: Ah oui, rejeté, isolé.
0: Voilà.
1: Traduit devant les tribunaux du monde. Enfin,
0: c'est ça. Et
1: voilà.
0: Tout ça parce que, eh ben,
1: on a osé dire non.
0: On a osé dire non.
2: Oui. Voilà. Mais très souvent. Dire oui empêche, si on dit oui, ça empêche à celui qui est capable de faire quelque chose de le faire. Mmh. Alors que si on avait dit non, celui-là qui était capable, eh bien, lui, on lui donne, la possibilité de faire.
1: Oui, effectivement.
2: Et
1: oui,
2: très souvent, on dit oui, on s'impose de pouvoir faire quelque chose, alors qu'on ne peut pas agir.
0: Et donc, parfois, le oui infantilise, finalement.
1: Mais non seulement que ça infantilise, mais ça aussi t'énerve, parce que tu dis oui, mais forcé. Un oui pour que tu fasses partie du groupe, pour que tu sois bien vu, pour qu'on te garde à l'intérieur du groupe, tu dis oui. Mais seulement, c'est pas un oui qui vient des profondeurs de ton être.
0: Oui,
1: tu le dis pour quelque chose.
0: Pas formalisme.
1: C'est pas formalisme, exactement. Et comme Firmé dit, c'est tellement vrai. Quand tu dis oui, tu parles là où tu as quelqu'un qui est là, qui ne parle pas beaucoup et qui a les capacités de faire certaines choses et que ça l'empêche de se mettre debout et dire oui, moi je peux le faire. Hein?
0: En gros, le non nous apprend à pêcher.
1: Ah, ben là, c'est pêcher plus ligne ou
0: Non, pêcher le poisson, je crois.
1: Ah, ben là, oui, parce que.
0: Comme dans la formule.
1: Oui, voilà.
0: Au lieu de donner le poisson.
1: Voilà, on t'emmène. Ah, ouais, voilà.
0: On
1: va t'apprendre à pêcher. Tu as tout à fait raison, c'est exactement ça. Mais.
2: Voilà. Ça me fait penser, une fois, j'écoutais une émission où il y avait un gars qui disait que, quel que soit ça au monde d'un haïtien, il a dit oui. Quel que soit le travail là, il s'en fait. Il dit c'est seul bagaille qu'il n'y a pas s'en fait, c'est l'électricité. Mais sinon,
0: okay.
2: Tout le bagaille au monde haïtien, il a dit oui, il peut faire.
0: Alors, on connaît, on a aussi des Michel Morin ici. Hein,
2: oui.
0: Mais je crois que dans l'impératif de se nourrir, on est amené à.
1: Être des Michel Morin aussi.
0: À dire oui.
1: Ouais.
0: Ça veut dire que ce n'est pas un travail, c'est une opportunité d'avoir de quoi se nourrir.
1: Oui, ouais.
0: Et donc, dans cet état d'esprit-là, je prends.
2: Oui, oui.
0: Je prends et puis on va voir comment on se débrouille.
2: Voilà, c'est ça.
0: Parce que derrière, si je ne le prends pas là, je passe à côté d'une opportunité d'avoir une ressource pour me nourrir. J'imagine que c'est un état d'esprit comme ça.
1: Tout à fait.
0: Alors, Monique.
1: Alors, dans ces choses qui nous enferment, justement, j'ai envie de vous dire que ces convictions peuvent sembler évidentes, c'est vrai, mais elles deviennent, mon Dieu, pesantes lorsqu'elles ne laissent plus de place aux questions. Parce que quand, effectivement, si quelqu'un m'aime, il doit deviner mes besoins, etc., etc. Donc, quand on est dans la confirmation de cette chose, on ne laisse pas de place aux questions, ni aux nuances, ou ni à la réalité de l'autre. Donc, l'autre est enfermé, hein, parce que toi, tu as décidé que c'est comme ça. Alors, peut-être, justement, ça nous a amené à appeler ce genre de comportement des forteresses.
0: Oui.
1: Et ça nous a amené à appeler ces gens. Ce sont des forteresses. Parce que tu crois quelque chose, mais pour toi, c'est dur comme fer. C'est ça et ce n'est pas autrement. Et bien, ce sont des forteresses. Et qu'est-ce que c'est que cette forteresse? Comment tu traduis ça, toi?
0: Mais je l'ai vécu dans mon être intérieur, dans ma chair. Hein. À la fin des sessions de formation, donc les participants sont invités à partager leur vécu, leur expérience. Et moi, ce que j'ai dit, premièrement, je me suis senti comme le Macédonien. Parce que cette expérience-là est venue me sauver de moi-même, d'une part. Et d'autre part, j'ai ressenti ce sentiment que j'étais dans un puits avec un marécage où la vie s'organisait tant bien que mal. On pouvait percevoir un peu une partie du ciel, mais que un jour il y a eu une inondation et que donc la vase est remontée jusqu'à la surface. Et en remontant, tous ceux qui étaient sont remontés. Et puis on est surpris, on découvre que autour de soi, et que le ciel est beaucoup plus grand que ce qu'on avait toujours perçu, et que qu'il y a plein d'autres choses autour, et donc qu'on était dans une forme de tour d'ivoire. Et donc quand tu parles de forteresse, c'est quelque chose, c'est comme un mécanisme de défense. C'est-à-dire que ça nous protège de on pense que ça va nous protéger de la souffrance, ça va
1: ça
0: nous
1: parle
0: protéger
1: de la pensée.
0: Oui, c'est ça. Et donc cette forteresse, ouais,
1: c'est comme une pensée.
0: C'est une tour d'ivoire.
1: Voilà, tout à fait.
0: Une prison, voilà. Alors elle n'est même pas dorée, mais c'est une forme de prison.
1: Voilà.
0: Donc je le dis parce que au niveau des lectures, il y a certaines personnes qui sont attachées qu'à un seul type de lecture, mais on choisit ses lectures en fonction de ce qu'on cherche. Mais il y a tout un panel d'ouvrages qui sont magnifiques, qui parlent de l'humain, du fonctionnement de l'humain, et qui viennent nous enrichir. Et donc, être de sa forteresse, c'est se priver.
1: Exactement. Et c'est dommage. C'est dommage parce que ça nous enferme, parce que la forteresse, et comme tu dis, parce que, et quand je reçois des gens ou je côtoie des personnes qui me disent non, mon n'a pas qu'à faire ça, si on lui invite un monde, et puis mon n'a pas arrivé, et puis il a amené un monde, il n'a pas qu'à faire ça, ou bien il est invité, et puis pas venu, hein, la personne ne vient pas, et la personne ne t'appelle pas. Et je suis d'accord que ça ne se fait pas, c'est un non-respect. Mais tu ne peux pas enfermer la personne dans ce comportement parce que la personne n'est pas
0: venue. Elle ne se définit pas uniquement par ça.
1: Voilà. Mais ce que je sais, c'est que effectivement, à force de parler comme ça, ça devient une forteresse qui est... Qu'est-ce que c'est que cette forteresse-là? Parce qu'il y a la pensée, mais la pensée peut être modulée. Hein. Tu sais, tu peux changer ta pensée, tu peux la travestir, tu peux l'améliorer, je peux mettre plein de mots. Mais cette pensée que j'appelle forteresse, c'est une pensée tellement fermée, elle est tellement fermée, c'est tour d'ivoire, comme tu l'as dit, hein, qu'elle ne semble plus pouvoir être remise en question. C'est ça et c'est pas autrement.
0: Oui.
1: Mes chers amis, je vous dis, ça sent la perversion. Quand quelqu'un a une pensée et qu'elle te dit c'est comme ça, regarde, tu ne comprends pas qu'à chaque fois que tu fais ça, les gens te regardent de travers. À chaque fois que tu viens, regarde comment tu...
0: Moi, franchement, on parle de ça. On a parlé le changement de système de pensée, c'est aussi de changer de place. de changer de perspective. Alors j'ai fait une expérience que pour moi que je trouve extraordinaire. Je marche souvent sur la presqu'île. Et de la presqu'île, quand on marche, on est à hauteur d'homme, plancher des vaches, et on voit certaines choses. Et puis un jour, il y a un ami qui, nous étions sur une belle plage du côté de la presqu'île, à Grandjean, et il nous propose d'aller à la baie du Trésor, mais par la mer. Et moi, j'avais toujours vu la baie du Trésor depuis la terre, ce qui est déjà très beau. Mais il nous emmène au cœur, au milieu de la baie, et pour la première fois, je perçois le château du Buc, tout ce qu'il y a là, le phare. Et puis, ce jour-là, j'ai vu d'autres choses. Il y avait des choses qui ne devraient pas être là. Mais depuis la marche, on ne les voyait jamais. D'accord ? Mais j'ai aimé cette expérience parce que ma perspective de la presqu'île a beaucoup changé.
1: Voilà, tout à fait.
0: A beaucoup changé. Ouais. Parce que j'étais sur la mer et pas sur la terre et j'ai pas vu les choses de la même manière.
1: Et c'est la prochaine fois, nous verrons justement comment ça peut nous aider à changer de perspective. Parce que ta vision, elle va changer. Si tu bouges un peu, si tu te décales un peu. On a parlé la dernière fois de marge et de page. Mais si tu te mets un peu dans la marge, tu vas voir autre chose. Et moi, je crois que, et justement, la pensée ne doit pas rester fermée jusqu'à ce que ça devienne une forteresse. Oui. La forteresse, elle est imprenable. Il y a des gens qui vont mourir. Moi, apprendre ça, c'est comme ça, par en main, apprendre main. C'est comme ça que j'ai. Et les gens deviennent chrétiens. Ils disent être convertis. Mais il n'y a pas de conversion qui a été faite. L'évangélisation des profondeurs n'a pas touché.
0: Le changement de l'intérieur.
1: Mais justement, ça n'a pas bougé. Donc, du coup, on ne peut pas parler de conversion. Et c'est pour cette raison que même si on a appris quelque chose dans notre enfant, dans notre éducation, les parents vous avaient dit que de toute façon, le linge sale se lave en famille, ou pas quand raconter vos affaires. Alors que le Seigneur me dit, portez-vous les fardeaux les uns les autres, pleurez avec ceux qui pleurent, riez avec ceux qui rient. Donc ça, c'est le contraire de ça.
0: Il y a une chose, j'en ai parlé souvent avec notre ami Serge. Oui, on arrive à la fin. On le salue s'il nous écoute, Serge et Josette. Il y a des musiciens qui se forment à l'oreille. C'est-à-dire, à la force de jouer, on finit par reconnaître les accords, et puis bon, on se débrouille, on peut accompagner, mais on n'a pas été à l'école de musique pour apprendre le solfège, etc. Et souvent je dis qu'il y a un évangile à l'oreille. C'est un évangile qui est dans la répétition. Ça veut dire que certaines personnes qui étaient des figures paternelles, des figures spirituelles, disaient des choses. Et les a intégrées comme une parole d'évangile. Et c'est ce que j'appelle un évangile à l'oreille. Mais nous avons parlé au début de l'émission de mener une enquête. C'est ce que font les Béréens. Et quand on regarde l'original, cette enquête, c'est vraiment comme une enquête de police. Hein? D'accord. Et donc, nous avons besoin de sortir d'un évangile à l'oreille pour passer d'un évangile d'une parole révélée.
1: Tout à fait. Pense-moi, la prochaine fois, je vais parler de cette expérience par rapport à notre fils qui fait de la musique et à qui on avait dit qu'il avait l'oreille absolue. Et ça, je vais en parler, je vais faire le lien. Mais ce que je voudrais dire, effectivement, c'est que nous n'avons pas... nous pouvons... quand on parle de quand on parle... Alors, j'ai perdu le fil, parce que j'ai parlé...
0: Mais c'est pas bien grave. Ça va peut-être revenir. En tout cas, affirmer. Chers amis, chers auditeurs, nous arrivons au bout de ces 2 heures d'émission. Nous avons avancé dans la réflexion. Il nous reste encore certains aspects à présenter. Et je pense qu'il nous faudra une nouvelle émission pour en parler. Firmin, qu'est-ce que tu voudrais dire en conclusion?
2: Oui, je voudrais dire que il n'existe pas de pensée unique. Parce qu'avec la pensée unique, nous pensons que c'est comme ça et c'est pas autrement. Je vois comme ça et c'est comme ça que ça. Et c'est vrai que nous voyons qu'on avait, pour certains, la terre elle est ronde et puis pour d'autres, la terre elle est plate.
0: Oui, ça me rappelle un ouvrage de Boris Cyrulnik. La nuit, j'écrirais... Oh là là. Ah. des étoiles. Ouais. Quelque chose comme ça. Ben, vous reconnaîtrez. Oui. Ben, il dit que la pensée unique renvoie à une utopie. Mmh. Et donc l'utopie, c'est parce qu'on n'est pas dans le réel. Mmh. Et

0: Et donc, il y a un vrai bonheur, chers amis, à, je le vis, il y a des personnes de d'autres congrégations qui passent à la maison, qui me présentent leur vision de l'évangile, je l'accueille. Et je dis, écoutez, vous comprenez les choses comme ça, personnellement, je les comprends d'une autre manière, mais je suis heureux de cela, parce que il y a une chose qui est toujours surprenante, quand les gens parlent d'évangile et qu'ils finissent par se disputer. Mmh. On se demande, mais comment, en parlant de la paix, on peut arriver à se chamailler. Et donc, il y a une recette. C'est accueillir ce que l'autre a à dire. Ouais. Et accueillir, ce n'est pas adopter.
1: Oui.
0: Accueillir, voilà. ce n'est pas adopter.
2: Exactement. D'accord. Mais je pense que nous avons des exemples dans la Bible qui nous parlent d'accueillir les différences, d'accueillir l'altérité. C'est Dieu qui l'a créé dès le jardin. Donc, accueillir les différences. Il y a une grande richesse d'accueillir les différences. Et je crois que l'histoire de Paul qui, sur le bateau, effectivement, avait pris la scène avec les gens du bateau, mais c'était des gens multiples confessions, hein.
0: Oui.
2: Et je trouve ça extraordinaire. Partageons, étendons l'espace de notre tente pour que la richesse soit la nôtre. Merci.
0: Vive en abondance. C'est ainsi que s'achève l'émission du jour. Nous vous souhaitons une excellente journée, chers amis. Profitez de ce que la vie vous offre. Et puis, partagez votre bonheur, votre plaisir, et nous vous retrouvons prochainement sur les antennes d'Espérance FM. On remercie Davis qui nous a accompagnés. Momela, portez-vous bien en l'autre soleil.
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3: C'est Espérance FM. Il est 10h. 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
1: Coucou les amis, nous vivons actuellement des moments difficiles. Mais soyons sans crainte, parce que Dieu nous a promis qu'il sera avec nous tous les jours, jusqu'à la fin du monde. Faisons-lui confiance et laissons briller son soleil dans nos vies, dans nos cœurs.

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1: C'est Espérance FM. Il est 11h. Bonne matinée. 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
1: C'est Espérance FM. Il est midi. Bon appétit. 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
2: Eh bien voilà, nous y sommes. On va recevoir Frédéric ce matin pour lui dire bonjour. Bonjour Frédéric.
3: Bonjour Michel, bonjour à tous les auditeurs d'Espérance FM.
2: Comment ça va aujourd'hui?
3: Bah écoute, ça va par la grâce de Dieu. Merci Michel et toi?

0: Oui, ça va très bien.
1: Passe un bon week-end.
0: Ah, un très bon week-end, oui.
1: Bon, super,
0: oui,
1: très bon.
0: Sportivement,
1: j'ai fait du sport hier.
0: Ah oui, j'ai fait, ah oui, bon, c'était formidable.
1: Bon,
0: tu as fait du sport aussi?
1: Hier matin.
0: Ah, hier matin. Oui, ah, oui, mais c'est oui, génial, alors.
1: Mais, tu sais, là, on prépare le semi-marathon.
0: Oui, hein, oui, là, qui arrive bientôt, oui, qui arrive bientôt.
1: Dans deux mois,
0: ben oui,
1: mois.
0: Tout à fait. Donc, tu te prépares.
1: Voilà, on commence déjà les sorties du dimanche matin.
0: Dimanche matin, ouais.
1: Déjà se préparer.
0: Mais c'est bien, hein.
1: Commencer à 6h, à la même heure que le semi-marathon, pour pouvoir déjà se préparer.
0: Absolument.
1: Voilà, la grosse sortie longue du dimanche.
0: Très bien, très bien. Bien, superbe. Alors, c'est une nouvelle semaine qui commence. Mm-hmm. Et puis, j'ai réfléchi ce week-end.
1: Ouais.
0: Je me suis dit, mais qu'est-ce que les trois petits cochons vont faire dans le pot santé aujourd'hui?
1: Aïe, aïe, aïe. Bon, tu n'es pas le seul à
0: avoir
1: réfléchi. Il y en a un certain nombre qui attendent
0: l'histoire
1: des trois petits cochons.
0: Absolument, oui.
1: Bon, on n'y arrive pas encore.
0: Hein. Ah, oui,
1: on va y arriver, mais bon, on est lundi 14 septembre 2026. On reprend notre bonne habitude
0: des éphémérides.
1: Très bien. Alors cette saison, nous n'allons pas toutes les faire.
0: Oui.
1: Nous allons prendre les plus importantes.
0: Oui.
1: Et nous allons estimer celles qui méritent d'être considérées.
0: Considérées. Oui, tout à fait. Oui.
1: D'accord. Mm-hmm. Surtout lorsqu'il y aura un impact sur la Martinique avec une organisation, etc.
0: Mm-hmm.
1: Et puis, lorsque nous estimons que l'information est importante, parce que il est toujours important, Michel, de savoir ce qui se passe autour de nous.
0: Ah oui, ça c'est clair. Ça,
1: les éphémérides permettent de considérer aussi un certain nombre de maladies qu'on ne connaît pas, qui sont un peu rares. Et il y a certains cas en Martinique.
0: Oui.
1: Donc,
0: le
1: fait d'entendre les choses, les gens se disent j'ai ces symptômes-là.
0: On en parle.
1: Peut-être que ce serait ça. Peut-être qu'on en parle, d'accord, etc. Donc ça, c'est important.
0: Absolument.
1: Mais voilà, ce sera un petit peu la nouveauté pour cette saison.
0: Mm-hmm.
1: Mais nous allons continuer à les considérer.
0: Très bien.
1: Alors, nous n'avons pas d'éphéméride pour ce lundi 14 septembre 2026. Mais nous sommes en septembre. Alors, bientôt arrive octobre rose.
0: Oui,
1: qui sera suivi de novembre bleu, etc. Donc les mois ont des couleurs. Mm-hmm. Et en septembre, nous sommes en or.
0: Ah,
1: septembre en or pour la lutte contre les cancers pédiatriques.
0: Ah oui.
1: Et oui, c'est sur tout le territoire national. D'accord. Alors chaque année en Martinique, entre 15 et 25 enfants sont touchés par des cancers pédiatriques, dont plus de 50 nouveaux cas recensés rien qu'aux Antilles Guyane. Au niveau national, donc en France métropolitaine, ce sont 2500 nourrissons, enfants, adolescents et jeunes adultes qui se battent contre ces maladies rares qui restent la première cause de décès par maladie chez les moins de 20 ans. Alors la problématique du cancer demeure une préoccupation majeure en matière de santé publique sur notre territoire. C'est la raison pour laquelle l'ARS, donc l'Agence Régionale de Santé, a fait du parcours cancer un des parcours prioritaires du projet régional de santé qui a été publié en octobre 2023. Donc il y a maintenant 3 ans.
0: 3 ans, ouais.
1: En Martinique, l'événement phare de la campagne nationale Septembre en Or 2026, c'est le rassemblement intitulé « Illuminons l'espoir » organisé par la Ligue contre le cancer, Comité Martinique, et qui se tiendra le samedi 26 septembre 2026. D'accord. Donc, par l'événement phare de cette campagne nationale de Septembre en Or, d'accord, c'est un rassemblement qui aura lieu, alors, organisé par la Ligue contre le cancer de la Martinique. Ce rassemblement est intitulé « Illuminons l'espoir ». Aura lieu le samedi 26 septembre 2026, à partir de 19h. Et le lieu, c'est sur l'esplanade de la Tour Lumina.
0: Oui.
1: La Tour Lumina, d'accord, la grande tour à Fort-de-France, où on a Martinique première,
0: tout ça,
1: etc. Donc il y a une grande esplanade, d'accord. Ben ce rassemblement aura lieu au pied de la Tour Lumina à Fort-de-France. Et l'objectif, c'est un moment de mobilisation et de solidarité dédié aux enfants, adolescents et jeunes adultes touchés par un cancer. Et c'est un moment aussi pour leur famille.
0: Oui, très bien.
1: Ok.
0: Bien, ouais.
1: Je reprends. Dans le cadre de Septembre en or, Septembre en or, c'est un mois national, d'accord, de sensibilisation au cancer pédiatrique. Alors, enfin, c'est les enfants, les nourrissons, jusqu'aux jeunes adultes, hein, donc 20 ans, etc. D'accord. Donc, dans le cadre de cette campagne nationale de sensibilisation, le samedi 26 septembre 2026, à 19h, au pied de la tour Lumina, aura lieu un rassemblement intitulé « Illuminons l'espoir ». Et l'objectif, c'est un moment de mobilisation et de solidarité dédié aux enfants, adolescents et jeunes adultes touchés par un cancer, ainsi qu'à leur famille.
0: C'est à 19h, voilà.
1: Hein? À 19h. Donc nous aurons l'occasion d'y revenir, d'accord, de le répéter, ben, justement la veille, le vendredi 25 septembre. D'accord. Nous en reparlerons, d'accord, pour pouvoir rafraîchir la mémoire des auditeurs.
0: Très bien.
1: Michel, il nous reste 9 petites minutes pour considérer cette petite histoire.
0: Oui.
1: Est-ce que tu te souviens de l'histoire des trois petits cochons ?
0: Vaguement.
1: Vaguement.
0: Oui.
1: Et il y a une auditrice qui m'a demandé quel est le nom des petits cochons.
0: Ça aussi les noms.
1: Est-ce qu'ils ont un prénom ? Alors, on peut leur donner les prénoms qu'on veut, hein.
0: Oui.
1: Mais moi, je vais leur donner 3 prénoms. Mm-hmm. Alors, je les empointe à. Alors, tu as lu Mickey.
0: Oui.
1: La bande dessinée.
0: La bande dessinée Mickey,
1: oui. Mickey, Donald. Oui. Et Donald, il a 3 neveux.
0: Oui, 3 neveux.
1: Oui. Pour ceux qui sont fans de moi, j'étais fan de bande dessinée. Ouais. Je lisais beau Picsou, etc. Ça, ouais, Donald. Ouais. Et Donald a 3 neveux. Ah. Oui, oui. Fifi et Loulou.
0: Ah, oui, Fifi et Loulou.
1: Donc, je les appelle comme ça, les trois petits cochons.
0: Oui, oui.
1: Alors, considérons cette histoire. Mesdames et messieurs, tenez-vous bien, c'est parti. Il était une fois 3 petits cochons qui vivaient avec leur maman dans une petite maison. Un jour, la maman appela ses 3 fils et leur dit qu'elle ne pouvait plus les élever parce qu'elle était trop pauvre.
0: Ouais.
1: Je voudrais que vous partiez d'ici et construisiez votre maison, dit-elle. Mais prenez garde qu'elle soit bien solide pour que le grand méchant loup ne puisse entrer et vous manger. La maman embrassa ses 3 petits cochons et leur dit au revoir, les larmes aux yeux. Ils s'en allèrent de chez eux construire leur maison. Le premier petit cochon rencontra un homme portant une botte de paille. Puis-je avoir un peu de paille pour construire ma maison ? Demanda le petit cochon. Et l'homme lui donna de la paille. Le second petit cochon avait rencontré un homme qui portait un chargement de bois. Puis-je avoir quelques bouts de bois pour construire ma maison ? Demanda le petit cochon. Et l'homme lui donna le bois. Le troisième petit cochon, lui, avait rencontré un homme chargé de briques. S'il vous plaît, monsieur, demanda le troisième petit cochon, puis-je avoir quelques briques pour construire ma maison ? L'homme lui donna assez de briques pour bâtir une grande et solide maison avec une cheminée près de laquelle on pouvait s'asseoir. Les 3 petits cochons, donc, ont bâti chacun leur maison avec les matériaux qu'ils avaient.
0: Ils avaient reçu.
1: Ouais. D'accord. Les 3 petits cochons rentraient joyeusement chez eux quand le loup les aperçut. Comme ils doivent être tendres, lequel vais-je manger en premier ? Je vais commencer par le petit cochon dans la maison de paille. Il frappa à la porte. Petit cochon, gentil petit cochon, je peux entrer ? Non, non, non, par le poil de mon menton. Alors je vais souffler et ta maison s'envolera. Le loup gonfla ses joues, souffla, souffla de toutes ses forces et la maison de paille s'envola. Au secours ! Crièrent les 2. Non, non, non, non. Au secours ! Cria le premier petit cochon en courant vers la maison de bois de son frère. À peine celui-ci eut-il refermé la porte que le loup frappa. Petit cochon, gentil petit cochon, je peux entrer ? Non, non, non, par le poil de nos mentons, répondirent les 2 frères. Alors je vais souffler, souffler, votre maison s'envolera. Le loup se gonfla les joues, souffla, souffla de toutes ses forces et la maison de bois s'envola. Au secours, au secours, crièrent les 2 petits cochons en courant aussi vite que possible vers la maison de briques de leur frère. Ici, vous ne risquez rien, leur dit-il. Bientôt, la voix du loup résonna.
2: Petit cochon, gentil petit cochon, je peux entrer ?
1: Non, non, par le poil de nos mentons.
2: Alors, vous allez voir, hurla le loup. Je vais souffler sur votre maison et je vais la démolir.

0: prit alors sa plus profonde respiration et souffla comme un fou. Mais cette fois-ci, il ne réussit pas à mettre la maison par terre. Il se cogna la tête contre les murs et se blessa. Puis il s'enfuit dans la forêt, hurlant de douleur. Cela rendit le loup fou furieux. Il était si furieux qu'il en devint tout bleu. « Il faut absolument que j'attrape ces cochons !» se disait-il. Quelques jours plus tard, les petits cochons virent le loup arriver avec une grande échelle. « J'aurais dû y penser plus tôt !» dit-il en l'appuyant contre le mur de la maison pour atteindre la cheminée. Pendant ce temps, le troisième petit cochon, qui était très rusé, alluma un grand feu dans la cheminée et y posa un chaudron rempli d'eau. Quand le loup descendit dans la cheminée, il tomba tout droit dedans. Il poussa un hurlement qu'on entendit à des kilomètres à la ronde et repartit comme il était venu par la cheminée. On n'entendit plus jamais parler de lui. Ainsi s'achève
1: l'histoire des trois petits cochons.
0: L'histoire des trois petits cochons. Chers auditeurs, je peux vous dire que Michel a écouté attentivement.
1: Ah oui, parce qu'il y avait le moutage en plus. Hein.
0: Mais c'est beaucoup plus intéressant comme ça.
1: Ah ben oui.
0: Alors, qu'est-ce que cette histoire vient faire?
1: C'est quoi la morale?
0: Dans le plan santé. Nous parlons d'aliments. Hein, ces aliments qui nous mènent par le bout du nez, d'accord? Le cas des aliments ultra transformés. Qu'est-ce que cette histoire vient faire là? La saison dernière, nous avions commencé avec le procès de Dan White.
1: Oui.
0: Et aujourd'hui, cette saison, nous commençons avec l'histoire des trois petits cochons. Même s'il nous reste deux petites minutes, je ne vais pas satisfaire votre curiosité. Que vient faire cette histoire ici? Eh bien, ça, vous le saurez demain matin, si Dieu veut, dans notre point santé. Ne ratez pas ce rendez-vous.
1: Ah, restez à l'écoute, surtout. Le suspense dure.
0: Ah oui, il va durer.
1: Ah oui.
0: Jusqu'à demain matin, 24 heures.
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1: Alors, on va poursuivre avec l'histoire. Oui, c'est pas terminé, hein, oui, les trois petits cochons.
0: Les trois petits cochons. Qu'est-ce que cette histoire?
1: Mais oui, bien cherché.
0: Voilà. Alors, nous n'allons pas faire tout le bruitage d'hier.
1: Oui.
0: C'était l'histoire. Ceux qui ont raté, ont raté.
1: On raté.
0: D'accord? Faudra réécouter. C'est dimanche, si Dieu veut. Pouvoir réécouter. Dans cette histoire, Michel, nous l'avons utilisée à la manière de Jésus.
1: Oui.
0: Jésus a beaucoup enseigné. Et il a raconté beaucoup d'histoires.
1: Ah oui.
0: Et ces histoires, on les appelait des paraboles.
1: Des paraboles, ouais.
0: Donc,
1: absolument.
0: Ces paraboles ne devaient pas être prises au pied de la lettre, mais chaque élément avait une symbolique particulière et amenait l'auditeur à une certaine réflexion. Et Jésus voulait faire cet auditeur rentrer dans la profondeur du message qu'il voulait lui transmettre.
1: Absolument.
0: Alors, certes, nous avons été bercés par ces dessins animés de Walt Disney, etc. Les trois petits cochons. Et bon, voilà, c'est un loup qui veut les manger. Mais il y a une morale derrière cette histoire.
1: Absolument.
0: Il y a quelque chose d'intéressant dans cette histoire. Alors, en fait, chaque élément a une signification. Que représentent les trois petits cochons? Tu te rappelles des noms des petits cochons? Nous leur avons donné des noms hier.
1: Oui,
0: tu te rappelles?
1: J'étais tellement captivé par ce que tu disais, que j'ai oublié les trois noms.
0: On avait dit Riri, Fifi et Loulou.
1: Loulou.
0: D'accord.
1: Voilà.
0: Que représentent les trois petits cochons? Que peuvent-ils bien représenter? Les trois petits cochons représentent chacun d'entre nous.
1: Ah oui.
0: Ouais. Et plus particulièrement, la capacité que chacun d'entre nous a à prendre des décisions.
1: Oui.
0: Nos choix. D'accord?
1: Ouais.
0: Alors, rappelle-toi que la maman en pleurs dit au petit cochon, je ne peux plus m'occuper de vous, il faudrait que vous preniez, que vous preniez votre indépendance, et que vous construisez chacun votre maison. Mais elle n'a donné aucune indication sur comment faire la maison, quoi utiliser pour faire la maison, etc.
1: Aucune information.
0: Aucune information. Et là, chacun a pris une décision. Mais la décision que chacun a prise signifie, Michel, que si un a choisi des briques, l'autre a choisi le bois, un autre a choisi la paille, ça veut dire qu'ils connaissaient, chacun connaissait au moins les matériaux qui étaient nécessaires pour construire la maison.
1: Oui, ils se sont pas concertés pour savoir tu choisis quoi, moi je choisis ça.
0: Non, voilà, pas du tout. Chacun a fait son choix.
1: Voilà, alors, tout à fait.
0: Qu'en représentent les maisons, justement? Si les trois petits cochons nous représentent, chacun d'entre nous, avec nos capacités à faire des choix, d'accord, mais ça c'est très très très important.
1: Oui,
0: même,
1: oui.
0: J'irais même jusqu'à dire la liberté que chacun d'entre nous a. Notre liberté.
1: Tout à fait.
0: D'accord. La maison des petits cochons représente nos corps. De chacun d'entre nous. D'accord.
1: Oui, tout à fait.
0: Donc si les petits cochons nous représentent, que la maison des petits cochons représente nos corps, que représentent les briques, le bois ou encore la paille?
1: Oui.
0: Ce sont les matériaux de construction de la maison. Donc, ce sont aussi les matériaux de construction de notre corps.
1: Oui, tout à fait.
0: Et avec quoi construit-on le corps? Eh bien, le corps se construit avec ce que nous mangeons.
1: Oui, avec la nourriture.
0: Donc, les matériaux représentent les aliments que nous allons ingérer.
1: Absolument.
0: D'accord? Le bébé... Rappelle-toi, le lait maternel fournit au bébé tout ce dont il a besoin. Les protéines dont il a besoin,
1: tout.
0: Les graisses dont il a besoin, le sucre dont il a besoin, les vitamines dont il a besoin, etc. etc. D'accord? Un bébé peut se satisfaire du lait de sa maman jusqu'à 6 mois.
1: Oui.
0: Jusqu'à 6 mois.
1: Oui.
0: Tu imagines? Jusqu'à, je dis 6 mois. Jusqu'à 3 ans, pardon.
1: 3 ans.
0: 3 ans. D'accord? Il y en a qui boivent encore un peu plus, mais à partir d'un certain moment, il faudra agrémenter ou plutôt compléter l'alimentation, enfin le lait, avec des aliments, des fruits, des légumes, etc. Ouais. Puisque l'enfant grandit.
1: C'est ça.
0: Ouais. Donc au bout d'un moment, bon, le lait ne suffit plus, mais jusqu'à 3 ans, l'enfant peut exclusivement être nourri
1: du
0: lait de sa maman.
1: Ouais.
0: Sans problème. Ok. Donc c'est le lait, l'aliment, qui va fournir au corps de l'enfant tout ce dont il a besoin pour se construire, pour se réparer, pour se maintenir, etc. etc. Donc ce sont les aliments que nous, adultes, nous mangeons, qui vont nous permettre, eh ben, nous fournir l'énergie dont nous avons besoin, mais aussi nous donner la résistance dont nous avons besoin.
1: Oui, en cas de tempête.
0: Eh ben justement, Michel... Qu'en représente le loup? Le loup représente les intempéries. Et c'est quoi les intempéries? Tu viens de donner une intempérie, une tempête.
1: Oui,
0: mais une tempête à notre niveau, c'est quoi une tempête? Eh bien, mesdames et messieurs, lorsque nous avons traversé la pandémie de la COVID-19, ça, c'est une tempête.
1: C'est une tempête,
0: ouais. Ah oui. Eh bien, les intempéries, c'est quoi? Ce sont les maladies, ce sont les épidémies, ce sont les pandémies, ce sont les accidents, c'est la pollution, l'environnement, tout ce qui nous entoure et qui nous affecte et qui nous rend malades.
1: Tout à fait.
0: Donc, les aliments que nous allons ingérer au quotidien vont déterminer la qualité de fabrication de notre corps et la résistance de ce dernier face aux intempéries que sont les maladies, les ceci, les cela, etc. Alors je prends l'exemple de la Covid. Je l'ai déjà dit, j'ai donné mon témoignage la semaine dernière avec Lucette Desgras. J'ai perdu mon travail au CHU. Voilà, on m'a mis à la porte. Parce que je ne voulais pas de la soupe chimique, d'accord? Et je ne regrette pas de ne l'avoir pas prise, d'accord? Je ne regrette vraiment pas de n'avoir pas pris cette soupe chimique.
1: Chimique, oui.
0: Alors Michel, quand je devais réintégrer le CHU, j'ai cherché par tous les moyens à faire la Covid pour avoir une attestation. Parce que quand tu avais fait la Covid, tu avais au moins une attestation pendant 6 mois.
1: Oui.
0: Tu étais tranquille puisque tu développais des anticorps.
1: Okay.
0: Donc là, tu n'avais pas forcément besoin de faire le vaccin. M'en cherché, fait Covid, m'en pas arrivé, fait
1: t'as pas,
0: Covid.
1: Ouais, t'as pas trouvé.
0: Et je n'ai pas fait du tout la Covid. J'ai fait un test de sérologie en laboratoire. Il dit, monsieur, vous n'avez pas fait.
3: fait ça.
1: Négatif.
3: Négatif. C'est une sortie négative. Moi, je dis, je peux même pas jouer sur ça. Pourtant, m'en chercher fait bagaille là. M'en côtoyer moun qui tenait la Covid. M'en pas fait Covid. Et il y a plein de personnes qui n'ont pas fait la Covid.
1: Non, moi aussi, j'ai pas fait.
3: Y en a

0: Malgré ça, qu'est-ce qui s'est passé? Alors, ça ne signifie pas que les personnes qui ont fait sont en moins bonne santé que nous, ni quoi que ce soit. On n'ira pas jusque-là. Tout ça tient à un fil. OK?
1: Oui.
0: Mais, qu'est-ce qu'on a vu dans les informations? Qu'est-ce qu'on nous a beaucoup dit dans les informations? Que la COVID, c'était essentiellement, enfin, on a ciblé beaucoup au début, comme pour les campagnes de vaccination contre la grippe. Qui est-ce qu'on cible? Les personnes âgées, les personnes qui ont ce qu'on appelle des comorbidités.
1: Oui.
0: Les comorbidités, c'est quoi? Eh ben, ce sont des personnes qui ont une insuffisance respiratoire. Mm-hmm. Et on l'a vu. Oui. Les personnes qui avaient des insuffisances respiratoires ont été, malheureusement, les plus affectées. Parce que le virus du Covid, on parlait du tropisme du Covid, ça veut dire du virus. Ça veut dire son lieu de prédilection. Le lieu où il allait de préférence, c'est au niveau des poumons.
1: Oui.
0: Rappelle-toi, on nous montrait des images de personnes en réanimation, couchées sur le dos, couchées sur le ventre plutôt, les saturomètres, etc. Il fallait mettre dans le doigt pour voir la saturation d'oxygène. Parce que c'était les poumons.
1: Oui, il y avait des appareils aussi respiratoires.
0: Exactement. Donc c'était au niveau des poumons. Donc les personnes qui avaient des problématiques de surpoids, d'obésité, etc. Mais ce sont les personnes qui ont été les plus affectées.
1: Ouais.
0: On parle de comorbidité, mais le reste de la population, bon, globalement, ça allait.
1: Oui.
0: Tu comprends?
1: Oui, tout à fait.
0: Donc, beaucoup n'ont pas fait la COVID. Mmh. Et beaucoup d'entre nous n'avons pas fait la COVID. Pourquoi? Parce que, notre corps avait la résistance nécessaire pour traverser cette tempête.
1: Oui. Oui, oui.
0: Alors cette résistance, elle s'acquiert de par l'alimentation, mais elle s'acquiert aussi de par le sommeil, de par l'exercice physique. Et à cette époque, Michel, tu sais, on avait une heure pour sortir.
1: Oui.
0: Tous les jours, on était au Magagou vidéo. Toute la journée.
1: J'étais comme toi.
0: Je courais, mon couille. Et tu sais, tout ça te donne au corps les
1: capacités,
0: armes, parce que ça développe ton système immunitaire.
1: Absolument, ouais. Ah ouais.
0: À cette époque, on a interviewé le professeur Henri Joyeux, qui expliquait pourquoi les enfants ne faisaient pas de Covid.
1: Oui.
0: Parce qu'on a rarement entendu un enfant. Les enfants, les jeunes, ne faisaient pas de Covid.
1: Oui.
0: Pourquoi? Alors il expliquait que les enfants qui dormaient beaucoup plus que les adultes, lorsqu'on dort, on sécrète une hormone, on sécrète les hormones du sommeil, dont en particulier la plus importante, la mélatonine.
1: Oui.
0: Nous en avons déjà parlé
1: pour
0: le sommeil. La mélatonine, c'est l'hormone antioxydante la plus puissante du corps humain. Et dans l'une de ses fonctions, c'est de renforcer le système immunitaire.
1: Tout à fait.
0: Pourquoi les enfants n'ont pas fait de Covid? Tu vois? Bon, nous les adultes, nous dormons moins, etc. Parce que les enfants, c'est 12 heures, 19 heures, 13 heures. Les bébés, encore plus, les nourrissons petits, encore plus mal qu'à dormir toute la journée. Donc, voilà. Donc, tu vois, à travers cette petite histoire des trois petits cochons, nous avons commencé la saison dernière avec Dan White. Un procès où voici qu'un homme va commettre un double meurtre et il sera démontré que ce sont les aliments, d'accord, les aliments qu'il a ingérés, qui ont modifié la chimie, donc le fonctionnement de son cerveau. D'ailleurs, quand on fait les assises, quand il y a les assises, on soumet l'accusé à un bilan psychiatrique pour savoir si au moment des faits, il était en pleine possession de tous ses moyens.
1: Tout à fait.
0: Et c'est la raison pour laquelle il peut être coupable, mais pas responsable.
1: Pas responsable,
0: Alors ça rappelle les inconnus responsables, mais pas coupables. Tu as des inconnus en politique, mais voilà. Donc il n'est pas, il a bien commis le truc, mais au moment des faits, il n'était pas en pleine possession de tous ses moyens. Ça veut dire que son cerveau était omnibulé, son cerveau par un produit quelconque avait modifié le fonctionnement de son cerveau, et on ne peut pas le tenir responsable de ce qu'il a fait.
1: C'est ça.
0: Donc, mesdames et messieurs, là, nous allons encore un petit peu plus loin. Là, nous voyons comment, la maison des petits cochons, en fonction des matériaux qu'ils ont construits, les matériaux ont conditionné la résistance des maisons.
1: Ah ben oui, tout à fait.
0: Et là, le loup qui arrive, la paille, tu imagines, la paille, quand il jetait sa flappe.
1: Ça va vite.
0: Donc, il est important de savoir aujourd'hui avec quoi nous nous alimentons.
1: Ouais.
0: Et Michel, pour illustrer ça, il y a deux mois, un mois et demi a eu lieu la Coupe du Monde.
1: Oui.
0: Aux États-Unis et au Mexique. D'accord ? Et au Canada. C'était sur ces trois pays-là.
1: Oui.
0: Il y a une équipe qui est allée aux États-Unis et qui a apporté toute sa nourriture.
1: Oui. J'ai entendu parler
0: T'as
1: de ça.
0: J'ai entendu parler de ça. Aïe, ne dis rien. Quelle est cette équipe? Pourquoi ont-ils porté leur nourriture? Ils se sont déplacés avec leur nourriture. Ils se sont déplacés avec leur chef cuisinier.
1: Oui.
0: Pour ne pas manger ce qui
1: la nourriture,
0: c'est la
1: roi.
0: Nourriture des États-Unis.
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1: Alors, Frédéric, nous continuons dans le point santé. Il était question hier du mondial 2026.
0: Oui, le mondial 2026.
1: Oui,
0: voilà,
1: une équipe qui est partie avec sa nourriture.
0: Qui est partie avec sa nourriture. Mmh. Voilà, complètement.
1: Ouais.
0: Parce que, je ne sais pas trop pourquoi. J'imagine pourquoi. Mais c'est ce que nous allons considérer. Hier, nous sommes revenus sur cette parabole des trois petits cochons, en rappelant que les petits cochons représentent chacun d'entre nous, avec notre capacité à faire des choix, à prendre des décisions, à être libre, libre. Rappelons que la maman a dit aux enfants, ces petits cochons, de construire une maison, mais elle ne leur a donné aucune indication.
1: Tout à fait.
0: Chacun
1: était
0: libre
1: de
0: choisir le matériau. Maintenant, s'il y en a qui mettait briques.
1: Oui.
0: C'est que, tu comprends, les autres savent qu'il y a des briques.
1: Oui, mais...
0: Et qu'il y en a un qui s'est dit, il y a un méchant, un adversaire, le loup.
1: Il faut se protéger.
0: Il faut se protéger.
1: Ah ben oui.
0: Donc, je vais me donner les meilleures chances d'être protégé.
1: En sécurité.
0: D'accord? En sécurité, voilà. Ensuite, encore une fois, chaque petit cochon a exercé sa liberté.
1: Oui, tout à fait.
0: Selon ses convictions, selon ses principes, selon ses croyances. C'est exactement ce que nous vivons aujourd'hui. Par contre, la liberté que nous exerçons n'est pas forcément la meilleure.
1: C'est ça.
0: Ah ouais. Le petit cochon qui a exercé sa liberté en construisant une maison en paille, malheureusement, c'est lourdement trompé.
1: Bah oui.
0: Celui qui a construit sa maison en bois, c'est trompé également. Et puis il y en a un qui a eu raison
1: dans le choix qu'il a fait.
0: D'accord. Donc nos choix, ce sont les nôtres, mais nos choix ne sont pas forcément les meilleurs.
1: Oui, ça c'est vrai.
0: Après, chacun assume ses choix.
1: Ses choix, tout à fait.
0: Ok. La maison des petits cochons représente nos corps. Ok. Et les matériaux de fabrication représentent les matériaux avec lesquels nous allons fabriquer nos corps. Et qu'est-ce qui fabrique nos corps, d'ailleurs? C'est un processus que nous ne maîtrisons nullement pas.
1: C'est ça.
0: D'accord?
1: C'est vrai.
0: Nous apportons juste le matériau et le corps se construit lui-même, tout seul. Personne ne s'est donné une certaine hauteur, Michel.
1: Ça c'est sûr.
0: En disant, bon, moi arrivé là, je ne grandis plus.
1: Ouais.
0: Bon, tu arrêtes le processus de croissance.
1: Non.
0: Jamais personne n'a fait ça. D'accord?
1: Non, pas.
0: Ni qui arrivait à 2 mètres, 3 mètres, 1m86, etc. Mais personne ne maîtrise cet aspect de la construction du corps. Encore moins de son entretien, ni de sa réparation.
1: Oui.
0: Alors par contre, nous allons adopter des comportements qui vont justement qui seront soit en faveur ou en défaveur de la construction de mon corps, de l'entretien de mon corps, etc. Si je fume, c'est vraiment pas pour entretenir mon corps.
1: Ça c'est clair.
0: Malheureusement, ça va plus détruire que construire.
1: Ouais.
0: D'accord. Si je fais de l'exercice physique, c'est une très bonne chose. d'accord, pour mon corps, etc. Et les aliments que nous allons manger seront soit en faveur d'une bonne construction, d'un entretien, d'un maintien de notre corps, ou pas. Et c'est ce que nous sommes en train de considérer, c'est ça que nous voulons considérer. Donc, les

0: ou j'ai malade.
1: Ouais. C'est ça.
0: Anti la grippe qui a passé
1: ou j'ai poigné.
0: Ou j'ai poigné. Ton corps n'est pas capable de résister.
1: C'est ça.
0: D'accord? À la maladie. Donc, mesdames et messieurs, nous l'avons dit, les aliments que nous ingérons au quotidien déterminent la qualité de fabrication de notre corps et la résistance de ce dernier face aux intempéries, donc face aux loups.
1: Oui.
0: Et puis, nous avons dit qu'il y a une équipe, voilà, nous allons illustrer ça, au mondial, il y a une équipe qui est arrivée aux États-Unis avec toute sa nourriture. Quelle était cette équipe? C'est la Norvège.
1: La Norvège.
0: Les Norvégiens.
1: Oui, ils ont parti avec plus d'une tonne de nourriture.
0: Ah, où cherchez Magaïla?
1: Ben oui. C'était tout frais. Donc,
0: voilà. Donc, Michel, c'est bien. Tu as été chercher l'information.
1: Oui, tout à fait.
0: La Norvège, mesdames et messieurs, a refusé de manger les produits alimentaires américains. Et ils ont expédié plus d'une tonne de nourriture aux États-Unis. Qu'est-ce qu'il y avait dans les conteneurs, Michel? Près de 300 kilos de saumon.
1: Oui.
0: 300 kilos de saumon. Et la Norvège, c'est un fournisseur numéro 1 du saumon mondial. D'accord? C'est un saumon bon.
1: Ah oui, bon. Un saumon bon, les amis.
0: Très bon.
1: Très bon.
0: Près de 300 kilos de saumon, 116 kilos de fromage brun norvégien et environ 6000 oranges.
1: Oui.
0: D'accord? Même les fouilles, hein, t'as vu?
1: 6000 oranges.
0: Même les chefs de la sélection ont fait le voyage. Ça veut dire qu'ils sont partis avec leur chef cuisinier. Ça veut dire que c'est pas Moon aux États-Unis qui a fait manger Bayou.
1: Oui, il est parti plus propre cuisinier.
0: Aïe. Alors, la question au niveau de l'article. Pourquoi déployer une telle logistique alors que les supermarchés américains sont remplis? Et mes amis,
1: c'est la guinée manger.
0: Quand vous allez aux États-Unis, vous allez dans un McDo acheter un burger, c'est pas les petits burgers qu'on a ici.
1: Non, il y en a pas.
0: Ah, c'est tibat, il y en a pas.
1: Oui, oui, il y en a pas.
0: D'accord. Ouais. Là, on va vous donner un vrai burger.
1: Ça, c'est clair.
0: D'accord. Donc, aux États-Unis, il y a tout. Les gars ne se sont pas déplacés, n'ont pas mangé ce qu'il y a aux États-Unis.
1: Ouais.
0: Alors, officiellement, la fédération a expliqué vouloir préserver les habitudes alimentaires des joueurs et éviter le moindre problème digestif avant les matchs.
1: Oui, parce que nous sommes en pleine compétition.
0: Oui.
1: Donc, il faut préserver tout ça.
0: Oui.
1: Imagine-toi que tu as mangé quelque chose et puis c'est mal passé.
0: Exactement.
1: Comment tu fais pour poursuivre la compétition?
0: Ça, c'est un aspect.
1: Oui.
0: Mais on va revenir sur l'autre aspect.
1: Oui.
0: Mais cette décision a relancé un débat bien plus large. De nombreux observateurs y voient aussi un symbole du manque de confiance envers certains produits alimentaires vendus aux États-Unis. Il faut dire que les réglementations alimentaires américaines et européennes sont loin d'être identiques. C'est pas la même chose. Certains additifs ou traitements autorisés aux États-Unis ne le sont pas en Europe.
1: On nous parle
0: aujourd'hui souvent d'acheter tout ce qui est normes européennes. Tu sais, il y a un petit logo CE. Tu vois, conforme à l'Europe. Mais ce qui vient des États-Unis, regarde, quand tu achètes une voiture américaine, Menencia.
1: Ah oui, c'est.
0: Tu peux pas rouler.
1: C'est pas possible.
0: Il te faut une homologation pour pouvoir rouler la voiture parce que c'est pas la même chose.
1: C'est vrai.
0: C'est pas les mêmes règles, etc. Donc, il y a ça qui se joue.
1: Ouais.
0: Alors, on nous dit de quoi alimenter les discussions et même les inquiétudes. Alors, pour la Norvège qui disputait sa première Coupe du Monde depuis 1998, rien n'a été laissé au hasard. Et c'est ça qui est intéressant, Michel. Quand des années de préparation se jouent sur quelques semaines de compétition, chaque détail compte.
1: Oui.
0: Même ce qu'il y a dans l'assiette.
1: On n'a pas droit de voir.
0: Prenez un exemple, Michel. Quand le semi-marathon se termine en novembre de l'année précédente, d'accord? Donc le semi-marathon s'est terminé en novembre 2025. Il a lieu chaque quatrième dimanche du mois de novembre.
1: De novembre, oui.
0: Où Jacques a commencé à préparer l'autre là. Hein?
1: Oui.
0: Oui.
1: Tu prends de l'avance.
0: Mais voilà. Alors il y aura un petit jour de quelques jours de repos, machin, etc. Mais où Jacques a viré préparer, où Jacques a commencé à préparer le semi, le prochain semi.
1: Tout à fait.
0: Imagine que tu t'es préparé pendant un an. C'est un an. Et puis, la veille...

0: Semia ou ka manje en bagay ou pa jamais manje.
1: Ah ouais.
0: Ou ka testé en produit ou pa jamais testé. Jour semi marathon ou ka acheté bar céréales, hier bagay encore pa jamais manje et ou ka testé jour course là.
1: Ça passe, c'est prendre
0: si
1: des
0: ça
1: risques.
0: Passe ou ça casse.
1: Ouais, ça prend des risques.
0: Parce que pour moi, on peut y en mode de diarrhée.
1: Oui.
0: Et ça arrive.
1: C'est pas évident. Hein.
0: Ça arrive. Mais ça prend les courses là, mes amis.
1: Oh là là là là là.
0: Vous trouvez un côté pour il a dit ça.
1: C'est pas évident. C'est pas facile. Hein?
0: Tu comprends?
1: Ouais.
0: Donc, les conseils aux sportifs. On n'essaye jamais un nouveau produit le jour de la veille de la compétition.
1: Ouais, c'est pas possible.
0: T'as fait ça. Teste ça avant. Tu as trouvé les jours d'entraînement, etc. Teste, vois comment ça agit sur toi, etc. Parce qu'il y a des produits laxatifs, il y en a que certains organismes ne supportent pas certains produits.
1: C'est ça, c'est
0: et ça,
1: ça
0: passe
1: ça.
0: Mal.
1: Oui.
0: Donc il faut jamais, pareil, il faut jamais courir, faire une compétition avec une chaussure neuve.
1: Aïe, c'est la... Non, il faut pas faire ça du tout.
0: Fait ça.
1: Il faut avoir
0: entraîné ou ôté la chaussure.
1: C'est ça, oui.
0: Sinon, mal pied en l'eau, toute qualité, corps, enfin bref.
1: Oui, tout à fait.
0: C'est des choses qu'on ne fait pas. Donc, l'équipe norvégienne se dit, non, nous allons aux États-Unis, c'est notre première coupe du monde depuis 1998. Non. Avec tout ce qui se passe aux États-Unis, jamais. Et ils l'ont dit. D'accord?
1: Oui.
0: Chaque détail compte, même ce qu'il y a dans l'assiette. Et si une équipe préfère transporter plus d'une tonne de nourriture plutôt que de changer les habitudes de ses joueurs, c'est peut-être que l'alimentation est devenue un véritable enjeu de performance.
1: Ah, oui.
0: Et voilà la chose, Michel. La performance. Qu'est-ce qui se passe les veilles de compétition? Les joueurs ou les veilles ou la semaine, lorsque l'équipe de France joue, ils sont isolés où?
1: Dans un lieu particulier.
0: Oui, mais ça s'appelle comment pour les joueurs de France? Je ne sais pas si tu suis un peu.
1: Oui.
0: Mais tu as déjà entendu.
1: Oui, j'ai entendu.
0: Mais oui, ça ne vient pas. Ouais, Clairefontaine.
1: Clairefontaine, voilà.
0: Ils sont à Clairefontaine. Et lorsqu'ils préparent, on appelle ça une mise au vert.
1: Ah oui.
0: D'accord.
1: Oui, oui.
0: On les isole. D'accord. Les joueurs ne sont pas avec les femmes.
1: Oui.
0: Et d'ailleurs, avant les compétitions, il n'est pas recommandé de faire l'amour.
1: Oui.
0: Parce que ça nuit aux performances.
1: Ah oui, même là. Hein. Même là. Hein.
0: Ah oui, même là. Même là. Ouais. La course à pied.
1: Oui.
0: J'étais à la mairie sportive en club. Il y a dit, coach là, il dit, t'es recommandé. Parce que après, chaque monde aura fait ça, il est.
1: Oui.
0: Il dit, nous, au moins 3 semaines avant le semi-marathon, arrêtez tout de bail.
1: Tout.
0: Ouais. Non, mais c'est très sérieux,
1: ah,
0: tu
1: oui,
0: vois.
1: Oui, c'est
0: donc,
1: sérieux.
0: On isole les joueurs de leurs épouses et tout, etc. Maintenant, les joueuses jouent aussi, donc
1: des
0: époux. Et sur le plan alimentaire, qu'est-ce qui se passe sur le plan alimentaire? On ne mange pas n'importe quoi.
1: Oui.
0: On ne boit pas n'importe quoi. La mise au vert concerne aussi la nourriture. Pourquoi? Pour que les joueurs aient le meilleur état de santé physique pour que la performance soit au maximum.
1: Absolument.
0: Alors Michel, la question, pourquoi c'est uniquement en compétition qu'il faut que nos performances soient au top? Il faudrait peut-être que nos performances soient toujours au top.
1: Il faut que ce soit systématique.
0: Systématique.
1: Oui.
0: Nous, quand ils travaillent, il faut que nos performances soient au top.
1: Ah ben oui.
0: Nos enfants vont à l'école. Il faut que leur performance soit au top. On va en formation. Il faut que nos performances soient au top. En période d'examen, il faut que les performances soient au top. Qui met les jeunes, les étudiants au vert? Les étudiants sont-ils au vert? Mais il n'y a pas ça.
1: Il n'y a pas ça du tout.
0: Qui parle aux étudiants de l'alimentation qu'ils doivent avoir avant les examens, avant les formations, avant les moments importants dans leur vie?
1: Il n'y a pas ça.
0: Il n'y a pas ça. Mais football, bagaille, ni l'agence, ça, etc. Là, il faut que les joueurs soient au maximum de leur performance. Mais ça doit être le cas tous les jours.
1: C'est vrai, en plus.
0: Ah oui. Mais n'oublions pas une chose, Michel. Celui qui nous a créés, nous a donné une alimentation pour que nous soyons au top à tout moment.
1: Ah oui.
0: Et je voudrais considérer avec les auditeurs rapidement ce corps exceptionnel que Dieu nous a créé, que Dieu a créé et qu'il nous a donné. Mais ça, nous le verrons demain si Dieu veut.
1: Très bien.
0: Mais, chers auditeurs, réfléchissez à ça. L'alimentation que Dieu nous a donnée, est celle qui permet à notre corps d'être au maximum de ses performances à tout moment.
1: Oui, tout à fait. Nous sommes en compétition tous les jours.
0: Tout le temps.
1: Très bien.
0: D'autant que nous avons à faire face à un ennemi.
1: Oui.
0: Et qu'il nous faut avoir les meilleurs aliments pour lui résister.
1: Absolument.
0: Le petit cochon avec ta maison en briques.
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1: Alors, on poursuit, hein?
4: On poursuit, nous continuons, Michel, nous nous sommes laissés hier sur, alors, j'aimerais dire, enfin, partager cette information avec les auditeurs, c'est que hier, la chute que nous avons eue hier, la conclusion, c'était, il n'y avait rien d'écrit, tu vois, rien de préparé, c'est en parlant
1: que
4: le Saint-Esprit te donne,
1: des idées.
4: Et nous avons considérer ce cas de la Norvège, c'est tout ce qui était écrit, j'avais que l'article
1: et
4: j'ai lu, mais après toute la conclusion qu'on a faite, mais je me suis rendu compte après, je me suis dit mais c'est incroyable,
1: c'est
4: ça, une équipe se déplace avec toute sa nourriture pour ne pas manger la nourriture du roi, voilà, inadéquate pour obtenir de bonnes performances.
1: Absolument, ouais.
4: Et nous avons fait cette comparaison au fait que ben lors des grandes compétitions, d'ailleurs, là l'équipe de France sera bientôt nous avons un nouveau sélectionneur.
1: Oui oui.
4: Zidane.
1: Oui.
4: Et qui va bientôt les joueurs vont se retrouver à Clairefontaine, tu vois là encore. Et pour la préparation à ce niveau-là, il y a un aspect fondamental, c'est la nourriture, l'alimentation.
1: Oui, c'est important.
4: Et pour être au top au niveau de ses performances, eh bien, on ne mange pas n'importe quoi. Ce qu'on va tolérer à certains moments, on ne va pas le tolérer pour les meilleures performances. Donc cela signifie quoi, Michel? Cela signifie qu'on sait aujourd'hui ce qui permet d'être en bonne santé, donc d'avoir les meilleures performances, et ce qui ne permet pas d'avoir les meilleures performances. Donc on sait déjà faire le tri entre ce qui est meilleur pour notre santé, en fait. Alors la question que nous nous sommes posés, mais pourquoi ne pas être au top de nos performances à tout moment,
1: tout le temps.
4: Est-ce que c'est pas ça qu'il faudrait, en fait?
1: Oui.
4: Parce que à quel moment avons-nous besoin de nos performances? À quel moment? On est sur la route, on conduit. Nous avons besoin d'être au top de nos performances. Je suis désolé, sinon tu provoques un accident.
1: Ah ben oui.
4: D'ailleurs, quand quelqu'un qui est sous et qui va prendre le volant, qu'est-ce qui se passe?
1: Eh ben, il prend la route à contresens.
4: Eh ben, non seulement à contresens, mais il fait n'importe quoi, il roule à gauche au lieu d'à droite, etc. Enfin bref, il n'a pas la lucidité nécessaire. Donc, en fait, conduire, période d'examen, formation, nos enfants vont à l'école tous les jours. On va à l'école pour faire quoi? Alors j'expliquais ça à mon fils.
1: Oui.
4: Je lui dis, tu vas à l'école, c'est pas pour t'amuser.
1: Ah ben oui, c'est pour étudier.
4: Alors certes, tu rencontres les amis, la période de récréation, avant, après, tout ce que tu veux, on rigole avec les amis. Mais une fois que tu arrives dans la salle de classe,
1: c'est pour travailler.
4: D'accord? Tu t'assois, et puis le maître ou la maîtresse et le professeur est maître en sérieux.
1: Oui.
4: Les professeurs ont dit Pella ou pas Pella. Les fossés ont qu'à parler ou qu'à coûter.
1: Voilà.
4: On va pour apprendre. D'accord?
1: Oui.
4: Et pour apprendre, Michel, il faut bien que nous avons souhaité une bonne santé cognitive aux auditeurs là, en début de saison. La santé cognitive, c'est quoi? Nous l'avons défini et c'était dans la promo du point santé l'an dernier. Une bonne santé cognitive, c'est la possibilité, cette capacité que nous avons d'utiliser nos fonctions cognitives. Et quand on parle de fonctions cognitives, on parle de quoi? On parle du langage, on parle de la mémoire, on parle de l'intelligence, les opérations de la pensée, l'analyse, la compréhension.
1: Tout ça.
4: Tout ça nécessite que nous soyons au top de nos performances pour comprendre, analyser, pour réfléchir. Parce que quand le professeur va faire la leçon et qu'il va donner un problème à résoudre, faut bien résoudre le problème. Or, si maman elle a pas mangé,
1: et
4: s'il
1: n'a
4: pas mangé correctement,
1: il peut pareil.
4: S'il a mangé trop sucré, il se retrouve en hypoglycémie, etc.
1: Il n'est pas au top de sa forme.
4: Il n'est pas au top de sa forme. Donc, on parle du petit déjeuner, etc. On parle de ces choses-là. Donc, tout ça, c'est de la réflexion pour se dire, mais finalement, aujourd'hui, le monde sait ce qui est bon et ce qui n'est pas bon. Pourtant, les nous entrer en supermarché, hein, qui ça y a qu'à proposer nous en premier, ça qui n'est pas bon.
1: Oui, et puis il y a qu'à étudier pour ça. Donc, rentrer pour acheter.
4: Michel, pas même parler. Il y a qu'à proposer à l'entrée magasin promotion, rien qui ça qui n'est pas bon.
1: Ouais.
4: Et le meilleur, est tout au fond du magasin.
1: Ah, ben oui.
4: Les fruits, les légumes, tout les ça, ceci, etc. Ouais. Tout ça qui est bon, il faut que chercher.
1: Oui.
4: Par contre, ça qui n'est pas bon, ou pas pour chercher, il là d'où vont,
1: on va trouver la même.
4: Ou on va comment c'est on est dans un paradoxe incroyable aujourd'hui dans ce monde. C'est la raison pour laquelle nous le disions encore. Ce n'est pas tout ce qu'on nous propose qui est forcément bon pour nous.
1: Tout à fait. Absolument.
4: On nous propose de la paille, pas forcément bon pour construire la maison.
1: Ouais.
4: On nous propose aussi le bois. Bon, le bois est déjà plus résistant que la paille.
1: Oui.
4: Mais le loup a quand même soufflé la maison en bois.
1: Oui.
4: Et puis, là, il vend les briques là.
1: Ben,
4: il bitait. Il n'est pas arrivé.
1: Ben oui.
4: Alors, en fait, tous ces aliments vont servir à quoi ? À fournir de l'énergie à notre corps. D'accord. Et pouvoir construire notre corps, d'accord. Le lait maternel va permettre déjà à l'enfant de grandir. Et après un certain temps, on va rajouter les aliments, les aliments fruits, légumes, etc.
1: Ça, ouais.
4: Pour permettre à l'enfant de se construire, à l'enfant de grandir. Mais les aliments permettent aussi de réparer le corps et d'entretenir le maintien du corps. D'accord.
1: Absolument,
4: il s'auto-entretient, mais il faut les bons éléments pour ça.
1: Il faut du carburant.
4: Il faut le bon carburant pour ça. Alors, lorsque nous parlons du corps humain, mesdames et messieurs, nous parlons de croix. Nous parlons d'une machine géniale.
1: Extraordinaire.
4: Une charpente articulée, recouverte d'un tissu protecteur, protégeant des centres d'énergie et un système de défense sophistiqué. C'est ça le corps humain. Une charpente articulée, recouverte d'un tissu protecteur protégeant des centres d'énergie. Alors la charpente articulée, ben, c'est le squelette, d'accord ?
1: Oui.
4: Recouverte d'un tissu protecteur, ben, c'est la peau. Protégeant des centres d'énergie et un système de défense sophistiqué. De quoi s'agit-il? Alors nous allons, quand nous étudions le corps humain, Michel, nous trouvons déjà un premier groupe. Un premier groupe chargé de soutenir et de permettre au corps de se mouvoir. Soutien et mouvement du corps humain. Alors nous avons en tout premier lieu le squelette.
1: Oui.
4: D'accord,
1: c'est la
4: fondation ou encore la charpente du corps humain, composée d'os, d'articulations et de cartilage. Quelles sont les fonctions de ce squelette? Ben, c'est soutenir le corps.
1: Oui.
4: D'accord.
1: Oui.
4: Quand imaginez, si nous pas tenir squelette là, les nous on dit en la cour là, en vent pas assez.
1: Il cache à nous.
4: D'accord, c'est déjà ça. Le squelette a déjà un certain poids. Un squelette pèse aux alentours de mémoire de une dizaine de kilos. Et il y a des personnes qui ont des os qui sont très lourds, très denses. D'accord. Donc là, ça participe au poids de la personne.
1: Ok.
4: Les os sont là aussi pour le squelette est là pour protéger des organes. Alors, pour protéger quels organes? C'est là qu'on voit un petit peu la science de notre Dieu. Nous avons des organes vitaux qui nécessitent une protection rapprochée. Tu vois, c'est comme un ministre lorsqu'il se déplace, d'accord? Policier devant, derrière, à côté,
1: partout,
4: machin, le président. Quant au président, n'en parlons même pas.
1: Alors là,
4: il y a une garde rapprochée, etc. D'accord. Tous les membres du gouvernement ne bénéficient pas de cette même
1: cette
4: garde rapprochée. D'accord. Un président ne se déplace jamais sans ses gardes du corps, etc., etc. Alors du temps de Nicolas Sarkozy, de Monsieur Nicolas Sarkozy, qui allait faire son footing.
1: Oui,
4: il était connu pour être un peu sportif, quelqu'un un peu sportif, et il faisait son footing tous les matins.
1: Ben oui, c'est.
4: Imaginez. la garde, le travail que ça donnait à ses équipes.
1: Ça, c'est clair.
4: À sa garde rapprochée.
1: Oui, oui, oui. Et même Chirac a dit, mais pourquoi il fait ça?
4: Non, mais c'est très bien qu'il le fasse. Oui, oui, oui. Mais ça cabasse ses bouglas.
1: Bon travail.
4: Bon travail, parce que les gars doivent courir avec lui, oui, etc. Et chaque jour, c'est un itinéraire différent.
1: Ouais.
4: Parce que sous point même itinéraire-là, ou cabasse ses bouglas, les gars se disent, ah oui, il va passer par là, on va prévoir ça, on va prévoir ça, on va prévoir ça, on va prévoir ça, on va prévoir ça. D'accord? Oui. Et souvent, l'itinéraire qui a été prévu, c'est même pas celui qui est pris. Parce qu'au dernier moment, il change d'itinéraire.
1: Il peut changer, ouais.
4: Il peut changer d'itinéraire.
1: Ouais, ouais, ouais.
4: Donc c'est extrêmement compliqué.
1: Tendu.
4: Alors nous avons certains organes dans notre corps, Michel, qui vont bénéficier d'une garde rapprochée. À tout seigneur, tout honneur, le cerveau qui est protégé par le crâne.
1: Ah oui.
4: Les os du crâne.
1: C'est
4: d'accord,
1: bien protégé.
4: Le cerveau est à l'intérieur. Et le prolongement de ce cerveau s'appelle la moelle épinière qui est protégée par la colonne vertébrale.
1: Ah oui, ça c'est d'accord. Solide.
4: Bah, il est solide, hein. C'est pas ni djinn djinn là. Ça, c'est le système nerveux. Ouais. Et ça mérite une protection rapprochée. Et puis, nous avons les côtes. D'accord?
1: Ah oui, les côtes.
4: Oui. Qui vont protéger le cœur. Et puis, les poumons.
1: Ah oui.
4: D'accord? On retrouve tous ces éléments-là. Et puis, après, on a l'abdomen, mais on n'a rien qui protège l'abdomen, hein. D'accord?
1: Ouais, c'est, ça, ouais.
4: C'est le ventre et tout ça, il n'y a rien. Mais les côtes, le crâne protège le cœur, les poumons, le cerveau, la moelle épinière. Le squelette permet quoi aussi? D'attacher les muscles pour le mouvement. D'accord? Donc, lorsque on monte une tente, qu'est-ce qui se passe? Il faut des pieux pour attacher la tente. Et les pieux sont plantés dans la terre. D'accord? Eh bien, Dieu a prévu au niveau des squelettes ce qu'on appelle des excroissances, d'accord, pour permettre d'attacher les muscles grâce aux ligaments et aux tendons.
1: Ligaments et tendons.
4: D'accord.
1: Oui, tout à fait. Oui.
4: Donc, le squelette est responsable, la fonction, c'est le mouvement. Mais Dieu va encore plus loin, puisque Dieu va donner une fonction supplémentaire à l'os. On a entendu parler déjà de moelle osseuse.
1: Oui, on a entendu parler de ça, oui.
4: Ça, c'est les os plats. D'accord? Quelle est la fonction de la moelle osseuse? Quel est le rôle de la moelle osseuse? Fabrication des éléments figurés du sang. Qu'appelle-t-on les éléments figurés du sang? Eh bien, les globules rouges.
1: Oui.
4: Les globules blancs. Et les plaquettes.
1: Les plaquettes, ouais.
4: Non, mais tu te dis aujourd'hui comment on peut ne pas croire en Dieu.
1: Mais c'est...
4: Comment est-ce que un organe aussi exceptionnel, on n'est que sur le squelette, hein, on n'est pas
1: seulement.
4: On est seulement sur le squelette. Quand tu vois la répartition du squelette, l'organisation du squelette. D'accord. Et quand on voit les côtes qui sont attachées aux vertèbres pour protéger les organes, le cerveau qui est protégé, la moelle épinière qui est protégée, d'accord.
1: Oui.
4: Tout ça déjà pour le mouvement, pour la protection. Mais là encore, ça va encore plus loin puisque l'os est même capable de fabriquer des globules. Les globules blancs, c'est la défense de l'organisme pour nous protéger. Les globules rouges, chargés de transporter l'oxygène. Parce qu'il fallait y penser, il faut penser que des cellules comme les globules rouges sont capables de fixer l'oxygène qui sera amené, Michel, acheminé par les voies nasales jusqu'aux bronches. Il fallait déjà savoir que cet oxygène arriverait au niveau du sang, par la voie nasale et par la voie des bronches, pour se fixer sur une cellule particulière qui aurait le rôle de l'amener à toutes les autres cellules du corps.
1: Extraordinaire.
4: Arrêtez. Si. Non, possible. Arrêtez.
1: Non.
4: Et attends, on n'a pas fini. Je termine avec ça, il est 30. Les os emmagasinent également ou stockent des minéraux et des lipides.
1: Ah.
4: On sait que, par exemple, le calcium se retrouve beaucoup dans l'os.
1: Oui.
4: La réserve.

0: réserve de calcium du corps. C'est dans le squelette, c'est dans l'os.
1: C'est ça.
0: Et quand on panie assez calcium, on souffre d'ostéoporose et on souffre, on risque la fracture de l'os.
1: Oui, oui, tout à fait.
0: Voilà, Michel, on n'a parlé que du squelette ce matin. On va continuer à considérer ce corps extraordinaire et pour lequel Dieu nous a donné un carburant particulier pour qu'il soit au top de ses performances.
1: Très bien. Eh bien, Frédéric, on te remercie.
0: Et tu l'as dit, le rendez-vous, c'est demain matin, si Dieu veut, à 7h15 précise. Et d'ici là, chers amis, sentez-vous bien.
1: Merci, Frédéric. À très bientôt.
0: À bientôt. Bye bye.
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2: C'est Espérance FM. Il est 13h. 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
1: C'est Espérance FM. Il est 14h. Bon après-midi. 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
2: Avec la première partie de l'album Jesus Over Everything, Jésus avant tout, de Naomi Rain. Naomi Rain.

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1: C'est Espérance FM. Il est 15h. Bon après-midi. 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
1: C'est Espérance FM. Il est 16h. Bon après-midi. 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
3: Bonjour, chers auditeurs d'Espérance FM,
4: chers internautes,
3: chers cheveux blancs, c'est Shayana
4: et Soliane. Nous sommes heureux d'être en votre compagnie cet après-midi de 15h à 16h sur les ondes de la meilleure radio
3: Espérance FM pour notre émission Cheveux blancs et âge d'or. Le mercredi après-midi, nous discuterons un peu et vous pourrez aussi nous appeler en direct à quel numéro?
4: Au 72 82 51.
3: Vous pourrez aussi nous appeler dès maintenant.
4: C'est en direct. Alors nous remercions aussi Alex,
3: Philippe Pierre, Jules aussi, nous le remercions particulièrement.
4: Davis,
3: Mélissa,
4: Loïc,
3: Olivier,
4: Michel,
3: Yasmina,
4: ainsi que toute l'équipe d'Espérance FM.
3: Alors nous avons déjà un correspondant au 72 82 51. Welcome.
5: Allô.
3: Allô mamie.
4: Allô, allô mamie.
5: Oui, comment allez-vous?
3: On va bien, et toi?
5: Oui, ça va, il fait beau aujourd'hui, il y a beaucoup de vent. Mais ça va, grâce à Dieu, ça va. Eh bien, je suis contente de vous entendre. J'ai été heureuse de vous entendre lundi soir. L'émission était très bien. Je veux vous féliciter et vous dire que Dieu vous bénisse abondamment. Je voudrais envoyer un petit bonjour à tous nos auditeurs, tous ceux qui nous écoutent, les aînés en particulier, mais tous ceux qui nous écoutent. Je sais que vous écoutez dans toute la Martinique. Je sais que je rencontre des gens qui me parlent de vous. Alors, je dis gloire à Dieu et que Dieu vous bénisse abondamment, que vous puissiez rester le plus longtemps possible à parler aussi aux aînés. Alors je vous fais de gros gros gros bisous et je vous dis à bientôt. Je dis bonjour à Alex, particulièrement à Alex et sa famille et tous les autres, tous ceux qui nous écoutent en ce moment. Je vous dis un grand bonjour et que Dieu vous bénisse abondamment. Bisous.
3: Bisous mamie Renée, merci d'avoir appelé. Et nous te faisons de gros bisous et n'oublie pas, on t'aime immensément. Bye bye.
5: Oui, moi aussi, je vous aime immensément. Bye bye, bon après-midi, que Dieu vous bénisse.
3: Bye bye, bye, bon après-midi, mamie Irénée.
5: Bye.
3: Donc maintenant, avant de commencer l'émission, on va écouter une petite chanson et cette chanson a pour titre « Tu es ma source ». C'est interprété par Mirella et Dan Lutten, donc écoutez bien.

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3: Alors Soliane, comment se passe ta semaine?
4: Elle se passe bien, je travaille, j'essaye de bien dormir. Et toi?
3: Alors moi, cette semaine, elle était beaucoup fatigante. Ce matin, j'arrivais pas à me réveiller. J'avais envie de rester dans mon lit, mais j'ai école, donc je suis allée à l'école. Mais je suis contente parce que c'est bientôt les vacances. Donc voilà, il nous reste une semaine. Et nous avons un auditeur. À quel numéro, Soliane?
4: Au 72 82 51.
3: Welcome.
5: Thank you very much.
3: Georgiana, comment ça va?
5: Ça va. Et vous?
3: Oui, ça va. Un petit peu fatiguée, okay. Mais ça va.
5: Je comprends avec l'école, vous étudiez. Eh bien, bon courage.
4: Merci.
5: Vous êtes en vacances bientôt?
3: Oui, dans une semaine.
5: Une semaine, eh bien, merci Seigneur. Courage.
4: Ah oui, merci Seigneur.
5: Oui, eh bien, j'ai dit bonjour à papy et puis à maman et papa. Papa, il est avec vous aujourd'hui.
3: Oui, il
4: te dit bonjour.
5: Merci beaucoup. Et puis, Alex, c'est très bien, les enfants. Que Dieu vous bénisse et continue. Qu'est-ce que papy a laissé pour vous?
3: Merci, Georgiana. C'est très gentil et très encourageant.
5: Merci, eh bien, je vais faire un petit temps là.
3: D'accord, ben, on t'écoute.
5: Oui, Kamouté, c'est ça, moi. Mwen ka moute, akay papa mwen, ke Jezi prepawe ba mwen. Abraham ke la, an wayom sala, Jezi ke la, an wayom sala, pou nou ale, an da wayom la. La Jésus prépare nous. Bravo, bravo, bravo, bravo.
3: Bravo, bravo, Georgiana. C'était très joli. Tu as vraiment une belle voix.
5: Merci beaucoup. Que Dieu vous bénisse encore. Je vous aime. I love you all.
3: Nous aussi, on t'aime, Georgiana. Bisous, bisous. Bye bye.
5: Merci beaucoup.
3: Et n'oublie pas, on t'aime immensément.
5: Thank you very much. I myself. Bye.
3: Bye.
6: Bye. Bye.

0: correspondant à quel numéro, Soso?
1: Au 72 82 51.
0: Welcome et bienvenue.
2: Yes, my dear, and I know I'm welcome.
0: Poléon, comment ça va?
2: Eh bien, ça va par la grâce de Dieu. Dieu me donne la force pour rester debout, les enfants.
0: Amen.
2: Alors, ça va pour vous?
0: Oui, ça va.
2: Ça va pour les parents et...
0: Oui, ça va.
2: Papa est là.
0: Oui, papa est là. Te fais un petit coucou.
2: Jean-François.
3: Oui, Poléon, comment ça va?
2: Ça vous fait, mon cher. Comment vas-tu?
3: Eh bien, ça va grâce à Dieu, toi-même.
2: Eh bien, ça va, ça tient.
3: La
2: ça tient,
3: je
2: suis là. Mais oui, mon cher, faut que moi t'aie bien.
3: Ah oui, la santé.
2: Ah oui, il faut le donner hein, parce que... Maman, le temps est très difficile maintenant, hein, devant toi.
3: Ah, tu as vu ça?
2: Ah ouais.
3: Dans la cour,
2: eh bien, je te dis courage, mon ami, et puis merci d'avoir que tu amènes les enfants là pour faire cette mission-là pour nous, d'accord?
3: Oui, gloire à Dieu.
2: Merci, Dieu, bon.
3: Il n'y a pas de soucis, ouais, ouais. Allez, pour toi,
2: okay.
3: Dieu.
2: Merci. Et les enfants?
0: Oui, Poléon.
2: Alors, vous avez passé la semaine bien, sans problème?
0: Oui, et toi?
2: Eh bien, je suis resté debout.
0: Amen.
2: Les anciens, c'est ça. Papy se porte bien et mamie aussi?
0: Oui, tout le monde se porte bien.
1: Ils se portent tous bien.
2: Ok. Bon, je vais chanter.
0: D'accord.

0: Bravo Pelion.
1: Amen.
0: Vraiment.
2: Eh ben, je vais avoir dit coucou pour tous mes frères et sœurs et toutes celles qui écoutent. J'ai dit bonjour à tout le monde et toutes celles qui se trouvent sous cette terre. Dieu est toujours là avec chacun de nous. Mes amis, courage, courage, parce que bientôt, très bientôt, Jésus sera là pour nous prendre avec lui.
0: Amen.
2: Merci,
0: enfant,
2: et puis courage, et puis on est là ensemble, d'accord?
0: N'oublie pas, Napoléon, on t'aime immensément.
2: Merci, je vous aime comme mes enfants, d'accord?

0: Nous avons un correspondant à quel numéro, Chana?
1: Au 72 82 51. Welcome.
2: Bonsoir.
1: Bonsoir Christiane.
0: Bonsoir.
2: Vous allez bien les enfants?
1: On va bien, et toi?
2: Ça va, par la grâce de Dieu. J'écoute l'émission, j'aime bien l'émission, je vous écoute.
1: Ah, merci Christiane.
2: Je vais chanter un petit chant.
1: Ah ben d'accord.
2: Je vous envoie le bonjour sur toujours Vina, et puis je lui demande de rappeler.
3: Voyez la grandeur de l'amour que le Père nous a témoigné. Voyez la grandeur de l'amour que le Père nous a témoigné. Que nous soyons appelés fils de Dieu. Que nous soyons appelés fils de Dieu. Voilà, c'est pour tout le monde, toutes les personnes âgées, tout le monde qui entend, les malades et tout.
1: Amen. D'accord. Merci beaucoup, Christiane, pour ce beau chant que tu as dédié.
2: Ok.
1: Et bel après-midi. Et n'oublie pas, on t'aime immensément.
2: Moi aussi, je vous aime immensément.
1: Bye bye, Christiane. Et merci beaucoup.
0: Bye bye.
2: Ok, bye bye.

0: Fabienne, tu me disais que ta semaine se passait bien et que tu étais un petit peu fatiguée de l'école et que c'était bientôt les vacances. Donc maintenant, j'ai une petite question. Est-ce que là, maintenant, tu te sens en sécurité?
1: Bien sûr. Dès que pour moi, j'ai Jésus avec moi, je me sens en sécurité. Et toi?
0: Moi, je me sens en sécurité, je t'avoue, quand je suis dans ma maison, avec mes parents et aussi en particulier avec Dieu. Alors, cet après-midi, on va aborder le sujet « Le Dieu de mon refuge ». C'est le moment de mettre alors notre foi et notre confiance en Dieu qui lui seul est notre véritable sécurité. Donc comme tu as dit, Soliane, Dieu c'est notre véritable
1: sécurité.
0: Donc vas-y.
1: Aujourd'hui, le monde entier cherche la sécurité. Les femmes cherchent la sécurité dans leur
0: mari.
1: Les maris cherchent la sécurité dans leur
0: employeur.
1: Les employeurs cherchent la sécurité où?
0: Dans les banques.
1: Les banques cherchent la sécurité où?
0: Dans les États.
1: Les enfants cherchent de la sécurité auprès de qui, Shana?
0: De leurs parents et de leur cellule familiale. Comme nous avons dit, nous on est en sécurité avec la famille, voilà, dans une...
1: Voilà, ben voilà ce qu'on vient d'expliquer. Mais tous ces repères, tels que le travail, la famille, les banques, l'économie mondiale, ont tous été profondément ébranlés et le sont plus que jamais. Ils ne sont plus une sécurité pour personne. C'est le moment de mettre notre foi et notre confiance en Dieu, qui lui seul est notre véritable sécurité.
0: Chercher la sécurité, c'est aussi chercher la protection.
1: Mm-hmm.
0: Dieu pourvoit à la sécurité et à la protection pour ses enfants. Et le psaume 91 est le passage de l'écriture qui apporte la plus grande révélation à propos de la protection que Dieu donne à ses enfants. Donc on va lire le psaume 91 en entier. Dans ce puissant psaume, on voit que Dieu protège ses enfants
1: des grandes maladies qui ravagent le pays, bien sûr.
0: Car c'est lui qui te délivre de la peste et de ses ravages.
1: Des malédictions, c'est un classique. Car c'est lui qui te délivre de la peste et de ses ravages.
0: De la peur et de la terreur. C'est vrai que Dieu, il nous réconforte de ça. Tu ne craindras ni les terreurs de la nuit.
1: Des tragédies et des attaques et des accidents. Ça, c'est le pire.
0: Ah oui, Dieu nous protège vraiment de beaucoup. Je ne sais pas si vous avez déjà eu l'expérience, mais Dieu nous a déjà beaucoup protégé des accidents.
1: Ah oui, ça c'est vrai, on peut le dire. Qui frappe au hasard, ni la flèche qui vole de jour.
0: Des épidémies, ni la peste qui marche dans les ténèbres, ni la contagion qui frappe en plein midi.
1: Des catastrophes nationales et internationales. Que 1000 tombent à ton côté et 10 000 à ta droite, tu ne seras pas atteint.
0: Des méchants et de leurs plans contre toi. De tes yeux seulement, tu regarderas et tu verras la rétribution des méchants. C'est pour ça que quand on vous fait une méchanceté, c'est bien de, voilà, de... de savoir
1: se protéger,
0: voilà, se protéger,
1: sécuriser.
0: Mais comme il est dit dans la Bible, on ne rend pas le mal pour le mal. Donc c'est aussi dur, hein. Alex, si on te donne un coup, tu voudras rendre le coup
1: par logique.
0: Oui, mais Dieu il te dit de ne pas rendre le mal pour le mal, parce que c'est à Dieu soit la justice, à Dieu seul la vengeance et la rétribution. Donc maintenant nous avons un auditeur. À quel numéro, Soliane?
1: 72 82 51.
0: Welcome. C'est Jeanne.
2: Oui.
0: Ah, comment ça va, Jeanne?
2: J'ai couché et puis je vous ai entendu. Alors j'ai dit, j'aurais appelé.
0: Ah, bah, ah,
1: merci.
0: Ça nous fait du bien de t'entendre.
1: C'est gentil.
2: Vous allez bien, les enfants?
0: Oui, on va bien.
2: Et maman?
0: Oui, mamie
1: va bien.
2: Papillon, ça va?
0: Oui, ils vont bien.
2: Maman et papa.
0: Ils vont bien.
2: Soyez-lui. Je vais venir avec vous.
0: Bientôt. On attend un petit peu encore qu'il parle mieux.
2: Très bien, ça sera très bien.
0: Ah oui, j'imagine. Ah oui, mais bientôt il va venir.
2: Ah ben vous allez dire bonjour pour moi à ta maman, ton papa François, puisqu'il est toujours avec vous, merci. Et puis ça fait chaud au cœur pour nous.
0: Il t'a dit que lui aussi ça lui fait chaud au cœur. Ça fait plein de bisous.
2: Toi de même et puis ton frère. Alors continue à faire ce que vous faites pour les personnes. Tout le monde écoute, pas les mamies seulement, les papis, tout le monde écoute. Alors, une bonne après-midi, si vous venez.
0: Bon après-midi, Jeanne, et merci beaucoup pour ton appel.
2: Alors, c'est Alex.
0: Oui, c'est Alex qui est là, il te fait un petit coucou.
2: Ouais, merci. Bon après-midi, et puis je vous aime immensément, comme vous le dites si bien.
0: On t'aime immensément. Passe une belle après-midi, Nathalie. Bisous, bye bye.
2: Moi aussi, au revoir.
0: Bye.

0: orphelines, là, on parlait de la rétribution des méchants. On disait que c'était à Dieu la vengeance.
1: Mais pour que la protection et la sécurité de Dieu soient à l'œuvre dans notre vie, il y a des conditions que nous devons remplir et qui se trouvent au tout début du psaume 91.
0: Donc, dans psaume 91, le premier verset, c'est « Celui qui demeure sous l'abri du Très-Haut repose à l'ombre du Tout-Puissant. » Alors, demeurer. La véritable protection pour nos vies vient quand nous demeurons sous l'abri du Très-Haut. La parole est claire. Celui qui demeurera, reposera. Dieu veut que vous demeuriez dans ses voies, dans sa parole, dans sa volonté, dans sa maison. Aussi longtemps que vous demeurez, vous vous reposerez.
1: Alors, sous l'abri. Voyons plusieurs traductions bibliques de ce verset par trois hommes. Celui qui se tient dans la demeure du souverain se loge à l'ombre du Tout-Puissant. C'est Martin qui nous l'explique. Celui qui habite dans la demeure secrète du Très-Haut logera à l'ombre du Tout-Puissant. Celui-là, c'est Darby. Et le dernier, celui qui habite dans la retraite secrète du Très-Haut repose à l'ombre du Tout-Puissant. Et celui-là, c'est Osterwald.
0: Donc l'abri, c'est aussi, du coup, l'abri, c'est la demeure du souverain, c'est la demeure secrète du Très-Haut et la retraite secrète. Alors, Soudiane, j'ai envie d'écouter un petit chant. Aujourd'hui, j'aimerais bien écouter Je chanterai. On écoute ?
1: Oui.
0: J'espère que cette chanson sera assez motivée, parce que là, je commence à m'endormir.
1: Mais oui, elle sera motivée, ne t'inquiète pas.
0: Alex, on est ? Alex m'a dit oui. Allez, on écoute, écoutez bien.
2: Ça va être bon.

il y a un petit pas. On est dans la présence de notre papa, il faut se réjouir un peu, non? Ok. Alors c'est facile. Et à droite, à gauche, louons le Seigneur, il est vivant. Et hey. Allez, on le fait. Et hey.

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2: Ah, quelle chanson, il n'y a personne comme Dieu. Toi, est-ce que t'as déjà vu quelqu'un comme Dieu?
3: Non, jamais.
2: Ah, et ouais. Toi? Ah non, jamais, jamais vu quelqu'un comme Dieu. Alors, nous parlons de l'abri. Donc, l'abri, donc on avait dit que c'était trois choses. C'était la demeure du souverain, la demeure secrète du Très-Haut, la retraite secrète. Donc, nous avons un auditeur. À quel numéro, Soso?
4: Au 72-92-51.
2: Welcome.
5: Welcome, welcome. Bravo, bravo, bravo les enfants. J'ai dansé, j'ai tourné, j'ai fouillé.
2: Ah, Georgiana.
5: Il n'y a personne comme Jésus.
2: Mais il n'y a personne comme Jésus. Ce que je viens
5: non,
2: de dire.
5: Non, non, non, non.
2: Je n'ai jamais vu personne comme Jésus.
5: Voilà, mes enfants. Merci. J'ai dansé beaucoup. Toutes les chansons vous avez dit là.
2: Ah, c'est ah, bien, c'était Georgiana.
5: Bien. C'était bien. Il y a une joie.
2: Soliane m'avait dit que cette chanson, elle bougeait un petit peu.
5: Ah, ouais, j'ai bougé, oui, beaucoup. Oui, j'ai tourné, j'ai fouillé.
2: Ah, j'ai, moi aussi, j'ai tourné, j'ai fouillé, j'ai dansé, j'ai roulé.
5: Ah ben, je voulais aussi. Bravo, bravo. C'est bien, j'ai bien tout ça, j'ai sauté. Ah ouais, c'était bien, c'était une joie là cet après-midi. Merci Seigneur pour vous.
2: Ah, okay, merci Georgiana, merci Georgiana, okay, de ton petit retour, ça nous fait vraiment plaisir.
5: Ok, merci, merci Doudou, bye bye.
2: Bye bye Georgiana.
3: Bye bye,
2: et n'oublie pas, okay, on t'aime immensément.
5: Merci, et puis moi aussi, bye bye.
2: Bye bye Georgiana. Donc, être sous l'abri signifie être dans l'intimité de Dieu. Pour bénéficier de sa protection, pour qu'il puisse vous avertir des dangers, vous parler, vous envoyer son secours et ses anges, devez avoir une relation d'intimité forte avec le Seigneur qui se cultive par une véritable vie de prière et une lecture quotidienne de la parole. Vous n'entrez pas dans la demeure secrète de quelqu'un si vous n'êtes pas très proche de son cœur. Oui, il y a des troubles dans notre génération. Ce n'est que le début. Il est temps que les enfants de Dieu entrent dans l'intimité de la cachette secrète de Dieu.
3: Que dit la Bible au sujet de la sécurité? Dans un monde de moins en moins sûr, les gens recherchent la sécurité. Les armées s'affrontent, des vastes déserts, des nations se dotent d'armes nucléaires, des idéologies radicales mettent en danger des millions de personnes.
2: Nous avons un correspondant à quel numéro, Soso?
3: 72-82-51.
2: Welcome.
6: C'est moi encore.
2: Ah, Pauline.
6: Vous savez pourquoi? J'ai oublié de vous remercier pour lundi soir. Ah, ça me fait du bien.
2: Ah, merci. Ah oui.
6: Maman. Vous voyez ça, l'enfant, vous êtes là avec nous tous les jours.
2: Oui. Ah oui, on avait dit les films de la radio. Mais oui, Pauléo. Vous nous appelez toujours.
6: Mais oui, ça fait toujours du bien pour être toujours là avec nous, pour nous donner du courage, pour continuer.
2: Tu nous appelles à chaque émission, tu n'oublies jamais.
6: Mais oui.
2: Comment ne pas dire ton prénom quand on nous dit, oui, qui sont vos auditeurs Ah, merci. Toujours
6: bien. Ah ouais, et puis là, je remercie ton papa parce que c'est lui qui vous amène et aussi il a le courage pour faire ça.
2: Il t'a fait un petit pouce.
6: Il est toujours là avec toi, devant toi.
7: Oui, je suis là.
6: Ah oui, ce que tu fais là pour nous, avec les enfants, ben ça fait du bien, devant toi.
7: Oui,
6: ah ouais.
7: Ça, Dieu, pour les...
6: Mais oui, c'est Dieu qui mène tout, donc moi j'ai pris pour vous et pour les

0: enfants pour ça toujours continuer, d'accord?
1: Ouais, merci beaucoup, Polio.
0: Ok. Mes enfants.
2: Oui, alors, Polio.
0: Comme je suis là avec vous, je vais faire un petit prière avec vous, d'accord?
2: D'accord.
0: Ok. Mmh. Notre Père, notre Dieu, notre Créateur, nous voici, papa, à tes pieds adorables pour te remercier de cette heureuse journée que tu nous as permis de passer. Nous savons, papa, toi, tu es toujours là avec chacun de nous. Nous demandons pour nous aider à toujours rester fidèle à toi. Béni particulièrement ces deux enfants qui font cette mission-là sur Radio. Des enfants tous les mercredis, parce que toi, tu es là avec lui pour lui donner ce qu'il faut pour qu'il puisse aller toujours en avant. Bénis tous les parents, bénis Jean et mamie et l'épouse de Jean-François, toute la famille, que ta main puissante repose entièrement sur chacun et tu nous donnes tout ce qu'il faut pour qu'on puisse faire toujours ça qui est bien de tes yeux. Bénis encore une fois Chayana et Soliane, bénis Jean-François, donne tout ce qu'il faut pour qu'on puisse aller toujours en avant mais non en arrière. Que ta main puissante repose entièrement sur cette radio et tu nous donnes toute la force pour qu'on puisse continuer à te rendre gloire et l'honneur. C'est l'allégoire qui nous demande. Au nom de Jésus, amen, amen, les enfants.
2: Amen, amen, amen. Merci beaucoup, Poléon, pour cette prière. Ça nous a vraiment touchés. Ça
3: merci
2: nous a fait
3: encore, Poléon.
2: Merci.
0: Merci. Et puis à la prochaine, mes enfants, d'accord?
2: À la prochaine. Et n'oublie pas, on t'aime immensément.
0: Merci, merci. Jean-François, merci. Et puis à la prochaine, d'accord?
1: Il n'y a pas de souci, Poléon.
0: Okay.

0: plus près de nous, nous sommes confrontés chaque jour à des menaces pour notre sécurité et celle de nos familles. La sécurité physique est primordiale dans l'esprit de beaucoup. La Bible a beaucoup à dire sur la sécurité, tant physique que spirituelle.
1: Dans l'Ancien Testament, Dieu a promis aux Israélites qu'ils vivraient en sécurité dans le pays s'ils obéissaient à ses commandements. Lorsque le peuple de Dieu s'est détourné de lui et a suivi d'autres dieux, sa sécurité a été menacée et le résultat a été désastreux. Les hauts et les bas relatés dans le livre des Juges établissent clairement un lien entre la sécurité nationale de l'ancien Israël et son obéissance à la parole de Dieu. Le mot hébreu traduit par sécurité dans l'Ancien Testament signifie un lieu de refuge. La sécurité, la confiance, l'assurance, l'espoir. Psaume 18, le verset 10 décrit le nom de Dieu comme une tour forte dans laquelle les justes se réfugient et trouvent la sécurité. La sécurité passe aussi par la confiance en l'Éternel selon Proverbe 29, le verset 25.
0: Le Nouveau Testament n'ignore pas la sécurité physique. Jésus a parlé de porter une épée pour se protéger et Paul a été mis à l'abri de ceux qui voulaient lui faire du mal physiquement à plusieurs reprises. Cependant, le Nouveau Testament se concentre davantage sur la sécurité spirituelle, c'est-à-dire le salut. Jésus et les auteurs du Nouveau Testament ont beaucoup à dire sur le fait d'être sauvés. La sécurité spirituelle ne se trouve pas qu'un seul endroit. Jésus est venu dans le monde pour offrir une sécurité spirituelle et éternelle à tous ceux qui croiraient en lui. Le besoin de sécurité physique n'est rien en comparaison du besoin universel de sécurité spirituelle. On peut être en grand danger physique dans ce monde et avoir l'assurance d'une éternité de sécurité au ciel. Nous ne craignons pas ceux qui ne peuvent que blesser le corps sans jamais toucher l'âme.
1: Alors maintenant, nous allons écouter un petit chant, Soliane, et je te propose à la maison. Alors, on dédie ce chant à Nathalie, particulièrement à Nathalie, qui aime beaucoup Ryan Labiche, mais je le dédie aussi à Georgiana, Pauléon, ainsi que tous les auditeurs qui nous écoutent. Écoutez bien.

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1: À la maison, il n'y aura plus de peine, de mort, de violence. Alors, Soliane, c'est où à la maison pour toi, tu penses?
2: Au ciel avec Jésus.
1: Ah ouais, vive que Dieu nous prenne. Il faut que, chers auditeurs, nous soyons prêts, fassions confiance à Dieu. Donc, malheureusement, il y a beaucoup qui sont trompés en pensant que la véritable sécurité est fournie par les choses du monde. L'argent, le confort, la position, le pouvoir. Mais la sécurité que procurent ces choses est temporaire et éphémère. La richesse se fait des ailes et comme l'aigle, elle prend son envol vers le ciel. Rien n'est sûr dans ce monde. La course n'est pas réservée aux plus rapides, ni la guerre aux hommes vaillants, ni même le pain aux sages. La richesse aux intelligents ou la faveur à ceux qui ont de la connaissance. En effet, ils dépendent de tous des circonstances favorables ou non. Aucun fondement terrestre ne peut assurer la sécurité spirituelle au ciel. Paul a parlé d'un temps à venir où le Seigneur reviendra sur terre.
2: À ce moment-là, ceux qui se confient en autre chose que le Christ ne trouveront ni paix ni sécurité. En effet, vous savez bien vous-même que le jour du Seigneur viendra comme un voleur de la nuit. Les hommes diront paix et sécurité, alors une ruine soudaine fondra sur eux comme les douleurs sur la femme enceinte. Ils n'y échapperont pas. Ceux qui ont la vraie sagesse craindront le Seigneur. Celui qui seul peut donner la vraie sécurité, alors tu marcheras en sécurité sur ton chemin et ton pied ne heurtera pas d'obstacles. Si tu te couches, tu n'auras rien à redouter, et quand tu seras couché, ton sommeil sera doux. N'aie pas peur d'une cause de terreur soudaine, ni d'une attaque de la part des méchants, car l'Éternel sera ton assurance et il préservera ton pied de tout piège.
1: Notre émission s'achève ici, c'était Cheveux Blancs et Âge d'Or avec Shayana
2: et Soliane.
1: Nous faisons de gros bisous à Mamie Irénée, Georgiana, Pauléon, Christiane, Jeanne et nous vous aimons immensément. Tin, tin.

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1: 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Il est 17h. Bon après-midi. 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
7: Bonsoir, bonsoir et bienvenue dans votre émission Big Up. Vous avez compris que ce soir, cette personne n'a de voix. Il n'a pas de voix. Espagnol critique, elle n'a pas de voix. Votre serviteur Richard n'a pas de voix. Bios n'a pas de voix. Il n'y a que Didou qui a la voix.
3: Oui, ça va, je suis là avec vous.
7: Comme Nico n'est pas là, voilà, elle a la voix. Donc bonsoir à tous et bienvenue dans votre émission Big Up Time. Ce soir, tout pour normal. Donc si vous avez un truc pour nous ce soir, pour la voix, venez nous donner un petit écheveau, un truc pour nous. Parce que nous n'avons pas de voix. Donc voilà, donc on va faire comme on peut. Donc supportez-nous ce soir. Les voix vont changer. Donc moi, j'ai une voix plus cassée, plus rock. Vous n'avez pas encore été à voir l'Espagne. Espagne, espoir pour nous.
8: Bonsoir.
7: Donc vous avez compris que ce soir, c'est compliqué. Donc voilà, on commence à ma gauche. La seule, l'unique. C'est qu'on présente toujours. Hein.
3: C'est pas gentil. Il n'est pas gentil là.
7: C'est qui a osé clasher Richard, mais c'était la dernière fois.
3: Ce n'était que la première.
7: Beyoncé qu'on applaudit bien pour Beyoncé.

0: voir, le soleil est impressionné.
1: La voix n'est pas là.
0: C'est Lisa, elle a osé, elle n'a peur de rien, sauf de faire bien. 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
1: Oh. Tu as vu des tas, Davis, non?
2: T'es déjà là.
1: T'es déjà là?
3: On voit que tu écoutes les jingles des autres.
4: Ça va, à part la tienne.
3: Merci,
1: alors,
3: c'est très
1: sympa. Dis-le, Tobias, comment ça va?
3: Ça va.
2: Ça va.
1: Oh là là, bon.
2: Ah, la voix n'est pas au rendez-vous.
3: Écoute, maman, écoute. Est au téléphone.
1: Alors, ta semaine, comment ça va?
2: Chaudement. La voix n'est pas au rendez-vous, ça fait déjà. Ça va sur deux semaines, hein?
1: Ouais.
2: Crise de tout. Donc, chers auditeurs, si vous avez quelque chose pour Beyoncé, je suis preneuse.
1: Et vous pouvez appeler au 0796 72 82 51.
2: Sinon, je suis très contente d'être là ce soir, franchement. Mm-hmm. Ouais, je suis contente et puis contente de revoir tout le monde. Hein.
1: Je pas dire la même chose, mais ça va.
2: Oh là là, tu caches ta joie,
4: Un petit luminosité, il croit que quoi en fait.
5: Tout ça parce qu'il est habillé en rouge.
4: Bof.
1: Non, bah, mais
4: quelle c'est, victoire quand tu vas là.
1: C'est à la force de l'homme.
4: C'est certainement pas la victoire de la musique. Comment tu
1: parles? Seul contre tout.
2: Voilà, c'est bon, je suis contente d'être là et puis on va s'amuser.
1: Oui, ben c'est bien. Mais on continue à côté de Beyoncé, c'est la bonne celle qui. On voit des larmes couler.
2: Non, elle est fraîche.
1: Tu sais qu'elle est fraîche?
2: Elle a de la voix.
1: Elle a de la voix.
5: Ça va, ouais, j'ai de la voix.
1: C'est la seule, l'unique. C'est vrai que c'est ancienne, un peu triste, mais voilà. Nico, sans excuse, écoute de là-bas.
3: Triste.
1: Ah, la seule, unique. Didou, qu'on applaudit bien fort. Didou.
6: Didou, c'est Audrey, la spécialiste histoire géo. Elle est l'une des plus sérieuses de l'équipe. Ça n'empêche pas d'avoir de l'humour et oh, elle a toujours été sage à skip.
1: Oh. Oh, dis-nous,
5: donc
1: dis-nous.
5: Moi ça va, j'ai de la voix, contrairement à vous malheureusement. Même si
4: j'ai entendu,
5: oui c'est ça, plus loin. Et sinon,
2: et dans le coude.
1: Bon, attends, j'ai tué le micro là. Attends. On va régler un truc. Vas-y.
5: Donc, malheureusement, je perds du poids à vue d'œil, mais ça va. J'ai un rêve, hein, un rêve qui est pas si lointain.
3: Est-ce que vous avez un rêve?
7: I had a dream.
1: Ouais.
7: That one day I will have my voice. One day I will become a singer like Whitney Houston.
5: Houston. Ok. Mm. Est-ce que tu en as rêvé, Richard?
1: Ouais.
2: Ah, le rêve, c'est ouais.
1: Ouais, c'est vrai, ouais. Je souhaite de visualiser là.
5: Okay. Et toi, Beyoncé?
2: Ce rêve bleu.
1: Merci, rouge, les
2: gars.
5: Donc, tout ça parce qu'en fait, hier, c'était la journée mondiale des rêves, en fait. C'est important de rêver, c'est important de voir grand.
4: C'est
5: important.
4: C'est rêver, dormir, parce que si c'est ça.
5: Non, ce sont vraiment des rêves. Avoir des rêves, des aspirations, de
4: l'argent. Des gens qui ne rêvent pas.
5: Oui, c'est vrai.
4: Alors, ça m'arrive de temps en temps.
5: C'est une usine, hein. C'est
4: ça vous arrive aussi. J'ai des idées là, vraiment.
5: Moi, c'est pas tout le temps.
4: Même une sieste, je fais des rêves tout le temps. C'est une usine.
2: C'est seulement avec grosse fatigue. Mais sinon.
5: Et tu t'en rappelles toujours ou pas?
4: Et voilà, c'est ça, je m'en rappelle en fait.
2: Oui, mais sinon. C'est tellement décousu, ça n'a.
4: Ouais, mais même dans le
1: il faut passer un coup d'après.
5: Donc, tout ça pour dire, sans transition, que mes amis, chers amis auditeurs, rêvez, ayez des ambitions. Et puis, notre plus grand rêve, bien sûr, c'est d'être avec notre Père Céleste. Oui, voilà. Enfin, voilà.
1: Je pensais que tu as dit ton plus grand rêve, c'est de revoir.
5: Oui, mais j'ai déjà dit mon rêve, mais à long terme.
1: Ah, d'accord, à long terme.
5: Mais sinon, j'ai dit oui, mon premier rêve, c'est, voilà, c'est dans pas longtemps.
4: Et la date, c'est.
5: Aussi, tout.
1: Attention, moi, me salue, Nico.
5: On va rattraper notre perdu.
2: Voilà, c'est 3 en 1.
1: Ouais.
4: Packaging complet. Ketchup, tomate, oignon.
1: Voilà.
4: Avec piment.
5: Avec piment et vinaigrette.
4: C'est comme, j'avais une dédicace à un ancien chroniqueur. C'est comme, hein, tu peux pas prendre une glace coco sans citron.
5: Sans citron, c'est
4: inadmissible. C'est glace coco avec citron.
5: Clin d'œil à Guetta Guina. Qui aime la glace au coco avec
4: citron.
5: Citron, pas de glace.
8: En fait, il veut voir le citron.
4: Oui, oui. Avec citron.
5: Sinon, il prend pas.
4: Sinon, il dit ça n'est pas une glace au coco. C'est une.
5: C'est un
1: bon, guitare, on va se revoir.
4: Mais c'est vrai, ça change.
1: Ouais, oui, oui. Alors, continuez avec la. Bon, vous n'avez pas connu sa voix. Et c'est toujours la même, je peux dire. Et c'est toujours la même, hein. Mais ouais. Comme elle n'a pas de voix, elle ne peut pas crier. Comme, je pense que Dorina, on va faire quelqu'un n'a toujours pas de voix. Moi, je peux faire comme ça. Donc, la seule, unique espagnolaise qu'on appelle bien fort.
9: Si tu es espagnolaise, t'aimes beaucoup l'espagnol. Elle chante aussi comme un rossignol.
1: Ah, pas là.
9: Ta pile électrique, mais son charme est astronomique.
4: Oh. Hola, hola, hola, hola, hola, buenas tardes, todo el mundo. ¿Quién a dit?
10: Les piles sont faibles.
1: Ouais, les piles sont vraiment faibles.
4: ¿Quién dijo que no puedo gritar?
1: Oh là là là là. Ah, t'as joué à la guitare?
4: Non. Guitare. Hoy es el sábado.

0: parler de ça. Eh ben, c'est tout pour moi.
1: Ok, merci.
0: Vous pouvez nous joindre par téléphone, c'est
2: non, non, par WhatsApp. Il n'y a pas de téléphone.
0: Pas de téléphone. Nous vous rappelons quand même que pour pouvoir avoir le téléphone, il faut vos dons. Donc, si vous voulez envoyer vos dons, vous pouvez le faire.
3: C'est
0: à parce Voix que, de l'Espérance.
3: Parce que Priscilla nous coûte trop en frais d'avocat.
0: Donc, certainement. Donc, oh, excusez-moi.
2: Oui, c'est où là là? On rit. Voilà.
0: Donc, ça pour dire que vous pouvez nous envoyer des messages au 218-280 et envoyer vos dons à l'adresse suivante, Voix de l'Espérance.
2: Non, envoyez juste vos messages et dites tout ça fait plaisir.
1: Voilà. Ouais, voilà.
2: C'est bon.
0: Et vous écrivez, je soutiens Espérance FM.
2: C'est vraiment cassé.
0: Je soutiens Espérance FM.
1: Bon, on continue.
3: Vous faites comment du coup, vous faites une chanson avec une clé de son.
1: Donc on continue. Maintenant, nous on va passer à notre technicien que la télé entière nous envie. Toutes les plus grandes radios.
3: Ça, c'était avant.
1: On voulut le prendre, mais il a préféré rester à Espérance FM parce que
3: il était trop cher.
1: Ouais, il était trop cher. Espérance FM est la seule radio à pouvoir donner tel montant à un technicien. Ouais,
0: voyez que du coup, c'est pas comme les frais d'avocat.
1: Hein. Ouais, voilà, ouais. Début, il coûte très, très cher. Hein. On va dire, quand il une demi-journée, c'est minimum 6 000 euros par mois.
2: Et là, du coup, j'ai une question. On postule comment? On postule auprès de qui?
3: Déjà pris.
2: T'as pas besoin d'une assistante, non? On fait la moitié, tu vois.
3: Ah bah, c'est pas
0: encore. Quoi qu'il arrive, sachez qu'on peut le soudoyer avec un cabri.
3: Pas juste, tu vous calises. C'est pas cette histoire de cabri, là.
0: Je ne vais pas sortir le dossier, mais on peut le soudoyer avec un cabri.
2: Mais si vous n'avez pas la ref.
0: Il faut déposer les cabris devant la porte d'Espérance FM. C'est beaucoup plus.
3: Alors, vu que tu l'as mis dans la tête des auditeurs en dessous, il va falloir dire toute la vérité bientôt. Hein, pour qu'ils ne créent pas des histoires fictives.
1: Dès que vous allez voir des bis, quelle que soit l'église, faites.
0: Mais. Non, il faut lui donner le cabri. Vivant.
2: Vivant. Oui, évitons les miches, oui.
1: Ah, il faut appeler Biken.
3: Je raconte l'histoire dans un instant. Je raconte l'histoire.
1: Allez, David, comment vas-tu? Dis-nous tout. Vois ton jingle.

0: prend pour un poète. Ok, Davis, arrête.
1: Allez, dis-nous tout.
2: Alors, je raconte l'histoire. C'était un samedi ou un dimanche,
3: je sais plus. Je sais pas, c'est quoi. Non, c'était un dimanche.
2: Il y avait un bouc et quelques cabris qui se promenaient aux alentours de la radio jusqu'à venir près de la porte d'entrée.
1: Ah ouais?
3: Oui.
2: Le bouc a marqué son territoire. Vous savez comment, hein?
3: Ah, ok, je vois. Sous le tapis.
2: Et moi, je l'ai chassé en disant Allez. Et j'ai eu la bonne idée de filmer.
3: De filmer, surtout d'envoyer une mauvaise personne sur ce plateau qui conserve tout tel un musée.
2: Donc, voilà l'histoire.
1: Il dit quand vous dites allez.
3: Oui. Allez.
2: Et il est parti.
1: C'est comme vous avez dit ah bon.
2: Alors, ne m'en veux pas, Richard. Le bouc avait une barbe qui m'a fait penser à quelqu'un.
4: Est-ce que tu as dit, mais Richard, est-ce bien toi?
2: Non, quand même pas.
3: Ouais, quoi qu'on n'a jamais vu le cabri et Richard au même endroit. Au même moment.
2: Richard, est-ce que tu me pardonnes?
1: Oui, non, mais tu sais, tu viens venant de toi, je l'accepte. Non,
4: venant de toi.
3: Est-ce un parent? Vous avez vu, il je trouve qu'il faisait très bien le bé.
1: Beyoncé, non.
3: C'est la langue de ses ancêtres.
1: Bon, David, comment vas-tu?
3: C'est comme ça qu'il est monté sur la hausse.
2: Ça va bien, Richard, ça va bien. Très bien, de bonne humeur ce samedi soir.
1: Ok, j'ai sous le micro, il y a qu'un micro qui fonctionne. Ouais, Didou est là, c'est innocent.
4: Merci, voilà. Je suis innocent.
1: Voilà, ouais. Beyoncé, espagnole, c'est bon, elle était. Ah, tu me dis, Davis? Ça va?
2: Bien, je suis content d'être là avec vous, oui.
4: Mm-hmm. Nous aussi, Davis. Tu nous avais manqué.
2: Merci, Didou, c'est gentil.
1: Bon, j'étais ton micro. Ok, il n'y a personne. Ok, bon, je me présente alors. Alors, voilà.
3: Mais je te présente.
1: Bon, ok, d'accord. Alors. Je sais pas pour nous. Chers auditeurs, sauvez-nous.
2: Pourtant, Ipanivois.
1: C'est pas possible.
3: Ouais, mais c'est une pile électrique. Ça a été dit. Je suis une pile électrique. Une pile qui ne s'arrête pas tant que je n'ai pas décidé que c'était le cas. Donc, je vous présente Richard. Il était une fois.
4: Je t'aurais pu juste dire sur une. Sur la.
1: Je suis très content.

0: D'être ici avec vous, très content, franchement.
1: On n'a même pas lancé ton jingle.
0: Ah ouais, vas-y, balance le jingle.
2: Voici Ricard.
0: Voilà.
3: Richard, c'est le patriarche. Il a même fait une croisière dans l'arche. Ta barre mesure 2 mètres, mais il
2: du
3: cache. Il attache et il attache. Oh, oh.
1: Il attache.
0: Non, mais.
2: Comme le mouton. Comme le mouton.
0: Davis, on a son bégayard, Davis, c'est vite pour le prendre à dos.
4: Ah là là là là là.
0: En tout cas, ouais. En tout cas, très bonne semaine, c'est parti. On est parti pour une heure et demie, on va s'amuser.
1: C'est bien, c'est bien ça, je
0: l'ai dit. Mais on s'arrête de me regarder comme ça, tu regardes ma barbe.
1: Bah, en fait, il a dit qu'il attache, donc j'essaie de comprendre.
0: N'importe quoi.
2: Regarde, il fait remonter dans le nid.
0: Allez, c'est parti pour notre émission. Vous avez compris que ce soir, on est un peu fatigué.
2: Qui est fatigué? On n'est pas fatigué.
0: C'est mais. Énorme.
1: On a juste la voix cassée. C'est pas pareil.
2: Voilà, on a cassé la
0: voix. C'est parti tout de suite avec le billet d'humour de Davis. C'est parti.
5: Si leur histoire se passait en 2026, quel personnage biblique aurait pu dire? Donc c'est un quiz.
0: Ah d'accord, ok, vas-y.
5: Donc imaginez que tel ou tel personnage biblique vivait en 2026 avec les choses actuelles, la technologie, qui aurait pu dire, tu peux publier tes photos sur Insta, mais ne mets pas ta bio sur les réseaux. Qui aurait pu dire ça à qui?
1: Je pense à tellement de monde.
2: Alors, on peut.
1: Tu peux te reculer du micro, c'est je t'entends. Respirez.
5: Alors, je vous aide.
1: J'entendais, mais j'attends.
0: C'est moi?
1: Oui, c'est toi.
5: Je vous aide un peu, hein.
0: Non, c'est pas moi.
5: La déclaration, tu peux publier tes photos sur Insta, mais ne mets pas ta bio sur les réseaux. C'est un homme qui parle à une femme.
1: À une femme?
5: L'homme est plus âgé, la femme est plus jeune et de sa famille.
1: Et de sa famille?
5: Tu peux publier tes photos sur Insta, mais ne mets pas ta bio
2: Rachel,
5: sur les réseaux.
2: Là-bas, à Rachel?
1: Non, à Léa.
2: Ah oui, Léa, c'est ça, à Léa.
5: Ah,
2: pour le mariage, en mode. Tu peux mettre. Ah non, mais c'est, il l'a pas vu.
0: Mais non.
1: Mais non,
5: c'est le. Non, alors je vous aide. À qui on a demandé de ne pas faire part de sa descendance
1: De ne pas faire part de sa descendance.
5: De son origine.
2: Abraham.
0: Abraham, sa femme.
1: Abraham,
0: sa femme.
1: Son
5: origine juive.
1: Esther.
5: Oui, Esther.
1: Esther.
5: Donc, Mardochée qui aurait pu dire ça.
1: Ah, Mardochée,
2: effectivement. Ouais. C'est bon, on a compris.
1: Ah, j'ai compris le principe.
5: Okay. Autre déclaration. Pour 100 000, il est à vous.
1: Pour 100 000.
5: Pour 100 000, il est à vous. C'est un truc qui parle comme ça.
2: Judas. Ah non, j'ai Judas.
1: Ouais, Judas.
5: Judas,
0: ok.
5: Alors, qui aurait pu dire, dis-moi ton mot de passe, je suis ta femme.
2: Ça, oui, Dalila.
5: Ce serait entre nous. C'était la femme de qui?
2: Dalila.
1: C'était pas sa femme.
0: Bon, c'était Dalila.
2: Si, c'était sa femme devant Dieu. Ils se sont connus.
1: Devant
2: Dieu. De la même manière qu'Adam, il y avait connu.
1: A connu.
2: Adam a connu Eve. Et bien, ils se sont connus.
1: Oui, vu comme ça, oui.
2: Mais notons quand même que ça a quand même fini avec. Pourquoi tu n'as pas me donné ton mot de passe? Voilà, tu vois, c'est pas juste de moi ton mot de passe. C'est, ça a fini en crise, hein, les filles.
0: Ouais, c'est des la femme.
1: Pas toutes.
2: Voilà,
5: alors,
2: le genre de fille qui peut calculer le nombre de kilomètres que tu fais de ton travail et qui calcule aussi ton temps, ton BPM au repos. Voilà.
1: Et du coup, comme tu n'as pas donné le mot de passe, donc je te donne du thé.
2: C'est bon, voilà. Qu'on a ça.
0: C'est énorme, mais laisse tomber.
5: Alors, qui aurait pu dire, il y a un Leclerc juste à côté, avec en face un Leader Price où les bouteilles de 5 litres sont en promo.
2: L'huile pour les.
1: Ellie?
2: Non, les 10 vierges.
1: Ah, les 10 vierges folles. Les 5 vierges folles?
5: Non,
1: c'est pas.
0: Attends, pour
5: il y a un Leclerc juste à côté avec en face un Leader Price où les bouteilles de 5 litres sont en promo. Pourquoi tu me demandes de l'eau?
1: La femme de la Samaritaine.
2: Qui devait être
1: au puits.
2: Ouais.
5: C'est ça.
2: Mais j'ai pas entendu aujourd'hui.
1: Ouais, moi aussi j'avais entendu huile, donc je pensais à Ellie, la veuve qui devait faire
0: exactement,
1: pour lui.
0: Exactement.
5: C'est très intéressant et c'est facile. Mm-hmm. Écoutez bien. Je te cherche depuis un moment et tu es en train de faire des selfies avec un serpent.
2: Eve.
1: C'est Adam et Eve.
2: Des selfies.
5: Qui aurait-tu dire? Appelle Uber Eats, Deliveroo ou Allo Resto. Au Caire, ils ont de bons restos.
1: Jacob à Isabelle.
5: Alors là, c'est pas quelqu'un de précis, c'est un ensemble de personnes. Appelle Uber Eats, Deliveroo ou Allo Resto. Au Caire, ils ont de beaux restos. On en a marre de la manne.
1: Les enfants d'Israël.
2: Ah oui.
5: Voilà. Quoi? Une PMA? Ça veut dire quoi, PMA?
2: Oui,
5: création médicalement assistée. Quoi, une PMA?
2: Je vais le tuer.
0: La femme de...
4: Oui, c'est ça, Sarah et Kaya Isaac.
5: Non,
4: avec Agar,
5: quoi,
4: non?
5: Une PMA? PMA. On ne parle pas de GPA.
2: Joseph.
5: Marie à l'ange Gabriel.
2: Joseph à Marie aussi. Le Saint-Esprit.
5: Restez accrochés, il en reste trois. Chérie, on peut faire une GPA, hein?
4: Ben ça, c'est Sarah à
5: Bravo, Abraham. Sarah à Abraham. Donc, gestation pour autrui, vous avez compris, bien.
2: Oui.
5: Alors, pour ceux qui n'ont pas compris, on peut expliquer brièvement.
2: Eh ben, tu gestes pour autrui.
4: Ben, Agar a porté l'enfant que Sarah ne pouvait pas à l'époque, donc elle a fait une...
1: Parce que c'était autorisé.
4: Elle l'avait choisi, justement, pour ça.
5: Absolument.
2: Une grossesse.
5: Absolument. Il en reste deux.
0: Geste pour autrui.
5: Quel personnage biblique en 2026 aurait pu dire qui a son tel sur lui pour appeler le 18?
2: Le bon samaritain.
5: Non.
2: Qui a son tel sur lui?
5: Alors, je vous aide un peu. Là,
2: le 18,
5: c'est vraiment pour les pompiers, mais pour le feu. Hein.
4: Oui.
5: Qui a son tel sur lui pour appeler le 18? C'est une bande de copains.
4: Dans la fournaise ardente.
5: Shadrach, Meshach et
4: Abednego.
5: Face à la menace de la fournaise.
0: Ah, c'est belle.
5: Et enfin... Chat, génère un flyer avec les infos suivantes. Vous voulez une tente stylée et robuste? Contactez-moi, livraison possible.
2: Paul?
5: Oui, oui. Paul. Pourquoi
2: Paul? Faiseur de tente.
5: Absolument.
2: Avec Priscilla.
0: Bien, nickel. Eh ben après ce à la Guinée, c'était à la guitare, ça, hein? Ça c'était un jeu à la guitare, hein? C'était, hein?
2: Il te
0: manque. On y va.
2: Alors nous allons écouter non pas Joris mais Joris avec un W, Joris qui chante Créature merveilleuse.
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1: Bonsoir, nous sommes de retour dans notre émission Big Up.
2: On la refait de manière plus.
1: Allez, bonsoir, nous sommes de retour dans notre émission Big Up. Voilà,
2: J'ai pas fait la version ASMR.
1: Seigneur. On vient d'écouter qui, espagnolesse?
3: Joïs, qui chante Créature Merveilleuse.
1: Yes, c'est parti pour le premier
3: jeu. Avant le premier jeu, nous avons un message. Ouais. Bonsoir l'équipe, merci pour l'invitation de la dernière fois. Je vous souhaite une bonne émission. Même si vos voix sont cassées, ça vous empêchera pas de casser la baraque ce soir. Soyez bien connu, Mr. X ou le frère jumeau de Guetta ou Mr. Mins pour les intimes.
2: Oh.
1: Ah.
3: Hello.
1: Mr. X.
3: Monsieur X. Mins.
1: Allez, c'est parti pour le premier jeu ce soir avec Didou. À toi.
4: Bonjour,
5: vous êtes bien sous la Zazédite de Paris. Votre attente est estimée à environ 3 ans.
3: Alors, comme c'est la reprise et que c'est pas un grand jeu, j'ai décidé de regrouper plusieurs trucs que j'aime. Donc, l'histoire, la géographie et bien sûr, ceux qui connaissent Didou savent que la nourriture a une très grande place dans ma vie.
2: Ma veste à la place du poing.
3: Donc, vraiment, mon jeu sera...
6: Finalement, ça n'a aucun lien avec la nourriture.
2: Un être vous manque.
3: Et vous êtes... Le passeport gourmand. Alors, je vous donne un plat, un ingrédient emblématique et vous devez deviner sa vraie patrie d'origine.
1: Ah, okay,
3: mais comme d'habitude, je vous ai aidé avec plusieurs propositions.
1: Ok, ça marche.
3: Dans quelle ville au monde a été inventée la fameuse brochette yakitori? Vous savez, la brochette bœuf fromage qu'on adore tous consommer au restaurant japonais.
2: C'est ce que j'allais dire.
1: Ben.
3: Petit A, à Tokyo.
1: Non, d'accord, c'est pas là. J'y étais, c'est pas ça.
3: Petit B, à Paris. Ou petit C, à Kyoto.
1: Ah, voilà. Moi, je dirais Kyoto.
2: Moi, j'avais dit, alors, comme...
3: Alors, je vous redis bien en disant tout, avec à Paris, Tokyo.
2: Parce qu'ils aiment, faire des trucs en France qui n'existent pas. Mais après, ça devient...
6: Tout le monde, hein?
2: Ouais. Donc, oui, un peu. Donc,
1: allez,
2: Paris.
1: C'est Didou.
6: Moi, je teste Paris, là, pour le coup.
1: Moi, c'est entre Paris et Kyoto, mais je dis plus Kyoto, parce que j'y étais, j'ai mangé ça dernièrement.
2: C'est ça, c'est ça.
3: Alors, c'est vraiment Paris.
2: Bravo!
3: Et ils ont créé sur mesure pour s'adapter au palais occidental, en fait.
2: Voilà.
3: Okay. Et en fait, au Japon traditionnel, il n'y a pas de bœuf. Il y a yakitori, en fait. Comme
1: ah ouais?
3: Ça. Non, ils ne connaissent pas ça, le bœuf. Tu vas leur demander ça, tu arrives au Japon.
6: Autant regarder.
3: Mais de quoi tu parles, en fait? Non, ils ne font pas ça. Pas du tout. C'est une invention 100% française. Deuxième question. Les beignets de légumes et crevettes tempura sont le symbole de la cuisine raffinée japonaise. Vous avez les tempura là. Mais quel peuple leur a apporté cette technique au XVIe siècle?
1: Agité.
3: Les missionnaires espagnols, les marins britanniques ou encore les marchands portugais?
2: Je dis les Portugais.
1: Ouais, moi c'est entre Portugais et Britannique. Entre Portugais et Britannique. Bon, si espagnol ça dit Portugais, moi je dis Britannique alors.
2: En quelle année?
3: Au 16e siècle.
1: Ah, t'as dit, il y a espagnol avant, c'est ça?
3: Il y a les missionnaires espagnols,
1: bon,
3: les marins britanniques ou encore les marchands portugais.
1: Moi, Espagne.
6: Les marchands portugais.
2: Portugais.
3: Effectivement, ce sont bien les marchands portugais.
1: Mais j'ai fait exprès pour vous, les gars.
3: Alors, pour la petite histoire, en fait, les marchands portugais étaient des missionnaires et marchands en même temps.
1: Ah, c'est pour ça que je me suis trompé, voilà, à Nagasaki. Voilà.
3: Et ils ont introduit la friture de poissons-légumes pendant le carême, puisque qui dit portugais voilà, jusqu'à présent, voilà, très croyant, très catholique. Et en fait, alors, pardon, je demande pardon à tous les portugais pour ce que je vais dire maintenant là. Peixionos da Horta, c'était ça.
2: Est-ce que tu veux...
3: Oui, voilà, dis pour moi, là, ça.
2: Non, pechino.
3: Ah, pechinos. Pechinos da Horta.
2: Pechinos.
7: C'est quoi, c'est une mesure?
2: Non, ça veut dire poisson de quelque chose, mais je n'ai pas le

0: mal. De toute façon, c'est en portugais.
1: Et en fait, tempura, c'est du latin.
2: C'est combien au poisson?
1: Tempura, c'est juste du latin, en fait.
3: Ah, tu t'excusais par rapport
1: à ma prononciation complètement désastreuse.
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1: 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Il est 18h. Belle soirée. 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
3: C'est le jeu de tempura, c'est...
4: C'est là, t'as, c'est fruit du vent, là.
5: Ok, d'accord. Donc c'est,
4: c'est comme
5: ah, donc dire, c'est un hot dog poisson.
3: En fait, c'est fou parce qu'en fait, les noms n'ont rien à voir avec l'origine même du
4: plat. Non, bah, c'est vrai, tempura, si tu peux te... Non, pas du tout.
5: C'est comme okay. Le cinéma, oui, ça n'a rien à voir avec l'origine du plat.
4: Oui, tu en sais quelque chose. Oui,
3: ah là là là là, c'est quoi l'origine?
5: Continue, dis tout.
4: C'est un gastriti.
5: Là où il raconte 2 kilos. Ça suffit, ça suffit.
4: Kilos.
5: On continue, on continue.
4: Tout le monde pense que le hamburger est 100% états-unien.
5: On l'avait dit,
4: okay.
5: Je me rappelle. Ouais.
4: Mais d'où vient l'idée originale du steak haché assaisonné servi dans du pain?
5: C'est un truc allemand.
6: Donne les propositions.
5: Non, mais c'est ça, c'est un truc allemand.
4: Du port de Hambourg, ou encore des cavaliers mongols de Genghis Khan, ou encore des cantines ouvrières du nord de la France.
5: Non, du port de... c'est Hambourg, c'est un truc allemand. Ah, je me rappelle de ça. Je
3: me
5: rappelle de ça, c'est là. Il y a dit tout.
7: C'est vrai que Hambourg, ça ressemble à hamburger.
5: Ouais. Ouais. Mais je me rappelle de cela. Alors, dis-nous, c'est...
4: Alors, il faut savoir que c'est le A et le B, d'accord? Donc, ça vient de Hambourg et ça vient également des cavaliers mongols de Genghis Khan. Je vous explique pourquoi. En fait, ouais, les cavaliers mongols ont transmis le steak tartare aux Russes, en fait.
5: Donc
4: en fait, ils les écrasaient, en fait, avec la selle de leurs chevaux. Oui, bon, écoutez, on faisait comme on pouvait à l'époque.
3: En fait, ça y est, j'ai retrouvé la vidéo du cavalier.
4: Donc en fait, il faut savoir que les soldats mongols, en fait, ils écrasaient grâce à leur monture, en fait, donc ils ont créé le steak tartare. En fait, les émigrants allemands qui étaient en Russie ont rapporté cette façon et ont adapté ça en créant le hamburger à Hambourg.
3: En faisant frire.
4: Voilà.
3: C'était de la viande hachée. Hein.
5: Ah ouais, voilà.
4: Et en fait, ils ont emporté ça avec eux aux États-Unis quand ils ont émigré là-bas. Vous savez, quand il y avait les grandes vagues. Voilà. Pourquoi les États-Unis disent French fries pour les frites? Est-ce que vous voulez dire cash ou vous voulez dire vas-y?
5: Vas-y,
3: Sonia. Parce que c'est français en fait. Et je crois que c'est originaire de. Mais c'est en France, c'est de France, c'est pas de Belgique. Même si ils ont. C'est devenu un de leurs symboles, on va te dire. Hein, ou même à Londres, fish and chips, par exemple. Mais c'est originaire de France.
4: Alors effectivement, les French fries, donc les frites, sont originaires de France, mais c'est pas ça la réponse à ta question. Pourquoi les États-Unis disent French fries?
3: Parce qu'il y avait un autre type de fries.
4: Non, alors les propositions, elles sont super simples, hein, parce qu'elles ont été inventées par un cuisinier parisien, d'accord, à l'ère industrielle, à cause des soldats états-uniens, ou encore parce que la première friteuse industrielle a été brevetée en France.
3: Alors,
5: c'était brevetée en France.
4: C'est à cause des soldats états-uniens en 1914, parce qu'en fait, pendant la Première Guerre mondiale, ils avaient des il y avait des soldats états-uniens et ils côtoyaient en fait les Belges. Et en fait, en Belgique, on mangeait aussi déjà des frites qui avaient été exportées de France. Et comme les Belges parlent français également, donc ils ont juste appelé ça French fries. Et ça n'a rien à voir avec l'origine des frites.
3: Moi, je pense que c'était justement par rapport aux pommes de terre, parce que je sais que la France est très réputée pour.
4: Donc en fait, du coup, c'est pas français.
3: La qualité des pommes de terre.
4: Si la frite est française, même s'il y a un débat avec les Belges, oui, elle est française. Ça a été prouvé.
3: Mais l'expression en plus,
4: voilà,
3: l'expression vient du fait que comme c'est des Belges qui parlent notre
4: français, voilà, donc du coup French fries, voilà.
5: Ok, maman,
4: c'est fou, hein, comment
5: ouais, j'avoue.
4: Mais sinon, oui, je vais rechercher pour vous, mais ça a été oui, c'était bien en France. Les frites ont bien été inventées en France et elles étaient vendues
5: 4 euros 50 kilos
4: vers le Marais, tout ça, par des marchands.
3: Je sais qu'en qualité de pommes de terre, la France est très réputée.
4: Même si, est-ce que vous saviez qu'au début, ils ont failli mourir à cause des pommes de terre? Parce que quand c'est arrivé, parce que ça vient d'Amérique latine,
3: Faut enlever le...
4: En fait, ils ont l'habitude de manger les feuilles, en fait, hein, ils font des pot-au-feu, des trucs de l'épinard comme ça. Et en fait, ils mangeaient ça, sauf que c'est toxique en fait. Et c'est après qu'on leur a expliqué que non, il faut manger la racine.
5: Ah, au début, moi,
4: et, oui, ils mettaient les feuilles dans les pot-au-feu.
3: Les feuilles de pommes de terre.
4: Voilà. Et en fait, il y avait eu plein de morts jusqu'à ce qu'ils comprennent. Maintenant, c'est bon, ils ont bien compris.
5: Ok, d'accord.
4: Voilà.
3: Mais c'est vrai que pour ceux qui ne savent pas, il y a plusieurs qualités. Hein. Pommes de terre frites, pommes de terre purées, pommes de terre
4: vapeur,
3: pommes de terre
4: blondes.
3: Ouais. Il y a
4: exact.
3: Et ça joue sur la cuisson. Ça joue sur la cuisson parce que prenez des pommes de terre pour purée gratin pour faire des frites.
4: C'est pas bon.
3: Ça donne pas des frites, hein. Elles restent très molles, contrairement aux pommes frites. Et si on prend les pommes frites pour faire un gratin, ben faut laisser cuire.
4: Ouais, et puis on est granuleux, un peu bizarre, c'est pas très bon.
5: Je pense que tu vas faire une chronique sur les pommes de terre, Viris.
4: Tu devrais lui donner un petit peu de sucre de pommes de terre avec les feuilles aussi.
7: Pourquoi tant de haine?
4: C'est non, quoi? Avec amour. Pas
5: pourquoi
4: beaucoup.
5: Tant de violence?
4: Pas beaucoup.
5: Vas-y, dis-toi.
4: Alors, désolée, parce qu'en fait, j'ai mangé ma question.
5: Tu avais fait.
4: En fait, je veux vous parler de... Vous savez, il y a un célèbre plat de poulet, en fait, qui est hyper réputé. Non, mais c'est indien, en fait. Non, c'est le... Bon, je vais sauter cette question-là et je vais revenir dessus. Parce que sinon, vous n'allez pas trouver de quoi je parle. Alors, on revient sur les sushis. Mmh. Le sushi au saumon est aujourd'hui un grand classique de la cuisine japonaise. On est d'accord? Mais quel pays a dû faire une immense campagne de communication dans les années 1980 pour convaincre les Japonais d'en manger? La Norvège, le Canada ou l'Alaska?
3: C'est de là que ça vient en général.
5: Moi je suis entre Norvège et Alaska.
3: Oui, parce que c'est de là que ça vient.
5: Entre Norvège et Alaska.
3: C'est Norvège, Alaska et
4: Canada.
5: Non, je dis non. Moi, tu dis Norvège, moi je dis Alaska alors.
4: Alors, c'est bien la Norvège, en fait, qui a dû faire toute une campagne. Pourquoi? Parce qu'en fait...
5: Non, c'est juste pour dire qu'on autre chose, quoi, c'est tout.
3: Mais je te soutiens, quand même.
5: Ouais, je ne veux pas de ton soutien. On continue.
4: En fait, le saumon sauvage du Pacifique était considéré comme impropre à la consommation à cause des parasites. Et je ne sais pas si vous savez, en fait, la Norvège est devenue numéro 1 mondial d'élevage de ce saumon là. Donc en fait les Japonais se sont dit mais en fait pas du tout, en fait les gars, même si on consomme des tonnes et des tonnes de saumon, mais jamais on va manger votre saumon. Donc ils ont fait toute une campagne qui a permis de démontrer qu'en fait leurs saumons sont parfaitement sains à manger cru, cuit et...
3: Ok, bon, on n'ira pas sur les marques, mais c'est vrai que sur les plaquettes de saumon fumé, on voit bien Norvège.
4: Norvège
3: en général.
4: Oui, c'est eux le top 1. Vraiment, c'est eux. Oui. En saumon d'élevage et tout, c'est eux.
3: Ouais. Okay. Qui fait qu'en fait les gens n'ont même pas le réflexe de prendre autre chose.
4: Oui, c'est vrai. Alors qu'il y en a qui sont très bons, hein, des gosses et tout, fumés de manière différente, testés.
3: Mais systématiquement, c'est qui
4: Norvège. Ouais, Norvège top 1. J'ai retrouvé le nom du poulet qui m'échappait à l'heure là.
3: Tika.
4: Le poulet tandoori.
5: Ah,
4: ça c'est indien. Voilà.
5: En fait,
4: il y a une sauce épicée, crémeuse, le truc est bon.
3: Très coloré.
4: Mais dans quelle ville a-t-il été créé?
3: Mais Tandoor.
4: Est-ce que c'est à New Delhi?
5: Non.
4: Est-ce que c'est à Londres? Ou est-ce que c'est à Glasgow en Écosse?
5: Ah ouais, pour moi c'est Glasgow en Écosse.
4: Donc New Delhi en Inde, Londres en Angleterre ou Glasgow en Écosse?
5: Londres. À Glasgow.
3: Londres, parce qu'il y a une grande diaspora. Il y a une grande diaspora. C'est pas Tandoor, ok? Il y a une grande diaspora à Londres. Je vous dis Londres. En Écosse, je suppose que de toute façon, c'est un autre type d'anglais là-bas. Hein. Je veux dire, en fait,
4: ils font partie quand même du Royaume-Uni.
5: Ouais.
3: Oui, mais la linguistique de l'anglais, c'est pas l'anglais.
4: Oui, c'est un petit peu proche de la.
5: Moi, franchement, moi, l'Écosse, ouais.
4: Alors, c'est à Glasgow, en Écosse.
5: Ah, oh, là, là. Voilà, voilà, je savais.
4: Le mais attendez, poulain, attendez. Le plat poulain, a été inventé dans les années 1970, d'accord, par un chef d'origine pakistanaise à Glasgow, voilà, en Écosse.
6: Okay, il s'appelait
4: Shankong. En fait, il avait fait un poulet.
3: Pourquoi ils disent que c'est un plat?
4: Mais parce qu'en fait, parce que de base, il avait fait un poulet tikka masala, mais en fait, c'était trop sec et trop dur à la cuisson, donc il s'est dit bon, attends, je vais rajouter un peu de tomate, un peu de crème, et puis les clients ont aimé. Et puis voilà, pour le tandoori.
3: Non, mais pourquoi dire c'est...
4: Parce que ça sort du poulet tikka masala, qui lui est indien. Il a juste rajouté de la tomate et de la crème.
5: Voilà.
4: Donc ils ont dit, ça leur a marché, mais...
3: Parce voilà, que c'est... on ne peut pas aller dans un restaurant.
4: J'ai sans manger de poulet tandoori.
5: Ouais. Franchement, c'est très très bon.
3: Ah non, moi, c'est des nanes. Si je ne mange pas des nanes, je peux être un peu mieux là. Ou un chai, un chai. Ah ouais, un chai, c'est Audrey qui m'a fait découvrir le chai.
4: C'est bon, mes amis.
3: Voilà.
5: C'est très bon.
4: Ouais. Donc, c'est soit un chocolat, première communion, soit un chai à la maison quand il pleut. Alors, symbole absolu de la gastronomie italienne, la recette moderne des spaghettis à la carbonara serait née pendant la Seconde Guerre mondiale. Grâce à quel ingrédient apporté par un peuple étranger? Apparemment, on dirait que Richard a...
5: Oui, parce que tu avais fait celle-là, je me rappelle. Je me rappelle. Je me rappelle.
3: Non, tu ne te rappelles pas.
4: Est-ce que c'est le beurre de micelle apporté par les soldats français?
5: Non.
4: Qui lui donne ce petit goût? Est-ce que ce sont les rations de poudre d'œufs et de bacon apportées par les soldats états-uniens? Ou encore, est-ce que c'est le fromage fumé, qui paraît-il est excellent, qui a été apporté par les troupes allemandes?
3: Du beast in the fromage.
5: Moi, j'hésite entre fromage et...
3: Et beurre.
5: Non, pas l'autre. C'est celui qui, avant le fromage, c'était...
3: Le dernier ou le dernier?
5: L'avant-dernier, c'était quoi, dis-donc?
4: Alors, j'ai l'avant-dernier, les rations de poudre et d'œufs et de bacon des soldats états-uniens. Et le dernier, c'est le fromage fumé apporté par les Allemands.
3: Il n'y a pas de beurre, il me semble.
5: Ouais, moi, c'est souvent... C'est
3: fromage fumé, peut-être.
5: Ouais, fromage fumé ou bien
3: le truc de bacon.
5: Le truc de bacon, là.
3: Mais fromage.
5: Moi, si vous dites fromage, moi, je dis bacon.
3: C'est parce qu'ils mettent du fromage.
5: Ouais, c'est ça, ouais.
4: Du parmigiano. Alors, en fait, il faut savoir que l'origine exacte de ce plat fait toujours débat. D'accord, on ne sait pas. Hein. Par contre, il faut être sûr que la version moderne de ce plat est née en 1944 à Rome. Les cuisiniers italiens ont mélangé des rations de bacon et d'œufs en poudre des DI états-unis avec leurs pâtes.
5: Encore Richard, encore Richard.
3: Alors, Richard. Pourquoi quand c'est nous, j'avais pas les ting ting?
4: Ben oui, il faut l'encourager, quoi. Et une fois que la guerre, fut terminée, bien sûr, ils ont pris des matières premières de noble qualité et voilà, du parmesan de qualité, du parmigiano, du voilà, des lardons. Okay,
3: en fait, c'est plein de groupes d'hommes en fait qui se sont qui ont fait des ajouts, des compliments pour qu'ensuite qu'un pays soit le droit de dire c'est mon plat.
4: Ben oui, c'est né chez moi.
5: Ouais.
4: Par exemple, faut être honnête, pour chez nous, c'est chez nous. Combien de poissons? Voilà, c'est chez nous, tu vois. C'est un plat de chez nous.
5: Antine et morue.
4: Alors, la morue, c'est un plat de chez nous.
5: Oui, la morue n'est pas chez nous, mais.
4: C'est portugais.
3: C'est portugais.
4: Totalement.
3: Ça reste maintenant, tu vois, évidemment.
5: Oui, attends, qui sait pas que la morue, ça vient de.
4: Je sais pas.
5: Estebandia.
4: D'ailleurs, petite anecdote, certains portugais dessalent la morue dans la cuve d'eau du WC. Voilà, alors.
3: Dans la cuve
5: d'eau.
4: La cuve d'eau.
5: Dans le
4: Voilà, laisse tomber ça toute la nuit et puis ça descend. Et après, ils cuisinent.
3: C'est dans de l'eau ou pas?
4: Et puis, mais n'oublie pas qu'à une époque, en fait, l'eau courante te
3: pas. Ça change quoi?
4: C'est de l'eau propre.
3: Oui, le bac, là, il est propre.
4: Surtout qu'à l'époque, tu sais, enfin, l'eau n'était pas comme maintenant. Donc, les gens n'allaient pas s'amuser à porter.
3: Elle est encore propre, l'eau.
4: Oui, elle est toujours propre.
3: Même quoi?
4: Mais c'est de l'eau.
3: Alors, je tiens à préciser, quand j'étais petite, il y avait une émission sur une chaîne d'un certain M et d'un certain chiffre qui passait et qui. En fait, l'émission, c'était des... En fait, c'est venu une personne d'Afrique, en Occident.
4: Ah oui,
3: donc, enfin, en Europe. Et en fait, il y en avait un qui était venu en France. Et il disait, il s'est mis à pleurer à un moment. Il disait,
6: on a de l'eau.
3: Vous êtes tellement riche que vous pouvez vous permettre de faire vos besoins dans de l'eau propre,
4: dans de l'eau
3: et de l'eau potable.
4: Ouais.
3: Alors que nous, on n'a même pas d'eau. Donc, toi qui te dis, c'est de l'eau, machin, on fait nos besoins dans de l'eau potable
4: et propre.
3: Et propre.
6: Mais tu sais, en fait, et là, je fais une parenthèse, la canalisation dans laquelle l'eau du robinet circule, c'est incroyable. Hein?
4: Ah oui, il ne faut pas voir à quoi ça ressemble.
6: Ouais. Donc, il y a des personnes, effectivement, qui ne peuvent pas consommer l'eau du robinet. Mais je pense que si on pouvait voir l'intérieur des tuyaux...
4: Même quand on se doucherait, tu fermes
6: ta... On serait impressionné. Mm-hmm.
5: Et il y a des gens qui disent, bon, c'est un débat, mais pour une boire l'eau du robinet que l'eau...
6: Aussi, voilà.
3: C'est sûr, ça fait tes anticorps.
6: Non, mais après ça, tu résistes à tout. Ah, mais quand même, les personnes...
3: Presque à tout.
6: N'empêche que les personnes fragiles sont très susceptibles à l'eau du robinet.
3: Pourquoi je dis presque à tout? Parce qu'il y a des pays, même, tu te bosses les dents avec l'eau
4: du... L'eau du Gange.
3: Non, mais même l'eau
4: ou même l'eau du robinet, la tourista. Non, la tourista, ouais, ça arrive vite.
3: C'est quelque chose.
4: Ouais, il faut même pas, quand tu te douches, avoir le malheur d'ouvrir ta bouche. Hein. Parce que comme ton corps n'est pas habitué à ces bactéries-là, ben, tout est déréglé en fait. En fait, c'est juste une question d'adaptation de l'homme dans l'environnement dans lequel il se situe. C'est juste ce qu'il faut se dire.
6: Et puis ça dépend aussi de certains pays, parce que certains pays, on ne peut vraiment pas consommer l'eau du robinet. Hein.
4: Mais les
3: locaux,
4: eux, ils ont
3: le
4: problème. Il me restait des questions.
5: C'était pour savoir.
4: Alors, à la fin du repas, dans les restaurants chinois du monde entier, hein, principalement pas trop en France, ils font pas trop ça, mais on voit le fameux, même dans les films, vous voyez, le fortune cookie, le petit cookie les petits biscuits, où en fait on donne un message. Exactement.
5: Dedans,
4: Alors, l'origine, d'après vous, est-ce que c'est Pékin en Chine, San Francisco aux États-Unis?

0: États-Unis, ouais, San Francisco. Ou encore Kyoto au Japon.
1: Non, non, San Francisco. Sans hésitation, San Francisco.
2: Bon, elle paraît tellement soudaine. Juste pour vous dire autre chose, pour qu'on puisse
1: Pékin, penser. Pékin, bon, c'est pas trop leur truc. Hein.
2: T'as dit Pékin et quoi, Tokyo ?
0: Pékin Kyoto. En Chine, San Francisco aux États-Unis et Kyoto au Japon. Je dis,
2: juste pour dire autre chose, Kyoto. Mm-hmm.
1: En même temps, en Chine, des fois, ils font ça aussi. Hein.
0: Mm-hmm. Oui, mais
1: dans tous les restaurants, ils ont toujours un petit
2: Kyoto, Kyoto. Alors,
0: ouais, États-Unis, Kyoto, San Francisco.
2: Ah, tu dis quoi?
0: Kyoto, au Japon. Les en fait, c'est inspiré.
2: Yoting. Voilà, le gars est trop fort.
0: C'est inspiré des Tsujira Sanbei du 19e siècle. En fait, il faut savoir que tout le monde pense que c'est en Californie que ça a été créé, mais pas du tout. En fait, ce biscuit originaire du Japon autour de Kyoto, ancienne capitale du Japon. Et en fait, il a été popularisé, encore une fois, par qui? Par les États-Unis. Et étant donné que, en fait, les immigrants japonais l'ont apporté un peu là-bas, mais en fait, ça a juste été repris par les Chinois. Ils se sont dit, ah, ils aiment bien. Ben, on est très bien. Donc, voilà. Et ça va se voir. Voilà, c'est juste ça. Si vous allez au Vietnam, pays héroïque d'origine de cette spécialité, et que vous demandez des nems, oui, parce que les nems viennent bien du Vietnam, hein, les gens, dans un restaurant au sud du pays. Donc vous allez au Vietnam, mm-hmm, mais vous allez au sud du Vietnam.
2: Ah d'accord, du côté de...
0: Demandez un nem. D'accord,
1: okay, d'accord.
0: Qu'est-ce qu'on va vous servir? On va pas comprendre ce que vous dites, parce que là-bas, ils n'utilisent pas le mot nem. On va vous servir des rouleaux de printemps crus. Ou encore, vous savez, les rouleaux dans la feuille de riz transparente, mm-hmm, et tout. Ou on vous servira bien des nems. Et que je veux faire une polémique pour rien. Si vous demandez des nems au sud du Vietnam, d'accord, donc à Ho Chi Minh Ville, mm-hmm, ou encore connu sur Saigon pour nous.
2: Ah d'accord, ok.
0: Qu'est-ce qu'on va vous servir si vous dites vous voulez des nems?
3: Je pense que comme tu es calme, tu n'aurais pas créé de polémique pour rien.
2: Voilà. Alors moi je pense à dernier.
0: Donc, en fait, le mot nem, en fait, ils vont pas comprendre parce qu'en fait, ils l'appellent autrement dans le sud du pays. Ils l'appellent, en fait, le mot nem, ça désigne une saucisse fumée. Donc, si vous demandez un nem, okay, vous n'allez pas avoir ça. Et en fait, si vous voulez les rouleaux frits, ils disent ça, cha jiu.
2: Cha jiu.
0: Nem, c'est saucisse fumée dans le sud, et au nord, c'est ben nem qu'on connaît.
2: Ok, d'accord.
0: Nem, cha jiu.
2: Cha jiu, ouais.
0: Voilà.
3: On a ça ici, les tadjou, mais c'est autre chose. Hein.
2: Ouais.
3: C'est un légume.
0: Ah ouais. Ok, enchanté. C'est
3: d'igname sauvage, mm-hmm, je crois.
0: Ah, je connaissais que igname jaune, ça, ouais, et
4: à la ville, quoi.
0: Oui, c'est ça. Et puis.
1: Et c'est connu sur tadjou ici.
0: C'est ça.
3: Oui, me semble.
0: Sur le marché, je demande ça,
3: Alors, c'est pas très reproduit, c'est plutôt les gens qui cultivent ça pour leur propre consommation. C'est pas très vendu, me semble-t-il. Non,
4: c'est pas à goûter.
3: Oui.
0: C'est bon?
4: Ça
0: se rapproche de quel pacala?
3: L'igname.
2: Ouais, ça le goût
3: pacala. Ça, c'est sauvage.
1: D'accord.
0: J'ai encore trois questions et après, je vous abandonne. La marmelade d'orange amère. Je ne sais pas si vous connaissez. C'est
1: les anciens.
0: Les Anglais sont très friands de ça, sur des scones et tout.
1: Orange amère.
0: Ouais, ils aiment beaucoup ça au petit déjeuner avec des scones et tout. En fait, les Britanniques raffolent de ça au petit déjeuner. Mais d'où viennent les oranges amères qui viennent pour pouvoir fabriquer leur fameuse marmelade? Est-ce que ça vient de Sao Paulo au Brésil?
2: Non.
0: Est-ce que ça vient de Séville en Espagne? Ou encore de la région de Calabre en Italie?
4: Pourquoi je ris? Parce qu'à Séville, là où j'étais, du coup j'ai habité là-bas, les gars, les oranges, c'est la ville qui fait les oranges pour toute l'Espagne. Donc en vrai.
0: Mais pas au monde.
1: Et c'est amer.
4: Mais pas que. Ils font les oranges du roi, les jus d'orange du roi, c'est de Séville, ça vient. La confiture d'orange du roi d'Espagne, c'est de là que ça vient. Donc je sais.
0: Et c'est vrai qu'en France, quand tu vois orange provenance Espagne, tu peux prendre.
4: Les rues, c'est-à-dire que
1: les oranges.
4: En Fort-de-France, t'as des palmiers. Non, c'est des orangers là. Quand tu étais là-bas, les oranges tombaient sur nos têtes.
2: Est-ce qu'on peut se servir?
4: Il y a des gens qui ont été assommés. Oui. Mais ils te disent qu'ils ne mangent pas parce que, comme c'est près de la rue.
2: Ok, d'accord.
4: Mais.
2: Y a-t-il tellement,
4: d'oranges là-bas que l'orange, c'est tellement pas chiant. Vous voyez des oranges que des pommes ou des bananes.
0: A contrario, c'est pas le premier producteur mondial.
4: Non,
0: le premier producteur mondial, c'est Sao Paulo. Qui fournit le monde entier en Brésil. Voilà, c'est au Brésil. Eux, ils sont producteurs numéro 1.
2: Est-ce que la qualité est pareille qu'en Espagne? Parce qu'en Espagne, ça doit être mieux que ce que.
4: Ça dépend de ce. Parce que là-bas, ils ont coupé sur l'Amazonie pour pouvoir faire des plantations.
0: Et aussi il y a beaucoup de bœufs. Hein, voilà, ça aussi.
2: Les bœufs.
0: Ouais. D'abord.
4: Ils font ce qu'ils ont à faire.
0: Mais sinon, c'est bien Séville, en Espagne, que la quasi-totalité des oranges amères proviennent, en fait, et la vraie marmelade d'oranges amères que les Britanniques raffolent. Yes. Et en fait, pourquoi c'est arrivé comme ça et qu'ils sont friands? En fait, ça vient d'un bateau espagnol en détresse qui s'était réfugié en Écosse au 18e siècle. Donc, depuis ça, en fait, ils ont vendu leur cargaison d'oranges trop amères pour pouvoir avoir l'asile et tout. Puis les Écossais se sont dit, mais on peut faire un truc avec ça. Et je vous assure, au petit déjeuner, tous les Britanniques ont des scones avec de la marmelade d'orange amère. C'est pas mal. Avec un petit peu de beurre, un petit peu de marmelade d'orange amère, avec un bon thé.
1: En marmelade.
2: Ça peut se goûter, il faut goûter pour voir.
0: On imagine souvent la cuisine thaïlandaise, indienne, chinoise, de l'Asie, quoi, épicée depuis la nuit des temps. Pourtant, à quelle époque le piment rouge a-t-il été introduit en Asie? Est-ce que c'est au 16e siècle? Est-ce que c'est au 5e siècle? Ou encore, est-ce que c'est au 19e siècle?
2: Ah, voilà.
0: Donc, je reprends. Est-ce que c'est au 16e siècle apporté d'Amérique? Est-ce que c'est au 5e siècle avant Jésus-Christ par la route de la soie? Ou encore au 19e siècle par les colons britanniques?
4: La route de la soie.
0: Colons britanniques?
2: Non.
0: C'est pas parce que tu sais pas utiliser que tu ne faisais pas combien.
1: Route de la soie.
2: Non, pour dire autre chose, je dis avant.
4: Mais il n'y a pas avant.
1: Non, mais c'est quoi tellement.
0: Au 16e siècle, apporté par les marrons portugais, espagnols d'Amérique.
2: Ouais, c'est eux.
0: Ou encore au 5e siècle avant Jésus-Christ par la route de la soie.
2: Non.
0: Ou encore au 19e siècle par les colons britanniques.
2: Je m'appelle, il y a un mec qui s'appelle Victor ce jour-là.
0: Eh bien, c'est bien au 16e siècle, apporté par les marins portugais et espagnols. Puisque en fait le piment est originaire d'Amérique du Sud et centrale, et vous savez qu'à l'époque les conquistadors et en fait avant l'arrivée des marins espagnols et portugais au 16e siècle, donc après Christophe Colomb, il n'y avait pas encore de piment en Inde, tout ça et tout. Et une fois que c'est arrivé, ils se sont dit, ah mais les gars, ils utilisaient du poivre et du gingembre et ils se sont dit, waouh, on a trouvé plus que ça, mais on va mettre poivre, gingembre, piment.
2: Voilà. Ouais.
0: Et ma dernière question.
1: C'est un thé, ça.
2: Donc,
4: je
2: le laisse pour libérer après, moi je vais pour la bonne question.
0: La Belgique est la capitale mondiale de la praline en chocolat.
2: Vous savez,
0: les petits berlingots avec la petite crème et tout.
2: Mm-hmm.
0: Mais quelle était la profession originale de Jean Neus, qui a inventé la première praline à Bruxelles en 1912? Est-ce qu'il était bijoutier et créait des moules en forme de joyaux? Est-ce qu'il était chimiste pour l'industrie de la dentelle? Ou encore, est-ce qu'il était pharmacien, bijoutier?
2: Moi, je connais la réponse, je vais d'abord.
0: Ah oui, puisque comme tu es là,
2: je vous laisse répondre.
4: Tu donnes la réponse.
2: Je vous laisse.
4: J'ai donné ma réponse. On a donné.
2: T'as dit quoi?
4: Bijoutier.
2: Tu penses quoi?
4: Et toi?
2: Alors.
4: Dépêche-toi.
2: Attends. Donc c'est pas bijoutier, c'est celui qui était. Demande-moi des autres.
0: Bijoutier.
2: Non, c'est pas ça.
0: Chimiste ou pharmacien.
2: Il était pharmacien. Tu as dit.
0: Alors, en fait, comme Richard est à contre-courant, à tout prix, oui, il était bien pharmacien. Oh. Non, mais cher auditeur, nous sommes d'accord, c'est juste parce qu'il devait être à contre-courant. Donc en fait, il était.
2: Le ting. Voilà.
0: C'est bon, il va être heureux ce soir.
2: Voilà. Qui veut gagner des millions ce soir? atterrissage à tout gagner.
4: Attends, mon jeu arrive.
0: Donc, il faut savoir juste qu'en fait, il était effectivement pharmacien et en fait, il avait pris pour habitude d'enrober les médicaments qui avaient un goût amer avec du chocolat, en fait.
2: Tout à fait.
0: Donc, bien sûr, tu enrobes avec du chocolat, ça va passer. Et en fait...
1: Ils ont arrêté de faire ça.
0: Non. Son petit-fils s'est dit, mais... Pourquoi toujours mettre... Moi, je veux pas être pharmacien. Bon, on va remplacer la belle croûte que papy faisait en mettant une jolie crème
2: exactement,
0: de praliné.
2: Exactement.
0: Voilà. Et c'est devenu un succès, mon Dieu.
2: Ouais, ouais.
1: Wow. On apprend des choses, hein.
2: Bravo, franchement, dis-donc super. Donc, la victoire de Richard, tout est quasi super. Franchement.
0: Tout ça parce qu'il voulait être à contre-courant. Hein.
2: Voilà, on continue tout de suite avec... je veux encore gagner. Beyond, c'est parti pour ton jeu.
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0: Alors, donc, je reviens vers vous pour la chronique déco. Alors, qui se rappelle de ce qu'on avait vu?
1: Les tapis, les fleurs.
0: Alors,
2: qu'est-ce qu'il a dit là? On se rappelait pas les fleurs et puis les... Comme on a vu qu'on s'arrêtait là. Voilà.
0: Alors, aujourd'hui, parlons du salon.
1: Le salon, l'habitat.
0: Alors, le salon, c'est normalement l'endroit où l'on accueille les invités,
2: sauf Richard,
0: où l'on se détend.
1: Après, ça dépend si tu es en bon terme avec ces invités-là.
2: Ouais, voilà.
1: Bon, si c'est pas en bon terme,
2: ouais, Richard, tu
1: l'as voilà, waouh, c'est plus si la réponse n'est même pas la barrière.
2: C'est ça.
0: Alors, où on se détend et où l'on partage de bons moments en famille. Mais chez certains, le salon est devenu une pièce multifonction. Ouais, salle à manger, voilà. Bureau, salle de jeu, chambre d'appoint et parfois même annexe de la buanderie.
2: Faut plier le linge.
0: Et parlons de ce fameux canapé. On l'achète pour s'asseoir confortablement, mais au bout de quelques mois, il accueille les sacs à main, les vêtements et les télécommandes qui disparaissent mystérieusement entre les couches.
2: Pas chez Didou, hein. Du coup, elle est maniaque. Certainement pas.
0: Alors,
2: j'ai vu ton canapé, Richard. J'avoue, moi aussi. Je crois qu'il y a des maladies. Non, c'est pas vrai. Mais il est là depuis tellement longtemps. Tu peux trouver des choses. Les pyramides d'Égypte.
3: Mais non, mais juste même le modèle, je ne sais pas.
0: Non, mais là, là c'est l'arche. Hein, quand même.
3: Ah, c'est pour ça. Tu l'as. Voilà. Ok.
4: Je vous demande de vous arrêter.
1: Non, vraiment, je vais plus l'inviter si je suis chez moi. C'est fini.
2: Joli canapé aux gens cuir.
0: Alors, et que dire des coussins décoratifs? Il y en a tellement qu'avant de s'asseoir, il faut effectuer un véritable déménagement.
2: Ou bien certains les utilisent pour éveiller d'autres personnes.
0: Ah bah, ouais. Alors, les trois commandements d'un beau salon. Mm-hmm. Premier commandement, tu désencombreras ton salon. Mm-hmm. Le salon doit respirer, ce n'est pas parce qu'un objet n'a pas de place ailleurs qu'il doit automatiquement atterrir dans le salon.
2: C'est vrai.
0: Et non, le vélo d'appartement ne fait pas partie de la décoration.
1: Après, ça dépend.
3: Pourquoi non. Tu te justifies? Si,
1: non,
3: mais je trouve qu'il se justifie beaucoup.
1: Ah non, pourquoi? Parce que comme moi, je me sport.
3: Tu mettais le...
1: J'avais mis...
3: le tapis.
2: De la télé.
1: Même pas mon bike n'est plus d'appartement. Quand je regarde mon match, je fais du vélo pendant que je regarde.
0: Mais après, tu le déplaces.
1: Mais attends, mais si tu dois refaire le lendemain.
2: Mais tu le fais. C'est l'échauffement, c'est de déplacer la machine.
1: À côté du canapé, à côté du coffre-fauteuil, c'est un peu.
3: Non, la question c'est il y a combien de temps?
0: Le vélo.
1: Ah, comme je fais du sport tous les jours.
0: Le vélo d'appartement ne fait pas partie de la décoration.
1: Ah, enfin.
0: Deuxième commandement.
1: Deuxième commandement,
0: tu harmoniseras tes couleurs.
1: Après les goûts et les couleurs, bon après.
0: Tu harmoniseras tes couleurs.
2: Ça
0: deux
2: va,
0: ou c'est... trois. Alors, deux ou trois couleurs dominantes suffisent. Inutile de mélanger, et je dis bien, chers auditeurs, inutile de mélanger du rouge, du violet, du jaune,
3: mais qui
0: du
3: fait
0: vert. Sous prétexte que Dieu a créé l'arc-en-ciel, donc c'est bon.
3: Non, mais si tu dis ça, c'est que tu as vu ça, ça existe pour de vrai?
0: Ah bah oui, on met en Jean. Troisième commandement.
2: Non, tu mets toute la pièce, tout de rose.
0: Troisième commandement, tu soigneras ton éclairage.
2: Ah, c'est bon ça. Déjà, ne serait-ce qu'il faut en avoir déjà un éclairage qui fonctionne. Parce que parfois, il y a des gens. La lampe grésille.
3: C'est vrai.
2: Elle clignote, elle en bouge sa vie.
0: Alors.
2: Elle va se dire, attends, je vais allumer l'électricité. Elle est positive.
0: Alors, une jolie lampe, quelques touches de lumière chaleureuse et votre salon devient immédiatement plus accueillant. Attention toutefois, on recherche une ambiance cosy et pas l'éclairage du Stade de France.
1: Après, si t'es mis des boulots chez toi,
3: après, tu veux tamiser aussi en fonction de ce
1: que tu veux. Après, une mieux tamisée, tout dépend. Voilà,
3: je suis
1: là, madame, voilà.
3: Voilà, mais pas un spot.
1: Ça dépend.
2: C'est pour bien éclairer.
0: Alors maintenant que nous avons appris à transformer notre salon en petit coin de paradis, voyons si vous êtes de véritables décorateurs ou si votre salon a besoin d'une intervention d'urgence. Je vais vous présenter 5 situations. À vous de décider déco ou catastrophe.
1: Ok, d'accord.
0: Très bien.
1: Ok.
0: Dans mon salon,
1: Ah, je dis tout, hein. Alors, c'est Espagnol, est-ce qu'il avait laissé ses clés?
4: Non, bah, les clés de Nico Santé.
1: Voilà,
4: les
1: clés. Oh, merci, jeune homme. Merci.
0: Vas-y. Alors, dans mon salon, j'ai 15 coussins sur le canapé. Pour m'asseoir, je dois d'abord tous les enlever. Déco ou catastrophe?
4: Catastrophe,
1: Nicolas. Hein.
4: Sauf si tu n'invites personne chez toi et du coup, tu n'utilises jamais le canapé.
0: Effectivement, catastrophe, le canapé doit rester un endroit où l'on peut s'asseoir, pas un magasin de coussins.
2: Ou alors, non, tu peux inviter des gens chez toi, mais pour l'offre, comment tu dois partir vite?
4: Ouais.
2: C'est une technique, en fait.
0: Quand ils voient, ils ne vont même pas s'asseoir.
2: Voilà, en fait, ils vont dire, je peux... Non,
0: il n'y a pas de
2: problème. Tu vas déranger là. Donc,
0: Alors, deuxième situation, j'ai choisi 3 couleurs harmonieuses pour mes rideaux, mon tapis et mes coussins.
4: Ça me rappelle quelqu'un.
0: Déco ou catastrophe?
4: Déco.
2: Moi, j'aurais dit déco. 3 couleurs? Oui.
4: 3 couleurs. Surtout si elles sont harmonieuses, moi, je vote.
0: C'est déco. Quelques couleurs bien assorties suffisent à créer un salon agréable. Bah oui.
1: 3 couleurs.
0: Mais on t'a pas dit l'arc-en-ciel, on t'a dit 3 couleurs.
4: Mais non, mais c'est 3 couleurs
0: harmonieuses.
2: Je ne peux pas comprendre déjà. Son canapé, son...
4: Non, mais déjà, n'oublions pas, c'est un homme. Sais-tu différencier le vermillon du rouge vif?
1: Tu peux continuer, s'il te plaît.
2: Alors. Comme ça que tu as sur toi, c'est quoi?
1: Allez, continue.
0: Il dirait que c'est du vert. Bon. Ou du bleu. Alors.
1: Attends. Et Beyoncé.
4: Non, c'est Beyoncé.
1: Vas-y, continue.
0: Non, mais le bleu, c'est ta couleur.
1: Oui, le bleu, c'est ma couleur.
0: Bah,
1: oui,
0: tu dis.
1: Non, mais je ne cherche pas du bleu, ça, c'est du jaune. Allez, vas-y.
0: On y va. Mon tapis est tellement petit qu'on dirait un paillasson perdu au milieu du salon.
2: Non.
1: Non, c'est catastrophe, ça.
4: Non, tu avais fait un cours. Oui.
2: La taille du canapé.
4: La taille du canapé plus la place de la table basse.
0: C'est catastrophe. Donc, un tapis bien proportionné permet de délimiter, de valoriser l'espace. Quatrième situation. J'ai installé un éclairage chaleureux et une jolie plante dans un coin du salon.
2: Oui, une plante, je pense, pour moi, c'est bien.
4: Oui,
2: je
4: n'ai pas trop grossé, c'est si elle m'a choisi.
1: Ça peut faire
4: super mine.
2: Ça peut bien. Ça dépend de comment tu organises.
4: Ouais, comment tu organises, si tu fais sur étagère et tout, ça peut être cute.
1: Il y a plusieurs plantes, ça fait 6 ans.
0: C'est de la déco. Donc la lumière et les plantes...
4: Il n'a pas compris le concept.
0: Oui, il n'a pas compris. La lumière et les plantes apportent une ambiance.
4: Laisse ça pour le coin de sa mise.
0: Alors, j'ai gardé tous mes anciens meubles parce que on ne sait jamais, même si je ne sais pas. Il y a pas comment s'y occuler, mais je les garde.
2: Ah non, là par contre.
4: Non, mais il y a là, si.
2: Non, faites des dons.
0: Non, mais ils sont anciens et je.
4: Faut faire des dons. Sinon, le bon coin.
2: Voilà, il y a des gens qui aiment WhatsApp et
1: tout.
2: Il faut faire un tri dans la vie. Tu ne le portes pas, tu ne l'utilises pas.
0: Voilà. Donc, c'est catastrophe. Donc, désencombrer, c'est aussi retrouver de la place pour vivre. Alors, on dit souvent que notre maison reflète notre personnalité. Eh bien, ce soir, nous allons vérifier cette théorie. Je vous décris un salon et vous devez deviner à qui il appartient.
2: Ok.
0: Attention, toute ressemblance avec votre propre salon serait purement volontaire. Alors, un canapé blanc immaculé, des coussins parfaitement alignés, un tapis beige et surtout interdiction de s'asseoir. À qui appartient
1: Beyonce.
0: Je vous donne 3 propositions.
1: C'est toi.
0: Une maman qui attend des invités, une décoratrice perfectionniste, une famille avec 6 enfants.
2: Ah, certainement pas.
4: La décoratrice,
0: Bah oui.
4: Une maman qui achète du blanc. Non, je pense que tu le
1: reprends. C'est bon.
0: Une décoratrice perfectionniste. Hein. Parce que chez elle, même les coussins ont peur de se froisser. Alors, une télécommande introuvable, des chaussures sous le canapé et 3 assiettes sur la table basse. À qui appartient ce salon? Un adolescent, une décoratrice d'intérieur, un agent immobilier.
2: Non, un ado.
4: Un ado.

0: on apprend, c'est un truc cellophane.
1: Ouais, voilà, exactement.
2: Pour empêcher la poussière.
0: Alors, un énorme téléviseur, des enceintes dans tous les coins et un canapé placé exactement en face de l'écran.
2: Regardez les matchs.
0: À qui appartient ce salon? Un passionné de jardinage, une bibliothécaire, un passionné de cinéma et de foot.
3: Franchement, là,
2: c'est
3: moi.
2: Il n'y a pas photo.
0: Ah ouais, pourquoi?
3: Parce que moi, c'est exactement ça, hein. Le son.
1: Alors,
3: la
1: il faut mélanger ça et le tube de l'adolescent quand même.
0: On fait un mix. Hein. Ok, téléviseur plus chaussures sous le canapé.
1: Fourchette sous le canapé.
2: Si ça se trouve, il y a un écosystème aussi.
0: Ok.
1: Mais ça, c'est pas de sa faute, on va dire. Alors, il a des chiens, tout ça.
3: Oh, les chiens qui viennent au golf de match, ils sont assis là, ils font au golf de match.
0: Bah ouais, alors, on a dit, c'est un passionné de cinéma et de foot. Le salon est devenu un stade, il ne manque que la buvette.
3: Vous avez dit, on a mis la buvette.
0: En plus des fourchettes.
3: Il y a la buvette.
0: Alors, des décorations de Noël encore installées au mois de septembre.
3: Maman.
0: Et des guirlandes qui clignotent. À qui appartient ce salon? Une personne très organisée.
1: Certainement pas.
0: Un passionné de Noël. Un décorateur minimaliste.
1: Il est en train que je fête pas Noël alors.
0: Un passionné de Noël. Hein.
2: Autant le laisser trop
0: bas. Pour arranger Noël quand le prochain arrive déjà.
1: Sa sonnerie, ça devrait être un truc comme Jingle Bell.
0: Alors, pour terminer, et vous, si votre salon pouvait parler, qu'est-ce qu'il raconterait sur vous?
1: Alors, on est
0: là pour espagnolaise.
1: Perso, mon salon est. En fait, alors mon salon actuel ou mon salon parfait?
0: Ton salon actuel dirait quoi?
1: Il est dans des tons. Il a trois couleurs. Donc gris, jaune et doré, mandoré.
0: Et ce serait quoi le message?
1: Et le message, ce serait. On est pour. Si on dirait son atelier. C'est ça.
0: Dis-nous.
2: J'ai trois couleurs aussi. Moi, c'est plus vert émeraude, blanc aiguille souris. D'accord. Et on essaie de tourner.
3: Ah, souris.
2: Il y a aussi du jaune moutarde. Enfin, c'est bien. Voilà.
3: Ok.
2: Bien calculé. Tout doit bien être rangé à sa place.
1: Maniaque.
2: Avec un joli tapis, une jolie table gigogne, un miroir avec des tableaux exposés en haut du canapé. Non, en fait, il faut que quand on rentre, déjà, il y a un mur jaune. Il faut que ça soit cosy, accueillant.
1: Ça bouge sous le miroir.
2: C'est un petit cocooning.
1: Bienvenue chez Nico et Audrey.
0: Ok. Richard, que dirait ton salon?
3: Alors, mon salon dirait. Alors. Merci. Merci. Pourquoi?
1: Accueillant.
3: Ouais, non, pourquoi? Parce que, franchement, quand tu es là.
0: Il te dirait merci ton
3: ouais,
0: salon.
3: Pourquoi? Parce que.
0: Quand merci je suis... Richard.
3: Ouais, merci Richard, parce que tu me fais vivre des choses extraordinaires.
2: Ah oui, des choses exceptionnelles.
1: Familiales.
0: Alors, David, tu dirais quoi ton salon?
4: Ah, c'est une bonne question. Qu'est-ce qu'il pourrait dire mon salon? Eh bien, il demanderait à son avocat ce qu'il doit dire.
0: C'était délicat.
4: Ouais, c'est délicat.
0: Oh là là. Eh bien, moi, mon salon, il me dirait ben, Guiti, on fait quoi ce soir? On regarde quoi?
1: Ouais. Ah ouais, donc on regarde quoi.
0: Ok. Alors, finalement, le salon idéal, ce n'est pas celui qui ressemble à un catalogue de décoration. C'est celui où l'on peut accueillir ses amis sans leur demander de ne toucher à rien. Voilà, voilà, voilà.
3: Bravo, bravo, Beyoncé. Franchement, on apprend. Franchement, nickel.
1: Du coup,
0: il faut s'améliorer là.
3: Ouais,
0: on enlève les fourchettes et compagnie sous le sol.
2: On met un beau tapis,
3: Je ne suis pas pour les tapis.
2: Mais quoi, c'est
3: les animaux qui viennent.
2: Oh, ah, il rentre dans le salon.
3: Oui, il faut regarder.
2: Je pensais qu'il restait deux.
3: Le bully là, monsieur.
2: Ah, je pensais qu'il restait deux.
3: Non.
2: Ok.
3: Quand on le lâche, il vient et puis il regarde la télé, il bave par terre et tout.
0: Non, par contre, chers auditeurs, ça c'est chez Richard. Nous avons fini la chronique déco sur le salon.
3: Non, monsieur Gabi, monsieur Gabi, la télé. Alors, continue tout de suite avec Espa. En tout cas, merci Didou, franchement, super.
0: Alors,
3: Didou,
0: Beyoncé.
3: Espa, nous laisser à toi maintenant.
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1: Et oui, oui, nous sommes partis pour la dernière partie de l'émission et on va parler évidemment
2: espagnol.
1: Et oui, ce soir, on refera les bonnes habitudes et...
3: Je suis prêt.
1: On parle espagnol.
2: Ah, c'est bon, là.
3: Je suis prêt.
1: Et c'est surtout...
3: J'avais encore gagné.
2: Cette fois-ci, ça marche pas.
1: C'est surtout que l'on va parler quelque chose que j'aime.
2: Les dessins animés.
3: Ah, ok.
2: Les Disney.
1: Pas que.
3: Ok,
1: les
3: dessins animés.
1: Les dessins animés connus et variés. Et en fait, l'objectif, ce sera pour vous de retrouver soit le nom du personnage.
3: Okay, ou des personnages. Okay.
1: Parce que ça change, en fait, d'une langue à l'autre.
3: Quelle année?
1: Ok, d'accord. Ok, donc, je vous propose de commencer avec un facile. Un facile. Si je vous dis Milk, c'est le nom du personnage.
3: Mickey.
1: Non, Milk, comme du lait, Milk.
2: Ouais, comme... Quel personnage est tout blanc?
3: Milk.
1: Tout blanc? Alors non, c'est un animé.
2: Ah, c'est un animé?
1: Oui.
2: On est au Japon, là?
1: Oui.
2: Ok, Milk?
1: Très connu, le plus connu de tous.
3: Oh,
2: mon voisin Totoro? Non, il est pas blanc.
1: Non, j'ai pas dit un truc d'animation. J'ai dit un dessin animé.
3: C'est One Piece?
1: Épisode.
3: One Piece?
1: Ah,
3: One
1: Piece. Le plus connu.
3: Sangoku?
1: Ben oui, c'est lui.
3: Ben,
1: mais
3: Ball.
1: C'est pas lui. C'est lui, mais c'est pas lui.
2: Mais qui est tout blanc?
3: Attends, il est tout blanc?
2: Il est tout blanc, qu'est-ce?
3: De Sangoku?
1: Il est pas blanc, le personnage.
2: Mais pourquoi il s'appelle Milk?
1: Ah,
2: il
1: est pas blanc. Je vais expliquer après.
2: Je Milk. Vois pas. Milk?
3: Sortie génial.
2: Sortie génial. Avec son verre de lait. Et puis ça. Non, c'est pas. Non.
3: Yensha.
1: Non.
2: Qui est-ce qui est tout?
1: Milk.
2: Quel rapport avec le lait?
1: Après,
2: Bulma?
3: Bulma?
2: Bulma?
1: Non, c'est pas elle.
2: Ah, ben Chichi?
1: Ouais.
2: Chichi. Pourquoi Chichi?
1: Parce qu'en fait, dans la version originale, elle s'appelle Chichi, même pour nous. Mais on ne pouvait pas garder le nom Chichi, puisque ça a des connotations vulgaires. Chichi.
2: Ah,
1: okay. Voilà, c'est lié à une certaine partie de l'anatomie de la femme. Donc, ils ne pouvaient pas garder Chichi.
4: Donc, ils ont dit Milk.
1: Et ils ont préféré mettre Milk, lait. Voilà, dans.
2: Ok.
3: Ok, d'accord.
1: Ok, on reste toujours dans ce même dessin animé. Et. Ahome. C'est son nom en espagnol.
2: C'est un homme ou c'est une femme dans l'animé?
1: Eh bien, c'est un homme, je me sens. Elles sont vérifiées, mais tu m'as fait douter.
2: Ahome.
3: Toujours dans le dessin animé?
1: Oui.
2: Le Mégéta?
1: Je me fais vérifier. Eh bien, non.
2: Ah, c'est pas Dragon Ball?
1: Ben, si. En fait, c'est un crossover. Donc, oui.
2: Ah, ouais, c'est.
1: Mais c'est surtout que c'est une fille.
2: Ah.
3: Vilma?
1: Non.
2: Non, si c'est dans les crossovers. Ah, c'est pas la femme du fils de Sangoku. Comment elle s'appelle?
4: Ben voilà, moi je suis là.
3: Moi, moi c'est Vegeta Sangoku, plutôt c'est génial.
2: Mais comment elle s'appelle? Est-ce que c'est bien elle déjà? Parce que ça, c'est un sujet cherche.
1: Je n'en crois pas que ce soit elle.
2: C'est pas elle.
1: Attends. Bon, en tout cas, il s'agissait du personnage de Kagome, qui en fait, c'est une héroïne. Donc, et c'est la même auteur, du coup, du même crossover. Et en fait, elle apparaît souvent dans Dragon Ball. Aux côtés de Vegeta. Ok. C'est un personnage mineur et elle fait partie de l'armée de Freezer.
3: Okay,
2: ah, de Freezer.
3: Ok.
1: Bon, on va partir sur des animés que moi je regardais quand j'étais petite, mais qui est un peu plus vieux que moi. Et là, je vais tout simplement vous donner en Espagne, c'est pas le même nom qu'en Amérique latine. En Espagne, nous avons Pétalo, Burbuja et Cactus. Pétalo, Burbuja et Cactus. D'après vous, ça veut dire quoi? Pétale, Burbuja, c'est bulle et Cactus.
2: Ah, belle bulle et rebelle.
1: Yeah.
3: Moi je voulais pas
1: les
3: ça.
1: Les super nanas.
2: Les super nanas, ça passe sur.
1: Pourquoi ça va les super nanas?
3: Mais pas du tout.
2: Non. Belle bulle et rebelle, elles avaient été créées par un
1: chien. Ça. Bah. Et en fait, en anglais, c'est Blossom, Bubble et Buttercup. Donc en français. Voilà.
5: Les ingrédients choisis pour créer des petites lignes parfaites.
1: Mais
5: accidentellement, le professeur Utonium ajoute un autre ingrédient à la texture. L'agent chimique X.
3: Comment c'est X on a vu d'aller le voir?
1: Voilà.
5: Et en fait, donc,
1: en espagnol d'Amérique.

0: Ils ont gardé les 3 B, donc bonbon, burbuja et belota, pour garder l'effet
1: bébé. Les bébés, ouais.
0: Ok, alors, maintenant, on va partir sur... Ah, tout va bien. C'était juste pour tester ma voix. Donc, on va partir sur... On va partir sur très connu, là encore. Si je vous dis... Tio Rilito. Tio Rilito.
2: Tio Rilito.
1: Tio Rilito.
0: Rilito. Aussi appelé. Et Mac Pato.
3: Donne-nous un indice.
2: Alors là, je suis largue.
0: Pato.
3: Pato dans ma chaîne dans Esteban Dia. Le POK s'appelle Pato.
0: Non, pas, mais c'est, non,
1: Rémi sans
0: mais,
1: famille.
0: Non, non, non. C'est quoi? C'est quel type de. C'est quoi? T'as dit c'était le perroquet, donc c'est un animal.
3: Un animal.
0: Un animal connu, connu, connu.
3: Ah, c'est un chien, non?
0: Connu, connu, connu. Et Pato.
3: Un chat?
0: Pato, en espagnol, si je vous dis ça, vous allez courir.
2: C'est pas un chien?
0: Canard.
4: Donald?
1: Donald Duck?
0: Non, c'est pas celui-là. Tio, Tio.
2: Pas celui-là.
1: Ah, oncle Picsou?
0: Oui.
1: Ah, oncle Picsou. Oui, Tio, mais jamais. Ouais, ok, ok. Oncle Picsou.
0: Okay.
2: C'est difficile, hein?
0: Ok, on y va. Si je vous dis, tout simplement, Pioline.
3: C'est un oiseau, ça?
0: Pioline.
2: C'est une fille. Vas-y.
0: Non, c'est un oiseau.
3: C'est un oiseau.
1: Ah, c'est un oiseau.
3: Ça fait penser à, avec, il est tout jaune, là. C'est ça? Comment ça s'appelle encore? Avec le chat qui veut le manger, là.
1: Titi est gros minet?
3: Titi est gros minet. Et le gars est trop fort, c'est trop fort.
0: Titi, c'est Pioline.
1: Pioline, ok.
0: Pioline.
1: Et ça veut dire quoi, Pioline?
0: Pio, c'est oiseau. Et Line.
3: Line, c'est son prénom.
1: Voilà,
2: Pioline.
1: Ouais, ok.
2: Pioline.
0: C'est oiseau, hein. Pioline.
1: Oh.
2: Donc on m'appelle Titi quand j'étais petite. Donc Pioline.
0: Voilà. Pioline.
2: Pioline.
3: Mm-hmm. Pioline.
0: Okay.
3: Pioline.
0: Si je vous dis maintenant, alors là, ça change d'Amérique latine, n'est-ce pas? Donc je vous donne les deux noms. Hugo, Paco et Luis. Ou Juanito, Jorgito et Jaimito.
1: Riri, Fifi et Loulou.
3: Ok.
0: C'est Hugo, Paco et Luis. En Amérique latine et en Espagne, c'est Juanito, Jorgito et Jaimito.
3: Ok.
0: Si je vous dis corre caminos. Corre caminos.
3: Il court vite.
0: Corre caminos.
1: Bip bip.
3: Je veux les poser. Bip bip coyote. Ouais, ouais, ouais. Aïe, aïe, aïe, aïe, effectivement.
0: Tout à fait. Si je vous dis. Oula. Pardon. Si je vous dis. Ah. Celle-là, il m'a fait. Reina et Golfo.
3: C'est, ils sont deux.
0: Non, alors là, on c'est part sur un long métrage.
3: Ah,
0: et on m'a demandé du Disney, donc c'est du Disney.
1: Reina
0: et. Reina et Golfo.
1: Qu'est-ce qui fait s'appeler Reina, celui de Disney?
0: Reina et Golfo?
4: C'est pas le Roi Lion.
0: Non.
3: Donne-nous juste un indice. Qu'est-ce qui peut nous mettre sur la route?
0: Waf, waf.
3: Bolto, Balt. Non.
1: Mais non, mais qui est-ce?
3: La belle couche, la belle couche.
0: Reina.
3: Ah, ah, le gars est trop fort, le gars est trop fort, le gars est trop fort.
0: Golfo, c'est vraiment, ça veut vraiment dire clochard, mais c'est même plus, un peu plus, un peu plus fort que clochard. Hein, pour vraiment dire le gars vraiment de la rue. Vraiment.
3: Ok.
0: Tout à fait. Ok. Si je vous dis Patricio Estrella.
1: Estrella, c'est étoile?
0: Oui.
1: Patricio,
0: pareil. Non, ah c'est non. C'est pas Disney.
1: On est dans les dessins animés. Des étoiles. Est-ce qu'il y a des étoiles dans le dessin animé?
3: Patricio et.
0: Oui, c'est une étoile.
1: Taolé, c'était dans machin, dans machin. Qu'est-ce qu'il y a les étoiles?
4: Tu l'as vu petite, ce dessin animé?
0: Oui, je l'ai vu petite. Je ne le regardais pas parce que j'avais le choix. C'est parce que mon frère avait la télécommande.
1: Ok, mais... d'accord. C'est un truc de garçon.
0: Pas de garçon, mais c'était pas mon dessin animé préféré.
1: Il y a des étoiles dedans.
0: Il y a une étoile particulièrement. Patricio.
3: Je vais me rappeler.
4: Patrice, Patrick. Patrice.
3: Patrick, Patrick.
0: Patrick.
3: Ah, ça me dit un truc. Patrick, les étoiles.
0: L'étoile de mer.
1: Ah oui, dans Bob l'éponge.
0: Oui,
3: ah, voilà.
1: Oui. Ah oui, dans Bob l'éponge.
3: Oui, tout à fait.
0: Et oui, et oui. Ok.

0: Si je vous parle de Sylvestre.
1: Sylvestre le chat.
0: Ouais. Du coup, j'allais pas mis ensemble, mais
2: ouais, de
0: il va avec Pioli.
1: Bah, ouais.
0: D'accord. Ok. Si maintenant je vous parle de. Ah oui. Alors, j'ai. Oui, non, c'est bon. Si je vous parle. Si je peux, si j'y arrive, je vais essayer. En tout cas, j'ai presque fini. Il faut que ma voix tienne jusqu'au bout. D'accord. Donc, si je vous parle de Todd et Toby. Todd et Toby.
2: Mais c'est un binôme.
0: Oui.
2: Des garçons.
0: Oui.
2: Todd et Toby.
1: Quick et Fluke.
2: Todd et Toby, ça peut être qui?
1: Je sais pas. Tom et Toby.
2: Et ces deux garçons, tu as
0: dit. C'est un Disney.
2: Donc c'est pas Bernard et Bianca, puisque Bernard et Bianca sont des filles.
1: Deux garçons.
0: C'est un Disney.
2: C'est un Disney, Tom et Toby. Toy Story?
0: Non, non, non.
1: Non.
3: C'est des animaux?
0: Oui, oui, oui.
1: C'est des animaux?
0: Oui, oui, oui.
2: Le roi, non, le roi, c'est pas ça.
0: C'est un duo. Un duo.
2: Timon et Pumba?
0: Un duo de dessins animés. Ça aurait pu être lui, mais c'est pas celui-là.
2: Ah, c'est pas celui-là.
0: C'est un peu plus. Un peu plus roux.
4: C'est un renard, non?
0: Ouais.
2: Fox et. Fox et. Eh ben, c'est quoi?
0: C'est pas Fox, c'est son nom, mais c'est.
2: Rox et Fox. Rox et Rookie. Rookie, ouais.
0: Todd et Toby. Ça n'a rien à voir.
2: Ah ouais, ça n'a rien à voir.
0: Si je vous dis Blanca Nieves.
2: Blanche Neige?
0: Oui, Blanche Neige. Cenicienta.
1: Quoi?
0: Cenicienta.
3: Cenicienta?
0: Non.
2: Cenicienta, je sais pas c'est quoi ce mot-là.
0: Cendre.
1: Cendrillon.
0: Campanilla, c'est la fée. La fée.
1: La fée couchette.
0: Voilà. Et puis, je voulais finir avec celui-là parce que ça m'avait amusé. Alors, c'est un Disney connu. D'accord, il faut être concentré.
2: Ok.
0: Si je le retrouve. C'est bon. En espagnol, alors non, en espagnol d'Amérique latine principalement, c'est Chip y Dale. Chip y Dale. Mais en espagnol d'Espagne, c'est Chip et Chop.
2: Chip et Chop.
1: C'est un Disney.
2: C'est un Disney.
0: Oui.
2: Timon et Pumba, c'est pas eux. Chip et Chop.
0: Chip et Chop. Même en français, il y a cette idée.
2: Tic et tac.
0: Voilà.
2: Tic et tac.
1: Ouais.
0: Mais pourquoi ça m'a amusé? Parce qu'en fait, Chip. And Dale, en fait, tout simplement en anglais, c'est autre chose. Je vais vous laisser chercher, c'est quoi? Des Chip and Dale.
1: Ah, ok. On a full d'espagnolès. Super. Donc, c'est ça, votre. Il y a tout de la musique. C'est parti, tout de suite avec le mot à l'auditeur qui nous sera fait par Didou. C'est parti.
2: Tu sais. Ce n'est pas un hasard si tu écoutes ceci à cet instant précis. Peut-être qu'au milieu des rires de l'émission, il y a un coin de ta tête qui pensait encore à un problème compliqué, à une journée lourde ou à une décision difficile qui t'attend. Peut-être même que tu te demandes en silence si Dieu voit vraiment ce que tu traverses. Écoute-moi attentivement. J'aimerais te rappeler une chose essentielle. Dieu n'est pas spectateur de ta vie. Et dans Romains 8, verset 28, il nous fait une promesse incroyable. Nous savons du reste que toutes choses concourent au bien de ceux qui aiment Dieu, de ceux qui sont appelés selon son dessein. Remarquons bien ce qui est écrit. Dieu ne dit pas que seules les victoires ou les bons moments comptent. Il est bien dit toutes choses dans le scénario de ta vie. Dieu utilise les bons chapitres, les moments difficiles et même ce qui te semble être un gâchis complet. Il est le champion des retournements de situation. Ce que tu appelles aujourd'hui une impasse, l'Éternel est déjà en train d'en faire la scène où sa puissance va éclater. Faisons un retour en arrière 2 secondes. Souvenons-nous de cette épreuve d'il y a 1 an, il y a 2 ans ou plus longtemps encore. Cette fois-là où tu t'es dit, c'est fini, là c'est la goutte de trop, je ne tiendrai pas. Et pourtant, regardons-nous ce soir. Nous sommes là, notre cœur bat, nous respirons, nous avons survécu à 100% de nos pires journées. Ce n'est pas de la chance, c'est Dieu qui nous a portés sans que nous nous en rendions compte. Penses-tu vraiment que notre Père Céleste nous a emmenés jusqu'ici pour nous lâcher en cours de route? Pas du tout. Dieu a ouvert la mer Rouge pour son peuple. Christ a apaisé les tempêtes en un mot. Et retiens surtout que le Seigneur n'est absolument pas dépassé par ce que tu vis. Dans le psaume 46, verset 11, l'Éternel nous donne juste cette consigne. Arrêtez et sachez que je suis Dieu. Je domine sur les nations, je domine sur la terre. En d'autres termes, apprenons à lâcher prise. Cessons de vouloir tout gérer, tout anticiper, tout contrôler. Quand on essaie d'être le réalisateur de sa propre vie, on se fatigue très vite. Laisse le Créateur faire son travail. Son poste, il est déjà pris et il excelle dedans. Alors, laisse Dieu gérer. Et si jamais l'inquiétude essaie de revenir te murmurer des peurs, quel que soit le moment, rappelle-toi que la phrase « Ne crains rien » est écrite 365 fois dans la Bible. C'est exactement un rappel par jour. Comme un petit WhatsApp que Dieu te tend chaque matin pour te dire « Ne stresse pas, je gère l'épisode du jour de ta vie d'aujourd'hui ». Je t'invite à partir de ce soir à te détendre. Laisse la paix de Dieu s'installer autour de toi. L'épreuve d'aujourd'hui sera ton témoignage inspirant de demain. Dieu a un plan pour toi et ce plan est plein d'espérance, sois-en sûr. C'était Didou avec toi pour ce mot à l'auditeur. Passe une douce fin de soirée. Recharge bien tes batteries et n'oublie jamais, tu es aimé et ton avenir est entre de très bonnes mains, celle de notre Père Céleste. Amen.
1: Amen, amen, amen. Amen. Amen. Merci Didou pour ces mots d'encouragement et de réconfort. En tout cas, c'était l'émission Big Up Time. Nous avons juste après l'émission Espérance Gospel Songs avec Davis.
4: Avec Kira Shir de Kelly.
1: Ok.
0: Franchement.
1: En plus, elle est venue me voir hier. On a
0: elle a fait ça, un barbecue.
1: Ouais, on a fait ça. C'était super.
0: C'était la
1: cabri
0: de Davis. C'est quoi le nom de sa fille?
1: Tout le monde connaît. Alors, c'est bon. C'était ce soir l'émission Big Up Time avec Beyoncé qu'on a pour Didier. Didou, Espagnolès, pour tes techniciens, Davis et pour tes serviteurs Richard. On vous dit à très bientôt. Bye bye. Bonne soirée à tous sur Espérance FM.
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1: Bienvenue dans cette heure avec la première partie de l'album Jesus Over Everything. Jésus avant tout de Naomi Renn. À l'âge de 2 ans, Naomi Renn a chanté dans son premier concert. Et à l'âge de 7 ans, elle avait déjà écrit sa première chanson. Depuis ce temps, Naomi a pris les dons et talents que Dieu lui a donnés et les utilise pour glorifier Dieu partout où elle va. Née à New York le 9 avril, la bio de son site naomirennmusic.com ne précise pas l'année. Je suis donc allé voir sur Famous Birthdays et j'ai trouvé qu'elle est née en 1987. Naomi Renn est née de Lawrence et Marissa Felder. Elle a repris le flambeau transmis par ses parents pour répandre l'évangile à travers le chant. S'appuyant sur la parole prononcée sur ses parents que leur descendance bénira la terre, Naomi Renn a voyagé dans d'innombrables endroits pour partager le message de Jésus-Christ à des milliers de personnes. Que ce soit en écrivant des chansons, en chantant ou en jouant de la guitare, elle a toujours trouvé qu'il était plus facile de communiquer avec les gens à travers les paroles et les mélodies. Son désir de voir le corps du Christ uni et fortifié alimente sa motivation à créer de la musique qui inspire les autres à adorer Dieu. Naomi Renn est terre à terre, dotée d'humour, épouse et maman de 3 enfants, April, Kayden et Sevian. Lorsqu'elle n'est pas occupée à être une chef en secret, cuisinière, on peut le supposer, elle sert comme pasteur de louange au Fresh Start Christian Center à Mount Vernon, à New York, et cultive les talents des autres à travers son label indépendant The Bridge Collective. Naomi est passionnée par la création d'espaces pour d'autres créatifs ayant des objectifs similaires, que ce soit par le mentorat ou l'amitié. Son engagement est d'aider leur vision à devenir réalité. Par-dessus tout, le plus grand désir de Naomi est que Dieu soit glorifié, pas seulement à travers sa musique, mais dans sa vie de tous les jours. Jesus Over Everything est un album enregistré et filmé en live à Las Vegas. On écoute pour commencer One Drink, un texte qui s'inspire d'Apocalypse 22, verset 17 et des autres passages qui présentent la nouvelle vie dans le monde restauré par Dieu. L'esprit et l'épouse disent « Venez » et nous invitons tout le monde, à boire de la rivière de vie. Le puits qui ne tarira jamais. L'esprit et l'épouse disent « Venez ». L'esprit et l'épouse disent « Venez ». Et il fait de la place pour tous, ceux qui invoquent le nom du Seigneur.

recevront leur récompense. L'esprit et l'épouse disent « Venez ». Et la nuit ne sera plus, mais nous n'aurons pas besoin du soleil. Le Seigneur sera notre lumière et il règnera pour toujours. Oui, nous régnerons pour toujours.

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0: Voici Be Glad. 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Oh oui, je me réjouirai et ce

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3: Première partie de l'album Jesus Over Everything, Jésus avant tout, de Naomi Renn. Seconde demi-heure. Voici le titre qui a donné son nom à l'album enregistré en live à Las Vegas. Jesus Over Everything, Jésus avant tout. À ce stade, je n'ai pas peur de compter tout ce que j'ai gagné comme une perte. Je le donnerai volontiers en échange, juste pour te connaître, juste pour te connaître. Et je ne veux pas voir ta main si je ne peux pas te connaître en face à face. Je perdrai volontiers tout aujourd'hui, juste pour te connaître, juste pour te connaître. 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Je ne cours pas après les richesses du monde ni les éloges, parce que j'ai vécu assez longtemps pour connaître la vérité. 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
1: Naomi Wren sera maintenant en duo avec Seth Schlitter pour le titre High Water. C'est une chanson dans laquelle les chanteurs expriment leur désir de louer Dieu sans que rien ne les en empêche. Je ne vais pas lâcher. Rien ne va me retenir. Rien ne va me retenir de donner tout ce que j'ai. Laisse le vent souffler. Laisse la terre trembler. Je donnerai tout ce qu'il faut, quoi qu'il arrive. À noter que l'expression comme elle, or high water, est une expression idiomatique utilisée pour indiquer la détermination à accomplir une tâche